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0: tout ça, quoi.
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Ouais, tu sais, c'était samedi, là, à côté de la maison de la radio. Je marchais dans la rue, et puis il y a une fille juste devant moi, avec ses grands cheveux blonds, tu vois. J'ai commencé à la suivre parce que, je sais pas, j'avais envie de baiser, et puis tout d'un coup, elle s'est retournée, et là...

0: Alors? Alors?
1: Alors je me dis, ok, c'est bon, je rentre chez moi, je la dépasse et puis je marche avenue du président Kennedy jusqu'à la place de Varsovie, puis il faisait bon et c'était cool. Et puis là je me retourne

0: dit qu'il aurait mieux fallu rester chez moi. Ce jour-là, je me suis dit qu'il aurait mieux fallu rester chez moi.
1: Fallu. Fallu. C'est un mot, c'est quoi? C'est pas assez compliqué, ça?
2: Non, il aurait mieux fallu, c'est conditionnel passé, première forme. Tu vois, on aurait pu dire il aurait mieux valu aussi, mais du verbe valoir. Tu t'étais plus élégant.
1: Alors?
2: Voilà.
3: Alors?
2: Putain, ma

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2: Entre les comptines, les hymnes, les sonneries militaires, les chants de manif ou les clameurs de supporters, il y a un point commun. On reprend facilement des airs déjà existants pour y mettre des paroles de circonstance selon les besoins du culte, d'une manif ou d'un match de foot. Le Centre d'études et de recherche édité interprété a publié les actes du colloque Chanté sur l'air 2, une publication électronique accessible en ligne depuis un lien disponible sur metaclassique.com et dont nous réunissons à la Bibliothèque publique d'information du Centre Pompidou 3 des musicologues ayant participé au colloque, Raphaël Legrand, qui parlera autant comme spécialiste de la musique du XVIIIe siècle que comme praticienne des chants de manif féministes et qui est venue accompagnée de quelques choristes des Voix Rebelles, dont elle est une cofondatrice, François Picard, qui a cherché par où a bien pu passer le tralala de la mère Michel, et pour commencer, Alice Takaï, qui a pu repérer comme certains airs ont pu se détacher de leurs paroles originales et comme la poésie et la musique ont alors renouvelé leur rivalité, à partir de l'apparition de l'imprimerie musicale en 1528.

0: Bonjour Alice Takai.
1: Bonjour.
0: On vient d'entendre Au bois de deuil par l'ensemble Douce Mémoire. C'est, on pourrait presque dire, la première partition imprimée, ou à peu près.
1: Oh, une des premières, oui. Mais surtout, on pense quand même que son air vient d'avant l'imprimerie. Donc pour nous, c'est un trait d'union important avec la fin du Moyen-Âge.
0: Oui. Voilà. Ça veut dire qu'à partir du moment où on imprime des partitions, celles et ceux qui savent la lire peuvent volontiers changer les paroles.
1: Absolument, ça veut dire qu'il y a une dimension populaire en fait dans le partage du chant,
0: oui.
1: Qui va devenir possible grâce au livre, et surtout le livre populaire, parce qu'il ne coûte pas cher.
0: Alors on va parler dans cette émission, en changeant de parole, d'un mot qui est le timbre, c'est-à-dire ce mot consacré par la musicologie qui désigne des airs dont on peut changer, ou dont on change couramment les paroles.
1: Oui, c'est un mot d'usage tardif. On l'a fait dans les actes du colloque que vous avez mentionné, là, qui est en ligne, effectivement, sur le site de l'Université de Rouen. Vous avez toute une discussion sur le moment où on a commencé à appeler ce changement de parole vraiment d'un mot dédié.
0: Oui.
1: On dit, ça se chante sur le timbre de. C'est un mot finalement assez tardif, hein, assez ancien régime, assez 17e. Hein. Avant, on disait tout simplement, ça se chante comme ça commence, hein, ou chanter en suivant, ou ça se chante sur son air. Et donc, au début, on se disait même que, par exemple, Au clair de la lune se chantait sur l'air d'Au clair de la lune, qui pour nous est une évidence. Mais il y a une sorte de distinction, de fait, en fait, entre ce qu'on dit et le son avec lequel on le chante.
0: Dans le cas d'Au clair de la lune, c'est pas facile de chanter autre chose qu'Au clair de la lune dessus. Hein. J'avais proposé à des enfants de chanter Frère Jacques dessus, et c'est compliqué, hein,
1: et oui.
0: De changer les paroles. Ouais. Pour d'autres.
1: Mais c'est, si on peut les improviser, c'est plus facile sur le canevas mélodique.
0: Ah oui.
1: Si on essaye d'émettre une poésie sur une autre, ça c'est très difficile.
0: Mmh.
1: Mais si on peut improviser comme en slam, alors c'est autre chose.
0: Alors vous dites carrément, d'ailleurs c'est pas sûr, on en parlera tout à l'heure peut-être avec lui, François Piast sera d'accord avec cette phrase, le timbre est comme un enfant de l'imprimerie.
1: Ah, ouais. Enfin, c'est l'impression que ça me donne, moi, parce que je travaille sur le passage du manuscrit à l'imprimé, si vous voulez, la fin,
0: oui,
1: du 15e, et puis le début du 16e siècle. Donc, on a l'impression que surgissent, hop, tout un corpus de chansons populaires sous une forme imprimée, donc très corsetée déjà, hein, très,
0: oui,
1: très raide, en fait. Et visiblement, c'est quand même du patrimoine vivant, donc c'est très drôle. On a l'impression qu'à cause de l'imprimerie, et probablement du milieu des imprimeurs, hein, qui est aussi une grande famille, qui comprend plusieurs corps de métier et des aficionados, hein. On a l'impression que ce répertoire-là est particulièrement apprécié et visé.
0: Qui est Pierre Attignan? C'est l'imprimeur du roi, c'est grâce à lui que l'on parle de la date de 1528 pour point d'inauguration de l'imprimerie musicale.
1: Oui, c'est ça. Il y a eu beaucoup d'essais d'impression musicale, hein, avant,
0: oui,
1: et ailleurs, et notamment dans la vallée du Rhin, on va dire. Mmh. Mais son officine à lui, Pierre Attignan, elle s'installe dans le quartier latin, à deux pas de la Sorbonne, en 1528. Non, c'est en fait un peu tard. Hein. Mais tout d'un coup arrivent des partitions. Donc alors drôlement compliqué, c'est-à-dire que c'est un objet très raffiné, une partition, que ça tombe pas sous le pas d'un cheval. En plus, c'est de la musique à plusieurs voix. Donc c'est tout à fait saisissant, parce qu'on a l'impression qu'il y a un public de l'autre côté. Donc des gens capables de jouer, de lire et tout ça. Ce qui est probablement pas vrai. Donc comment on fait pour, en tant qu'historien sérieux, pour parler de tout ça et des répertoires populaires qui éventuellement étaient aussi attrapés au même moment dans ces chansons-là.
0: Donc on chope des indices, comme quand vous dites par exemple qu'il est installé à deux pas de la Sorbonne, ça veut dire qu'il s'adresse d'abord à un public d'universitaires?
1: Ah, c'est une bonne question, mais en fait c'est le bas de la Sorbonne, enfin le bas de la rue Saint-Jacques, hein, pour être plus précise.
0: Ouais.
1: Le bas de la rue Saint-Jacques est donc un endroit où se réunissent différents types de libraires, et ils sont géographiquement, rue par rue, ils sont séparés les uns des autres. Par exemple, on a les spécialistes de littérature populaire, qui sont fournis en papier d'un certain format en fait, et d'une certaine qualité, peut-être un peu moins grand, un peu moins beau que des ouvrages de luxe. Donc ils sont regroupés et ils s'occupent d'almanachs, ils s'occupent de pronostications, d'indications pour planter les bonnes dates pour planter les radis, les concombres, les courges, et de chansons populaires. Donc en réalité, c'est à cause du livre populaire, donc de petite taille, avec ces imprimeurs-là, qui doivent être 6 ou 7 à cette époque-là, qu'on a une sorte de pépinière là.
0: Et donc ça veut dire qu'on commence à faire avec la musique ce qu'on faisait encore qu'avec les poèmes, c'est-à-dire des recueils.
1: Oui.
0: Des recueils d'air.
1: Oui. C'est un peu curieux, cette affaire-là. Vous avez raison. Le recueil, il y a plusieurs choses dans l'idée de recueil. Il y a l'idée de cueillir. l'idée de faire un bouquet, l'anthologie. Je ramasse des choses et je fais quelque chose de varié. Je vous propose différentes choses, différentes fleurs de mon jardin. Pas toutes les mêmes, avec chacune une odeur et une couleur différente. Donc cette histoire de recueil, effectivement, c'est un objet typiquement, je pense, de l'histoire du livre occidental. Bon, pour ce qui nous occupe, évidemment, on va plus particulièrement, surtout quand on s'occupe de musique francophone, s'intéresser à la musique en français publiée à Paris, par exemple, dans ces années-là. Et donc du coup, c'est un objet qui a plein de dimensions. Il y a une dimension mémorielle, par exemple, on se souvient. Dans un bouquet, il peut y avoir des choses très très variées, par exemple des choses âgées, dépassées déjà, mais qu'on met là pour mémoire, vous voyez. Et puis il y a aussi des nouveautés. Le recueil, c'est quelque chose de vivant, qui s'organise. Donc les libraires, très rapidement, prennent des initiatives pour organiser les chansons. Et c'est bien eux, et c'est pas les musiciens qui prennent ces initiatives. Donc c'est assez impressionnant de ce point de vue-là. C'est très important pour le commerce du livre.
0: On viendra tout à l'heure sur ce que ça implique du rapport entre le texte et la musique, parce que dans les livres des chansons, bien souvent, on a la partie musicale d'un côté, les paroles de l'autre, et peut-être que c'est ce qui fait que ça incite
1: Les chansons circulaient sans musique.
0: À papillonner.
1: Hein. Sans partition, on avait les spécialistes qui pouvaient acheter une partition, ou les érudits, ou peut-être les gens d'un certain niveau social. Et puis pour tout le monde, on avait juste les livrets de paroles.
0: Bonjour Raphaël Legrand.
2: Bonjour.
0: Vous êtes justement venu avec des chansons où il n'y a que les paroles, puisqu'on connaît déjà l'air. C'est cette idée aussi qu'on connaît plein d'air, donc on peut chanter de nouvelles paroles avec les airs qu'on connaît déjà.
2: Oui, donc pour parler du 18e siècle, qui est le siècle sur lequel je travaille, mais bon, je vis au 21e siècle et je chante aussi des chansons sur l'air de au 21e siècle. Oui, l'idée, c'est de mettre de nouvelles paroles sur des airs connus pour justement que tout le monde puisse chanter avec son propre souvenir. Et alors, on a parlé de Frère Jacques sur Au clair de la lune, en fait.
0: Ah oui, c'est un air de Rameau.
2: Oui, on a dit que c'était de Lully, mais pas du tout. Au clair de la lune. Mais et Frère Jacques, ça se discute. Enfin bon, on va pas rentrer là-dedans parce que justement, Alice Takaï l'a bien dit, ces airs remontent loin, et quand on cherche l'origine, eh bien, il y a toujours une précédence, en fait. On peut pas dire que ça a été fait la première fois. Et pour que ça marche, en fait, il faut bien suivre la coupe. C'est-à-dire que un air chanté en vers est chanté sur des vers d'un certain nombre de syllabes, et chose importante en français, où il y a le muet à la fin de certains mots, aussi une rime féminine ou masculine. Pour que ça marche bien, il faut arriver à suivre cette coupe. Par exemple, au XVIIIe siècle, on utilise énormément le timbre « Réveillez-vous, belle endormie ».« Réveillez-vous, belle endormie, réveillez-vous, car il est jour ». Bon, si on veut chanter une chanson sur métaclassique, « Nous sommes à métaclassique », et le muet est dans cette rime féminine. Voilà. Après, si vous voulez inventer un deuxième vers, je vous laisse. Voilà. Mais réveillez-vous, car il est jour. Là, il faudra que ça soit une rime masculine.
0: Oui.
2: Et puis ensuite, une rime féminine. Mettez la tête à la fenêtre, car tout ça, c'est fantastique. Par exemple, hein, j'improvise. Vous voyez comment on improvise.
0: On croise les rimes? Non.
2: La coupe contient à la fois le nombre de syllabes, octosyllabes, le type de rime, et puis le type de combinaison des rimes. Alors, si vous faites une nouvelle chanson avec la même coupe, c'est très facile. Si vous la faites avec une autre coupe, les gens auront du mal à chanter parce qu'il faudra savoir où mettre les syllabes.
0: Mais ça, c'est des règles que vous déduisez de ce que vous voyez dans les documents, ou elles étaient déjà énoncées normativement à l'époque ?
2: Elles ont été énoncées normativement, on peut dire, il me semble, hein, au XVIIIe siècle, parce que c'était extrêmement courant. Hein, c'était vraiment une pratique très courante dans la chanson politique, dans les complaintes, dans les cantiques religieux qui détournaient les chansons.
0: Il y avait un mode d'emploi,
2: boire,
0: on fait comme
2: voilà.
0: Ça.
2: Voilà. Et puis à l'opéra comique, on pourra en parler aussi. Et donc c'était devenu une pratique extrêmement courante, et on savait improviser aussi en de nouvelles paroles. Dans la société du caveau, il fallait boire et improviser de nouvelles paroles, et si on avait des paroles, on improvisait des paroles qui étaient trop méchantes, parce qu'il fallait être piqué, mais sans être trop méchant, on était condamné à boire un verre d'eau. Voilà. Ça veut dire qu'il fallait boire et improviser. Du coup, ça s'est organisé aussi pour aider les personnes qui voulaient improviser ou créer de nouvelles paroles sur des chansons. Et il y a eu ce que l'on a appelé la clé du caveau, c'est-à-dire un volume qui regroupait à la fois l'incipit des airs, avec beaucoup d'index en fait, hein, la coupe et aussi les mélodies.
0: Et ça, la clé du caveau, ça veut dire qu'elle sert au théâtre de foire, pour les comédiens qui font des vaudevilles, mais aussi ensuite pour l'opéra comique.
2: Alors à l'opéra comique, en fait, les auteurs comme Favart se sont constitués leur propre clé.
0: Oui.
2: Et on a un manuscrit très intéressant de Favart qui a fait, sur chaque page, à regrouper des airs en fonction des coupes.
0: Donc là, on parle de la fin du XVIIIe siècle.
2: Favart, non, c'est plutôt milieu XVIIIe. Et puis, vraiment, les clés du caveau qui se sont vraiment diffusées, c'est fin XVIIIe et surtout XIXe encore. Il y en a encore à la fin du XIXe.
0: Alors vous avez une pratique contemporaine du timbre avec un chœur que vous avez cofondé au début des années 2000 qui s'appelle Les Voix Rebelles, dont quelques représentantes écoutent cette émission face à nous et on va pouvoir les entendre dans un instant. Et alors l'activité consiste donc à chanter, on peut dire des chants de manif, sur un répertoire de timbres que vous piochez, aussi bien dans les opéras d'Elisabeth Jacquet de la Guerre de la fin du XVIIe siècle que dans les chansons de Catherine Lara de la fin du XXe siècle.
2: Oui, donc en fait, nous ne sommes pas une chorale, nous tenons à dire ça, parce que il n'y a pas d'expertise de chant qui est requise pour rentrer dans le groupe. Il faut être une femme, il faut être féministe et il faut avoir envie
0: juste,
2: de chanter.
0: Dites,
2: voilà,
0: fait,
2: les chants des femmes sont toujours justes. Alors, dans les répétitions, c'est un groupe qui est non mixte, mais évidemment, notre principe, c'est ensuite de sortir et de faire chanter tout le monde. Mmh. Voilà, pour finalement que nos convictions, nos idées soient transmises par les chansons. Nous faisons comme au XVIIIe siècle, nous distribuons toujours le texte des chansons pour que tout le monde puisse d'abord chanter en conscience aussi, être d'accord ou pas avec, et repartir avec les textes. Donc nous sommes un groupe de chants militants féministes, voilà. Non pas une chorale.
0: Est-ce qu'on chante maintenant ou
2: Oui, alors on pourrait chanter maintenant pour faire un peu le lien entre le XVIIIe siècle et le 21e, nous allons chanter une chanson qui s'appelle La Complainte de Flora. Parmi notre répertoire, nous avons des portraits. Nous avons aussi récupéré des chansons féministes de l'époque du MLF. Et nous avons créé de nouvelles chansons. Et notamment avec l'idée de faire des portraits biographiques, d'une certaine façon, d'un certain nombre de femmes importantes. Et là, il y a aussi une idée d'éducation populaire, c'est-à-dire qu'on chante et on fait chanter une biographie pour qu'ensuite les personnes qui ont chanté avec nous se souviennent de cette femme importante, parce que bon, qui a souvent été invisibilisée par l'histoire. Donc la complainte de Flora Tristan en fait, hein, qui est cette grande féministe, mais aussi qui a beaucoup lutté pour les ouvriers et les ouvrières, a été écrite par une des voix rebelles dans le cadre d'un spectacle qui représentait voilà, l'histoire de Flora Tristan. Et elle a été écrite sur un timbre qui était très courant au XIXe siècle, mais plus ancien, et qui a pris le nom de complainte de Fualdès. Et en fait, voilà, c'est l'histoire de la mort de Fualdès, mais c'est un timbre qui a toujours été utilisé pour la mort de quelqu'un d'important. Et donc notre idée, je vous prépare un peu, c'est que on commence comme une complainte d'une femme qui a failli être tuée par son mari, et c'est là que l'usage de la musique devient féministe, mais on parle de son combat et on va de plus en plus vite et de façon de plus en plus forte et affirmée pour montrer que Flora Tristan n'est pas morte.
0: De plus en plus vite, ça veut dire que en situation, vous le chantez dans la rue, en marchant, puis en courant?
2: Ah non, alors oui, alors bon, c'est vrai que j'ai beaucoup marché, chanté avec mon accordéon qui faisait 9 kilos à l'époque, maintenant le mien fait 6, c'est-à-dire que c'était quand même il y a 26 ans qu'on a commencé à chanter. Depuis, j'ai perdu un peu d'énergie, on va peut-être pas courir en chantant, mais on va chanter de plus en plus vite. Ouais.

0: On retrouvera les voix rebelles un peu plus loin dans l'émission sur le timbre Il n'y a plus d'après, pour précisément retourner le défaitisme en Il y a un après. Tout d'abord, on accueille François Picard. Bonjour.
1: Bonjour.
0: Je disais tout à l'heure que vous n'étiez peut-être pas d'accord avec la phrase d'Alice Takaï, le timbre comme enfant de l'imprimerie, puisque précisément vous, vous allez chercher des traces orales, notamment de la mère Michel.
1: Oui, mais je les trouve d'abord d'après l'imprimerie.
0: Ah oui, donc vous avez quand même besoin d'imprimerie.
1: J'ai essayé de trouver des traces orales, mais les traces orales ne remontent pas avant...
0: L'enregistrement.
1: Non, oui. Non, je fais une grosse différence, excusez-moi, oui. Entre écrire et puis dire, entre imprimer et écrire, et entre enregistrer. Et puis, l'oralité, c'est quelqu'un que moi, par exemple, je vais pouvoir enregistrer, mais que je vais pouvoir entendre. Et on remonte pas tellement avant 1920. Voilà. Parce que ça fait des gens qui ont 98 ans. Non. Non, je pense que c'est une question qui a pas été traitée. L'imprimerie en Chine est bien avant l'Europe, comme chacun sait, et l'imprimerie musicale aussi. Les poèmes à chanter en Chine, les traces sont bien avant l'Europe, so what, et alors, mais elles sont très importantes. Et c'est toujours actuel de chanter sur des airs connus, avec la nuance en Chine que le terme, il est vraiment celui de timbre, c'est-à-dire tu pareil, c'est curieux pour moi qui vient de France, qui va en Chine, qui revient en France, de voir que les francophones ont du mal à comprendre que le mot timbre, c'est la même chose que le timbre poste. C'est-à-dire, c'est l'étiquette. C'est le timbre en caoutchouc qu'on va, que la poste va mettre sur le timbre papier.
0: C'est le même mot que pour le timbre qui veut dire caché, le cachet de la poste,
1: oui,
0: quoi. Là où ce n'est pas le même mot que le timbre qu'on dit aussi en musicologie qui désigne la couleur d'un instrument.
1: Donc, l'imprimerie en Chine, et peut-être contemporaine de l'essor du timbre à chanter. Ce dont on est sûr, c'est que l'imprimerie, elle a été inventée, on ne savait pas pourquoi, comme la poudre, et qu'elle a été récupérée en Chine par la propagande bouddhiste, et dans lesquelles il y avait aussi l'imprimerie des images, et peut-être l'imprimerie de textes à chanter.
0: Y a un autre mot, pendant qu'on fait un point de vocabulaire, qui serait apparemment synonyme, Alice Takaï, du timbre, c'est la centonisation, C-E-N-T-I-N-I-S-T-I-E.
2: Ah oui, c'est un mot savant qu'on emploie, effectivement, pour dire... plutôt pour dire comment les musiciens, en particulier, on voit ça chez les guitaristes aujourd'hui, comment ils apprennent par petites phrases mélodiques et comment ils transmettent des petits tours, des petites façons, en fait, de jouer, des bouts très très courts qui vont se retrouver... et s'aimer dans d'autres chansons. Parce que c'est comme ça qu'on fait le petit... la syntonisation n'a rien à voir avec le timbre.
1: Raison, c'est deux choses absolument différentes, mais qui sont utilisées dans les mêmes pratiques, qui sont celles qu'on a, nous autres, aujourd'hui encore vivants, qui sont de fabriquer de nouveaux objets qui vont devenir une chanson. Et le plus grand exemple que tout le monde connaisse, les francophones, c'est la mère Michel, qui va aujourd'hui, la plupart du temps, mais pas toujours, avec... Sur l'air du train, la la la, sur l'air du train.
0: Oui, c'est une chanson
1: ça,
0: qui
1: c'est une
0: intègre la pratique.
1: Tonisation, c'est-à-dire qu'on a une seule chanson qui est faite de deux chansons, de deux airs différents qui ont deux origines différentes.
2: Et,
1: c'est un hybride. Et ce procédé-là, c'est un procédé qui est à la portée de tout le monde, et on va comme ça faire des nouveaux objets à partir d'objets différents, de briques et de brocs.
0: Donc ça veut dire que tralala pourrait être un bon synonyme de timbre, alors?
1: Non, parce que c'est pas une étiquette.
0: Ah,
1: mais
0: oui.
1: Sur l'air du tralala, c'est l'emblème du timbre, puisque c'est sur l'air de la mère Michel, sur l'air de...
0: Et il vient d'où le mot tralala?
1: Alors, sans doute de la phonétisation du tambour, sans doute pour l'apprendre et sans doute pour se rappeler. Hein, c'est tra... c'est encore vivant aujourd'hui chez les
0: frapper,
1: gens qui jouent la caisse claire. C'est une frappe. Le la, il est pas très utilisé parce que c'est quand même assez difficile à faire au tambour, puisqu'on fait plutôt des ta et des da. Mais ça, tralala, rentre en plan, tagada, tagedireda.
0: Et traderidera aussi.
1: Oui, traderidera. Tout ça, mais on a plein de choses qui sont, être flagada, par exemple.
0: Ça vient du tambour.
1: Oui, être flagada, c'est vraiment pas être tradara.
0: Oui.
1: C'est comme ça. Donc ces mots-là, ils vont servir aussi quand, ce qui est très pratique, quand on n'a pas les paroles, quand le chef veut pas vous ou le voisin veut pas vous donner la feuille volante, on chante avec des mots. Les Québécois font ça encore très bien, mais les Vendéens aussi. Hein, on chante avec des mots inventés, et les tradéridera, c'est très pratique pour ça.
0: Je renvoie à l'épisode ordonné de Métaclassique avec Thierry Bouchard, historien de musique militaire, qui raconte cette histoire de phonétisation des tambours. Vous-même avez commencé à travailler, on peut dire, sur l'histoire de la mère Michel en manif, si on remonte en 2009, au moment où vous étiez avec vos collègues de l'université en lutte contre la LRU, je rappelle, loi relative aux libertés et responsabilités des universités, qui était un projet porté par Valérie Pécresse dans le gouvernement Fillon 2. Et là, vous avez donc, avec vos étudiants et étudiantes...
1: Avec Raphaël Legrand, et avec ceux dont moi je suis le plus fier là-dedans, dans cette histoire-là, c'est Clémence Meunier, qui était étudiante de Raphaël Legrand, qui a chanté, qui était vraiment un des piliers avec qui on a chanté dans les manifs, et qui maintenant est la grande dame qu'on voit... faire vivre les goguettes à trois, mais à quatre, hein, en trio, mais à quatre, et dont le fameux Daddy Blues, qui est quand même un succès de l'an passé, extraordinaire, quoi. Et elle vient de chez Raphaël, quoi.
0: Bien, alors on va chanter le fruit de cet atelier Protest Song à l'UFR de musique et musicologie de Paris-Sorbonne en février 2009.
1: C'est Valérie Pécresse qui a perdu sa loi, qui crie à l'Assemblée à qui la lui rendra. 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

0: tralala.
1: Quand vous enquêtez sur l'histoire de ce timbre, donc François Picard, vous vous êtes attentif au fait que, certes, on peut changer les paroles sur l'air, mais on a d'abord changé l'air sur les paroles, en quelque sorte.
0: Oui, c'est ça. Le pire, c'est qu'on dit aujourd'hui, on va chanter la mère Pécresse sur l'air
1: de la mère Michel.
0: La mère Michel, mais l'air de la mère Michel, il se trouve que je tombe sur un livre que tous les Français de plusieurs générations ont eu entre les mains, le livre de musique par Claude Auger, édition de 1894, première édition 1804, et je trouve...

0: Donc cet air, c'est un air qui est connu sous plusieurs noms, Monsieur de Catina ou Malgré la bataille. Et ce qui est assez extraordinaire, c'est la transmission des histoires qui vont avec les airs. Donc moi, j'ai toujours enseigné ça quand j'enseigne les musiques traditionnelles. Je dis, c'est pas seulement oral, c'est traditionnel. Donc ça veut dire qu'on va transmettre par des voix différentes la chanson, ce qu'elle veut dire, sur quel air elle se chante, mais aussi son origine. Et là, on a transmis l'idée que la mère Michel, ça vient de Catina, même quand c'est sur un autre air. Et aujourd'hui, au XXIe siècle, on voit des notices érudites, voire des notices très érudites publiées dans des encyclopédies. On dit sur l'air B, sur l'air actuel, que ça vient de Monsieur de Catina. Pas du tout. L'air de Monsieur de Catina ou de Malgré la bataille, c'est celui qu'on vient d'entendre. Et c'est pas le même. Déjà, pas pour ceux qui chantent, on dit, c'est le même air, juste pas chanter pareil. Mais pour certains qui sont musicologues, qui ont des choses qui fonctionnent dans la tête, il y en a un qui est en majeur et l'autre en mineur. Donc, eux, les vrais musicologues, ils peuvent pas confondre. Mmh. Ça peut pas être le même air. C'est pas Malheur qui se met à chanter un air majeur en mineur, tout ça, non, c'est vraiment deux airs différents.
1: L'enregistrement qu'on vient d'écouter provient des archives de la parole de Ferdinand Bruno, qui était linguiste, oui, et qui faisait de la linguistique avec des enregistrements au début du XXe siècle, à la Sorbonne d'ailleurs aussi, et qui a enregistré plusieurs versions avec l'air B, donc celui que, oui, nous connaissons, avec lequel on chante la mère Pécresse, et là il y a avec ou sans tralala. Alors, on va écouter une version de 1919.

0: Est-ce que ça suffit à conclure que le tralala est apparu entre 1919 et 1929?
1: Non, pas du tout, parce que je m'excuse. Hein.
0: Ben non,
1: c'est pas pour vous. Non, non, l'ère du tralala, il apparaît avant. Et
0: ça
1: en particulier, déjà dans le même recueil de Auger, où l'ère. Donc, l'ère de la mère Michel, il est sous d'autres paroles. Un jour, maître Corbeau sur un arbre perché tenait dedans son bec un fromage glacé, etc. Et à la fin, ça se termine sur l'ère du tra, la la la, sur l'ère du tra. Donc, on a la mère Michel sans le tralala avec la mélodie, dans le même recueil, et personne s'en aperçoit après que les deux coexistent. Mais pire que ça, une autre façon de chanter l'air habituel, il est chanté encore dans le nord de la France, en Belgique, et dans le monde flamand, pour la Saint-Nicolas. Et j'ai rencontré dans mes enquêtes un remarquable solfégiste, un prof de solfège à la Sorbonne, hein, il fait ça tous les jours, d'entraîner les gens. On lui chante quelque chose, il peut le noter, chanter le nom des notes, tout ça. Il est vraiment expert et habitué à le faire. Et il chante la mère Michel, il chante le Saint-Nicolas, au grand Saint-Nicolas, patron des écoliers. Et il dit, c'est formidable, il a 35 ans, hein. C'est la première fois que je m'aperçois que c'est le même air. Donc lui, il est musicologue, il connaît toutes les notes et il s'est jamais aperçu qu'il avait deux cases dans la tête. Ah oui. Une avec une chanson d'école, une chanson que tout le monde connaît, et puis une qui fait partie de son répertoire, lui, en tant que Lorrain. Mmh. Il est Lorrain, il a ça, et comme il travaille à Paris, c'est que les autres l'ont pas. Donc on a des choses quand même qui sont ça. Et l'imprimé, il va pouvoir transmettre des choses, et quand on dit chanter sur l'air 2, en fait... Moi, je dirais, oui, mais quel R2 était à l'occasion? Après, peu importe, hein, ouais. Parce que ça marche.
0: Vous parliez de la Vendée tout à l'heure, parce que oui. Vous êtes allé à la rencontre du réseau d'archives et de documentation de l'oralité, et vous avez enregistré Madeleine Drapeau.
1: Non, c'est pas moi qui l'ai enregistré.
0: D'accord.
1: Parce que eux, ils font les enregistrements.
0: D'accord, donc c'est leur enregistrement.
1: Contrairement à une génération précédente, eux, ils les diffusent, c'est en ligne.
0: Et donc là,
1: moi, j'en ai profité.
0: On entend Madeleine Drapeau en solo, mais le refrain sur l'air du tralala va être chanté en chœur.
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1: Ça, c'est vraiment extraordinaire parce que si on n'avait pas l'enregistrement ou si on n'avait pas un témoin qui racontait, mais les témoins, ils vont pas raconter. Où est-ce qu'on va écrire ça dans les souvenirs pour ses petits-enfants? Non. Donc là, on a des gens qui ont collecté et qui ont documenté, qui donnent accessible, et on s'aperçoit que sur l'air du tralala, bien évidemment, c'est quelque chose qu'on va chanter en refrain. Et on a plein de chansons qui sont passées, y compris dans les enregistrements, John Baez qui chante une chanson en répond, où elle chante la question et la réponse, des choses à partir d'un collectage réel. On a plein de chansons à répond et où, avec les refrains qui sont chantés par tout le monde, et cette tradition, oui, cette coutume, cette joyeuse pratique, elle est perdue. Et elle n'est pas jamais documentée par l'écrit, parce que les gens, ils le savent. Quand est-ce qu'on va dire, et maintenant, tout le monde en chœur va reprendre le tralala. On n'a pas besoin, tout le monde le sait, parce que ça se fait partout. Et puis tout d'un coup, on ne le fait plus, on chante juste à la suite, et il se passe quelque chose. Il se passe, c'est-à-dire, c'est ça la tradition, il se passe quelque chose qui est dans, pour le coup, l'oralité.
2: Et il se passe aussi quelque chose dans les salons du 19e siècle. Vous avez trouvé une partition de 1849 de Amédée Méraud qui a fait des variations brillantes sur l'air du tralala pour piano. C'est son opus 57. Apparemment, ça n'intéresse pas grand monde puisqu'on n'a pas trouvé d'enregistrement. Oui. Donc vous avez eu la gentillesse de le transcrire. Alors, pour métaclassique.
1: Oui, ce qu'on dit de ce compositeur, c'est qu'il est effroyablement difficile à jouer pour les pianistes pour un effet qui est vraiment pas terrible. Et donc, c'est pas, ce qui est faux, évidemment, je pense qu'on peut dire ça de Beethoven. Moi, je trouve ça horriblement difficile à jouer. Et si je le joue, le résultat, il va être vraiment pas terrible. Hein.
2: Donc, grâce à votre transcription, François Picard, je l'ai fait jouer à un synthétiseur virtuel qui prend des sons de jeux vidéo.

0: Alice, Takas, quand on parle d'écart comme ça entre la poésie et la musique, à partir du moment où, comme dans les livres que nous montre François Picard, on met la partition d'un côté, les paroles de l'autre, ça perturbe les poètes de l'époque de voir s'émanciper les musiciens par le livre ?
1: Ah oui, pour le XVIe siècle, c'est une grosse affaire, oui, parce que les poètes, c'est la génération de Ronsard et de la Pléiade, et de François Ier aussi, et de Henri II, Henri III, Henri IV. Donc c'est une grande affaire, et les poètes défendent la poésie comme seule capable d'assurer la gloire. C'est parce que vous avez été chanté en tant que roi par un bon poète que votre gloire parviendra aux générations futures, voire à l'éternité. Donc, ils vendent toute cette armada de poètes, cette brigade, puis cette pléiade, vendent la poésie au pouvoir royal, de la poésie de qualité, une brigade de poètes de la meilleure qualité possible. Et dans ce scénario-là, donc, qui se déroule entre les années 1490 et puis 1590, la musique entre un petit peu en récession, c'est-à-dire qu'il y a une rivalité culturelle entre les poètes et les musiciens. Et les musiciens, finalement, sont dans quelque chose d'assez abstrait, musique pure, du contrepoint, et se défendent moins bien du point de vue de la propagande, on va dire, que les mots, et donc que les poètes. Ah, c'est une chouette affaire, cette chose-là. Donc du coup, il y a une rivalité musique et poésie qui est théorisée même. Hein. Ronsard a écrit là-dessus.
0: Alors oui, vous avez relevé un extrait de son Art poétique où il écrit « Après, à l'imitation de quelqu'un de ce temps, tu feras tes vers masculins et féminins tant qu'il te sera possible pour être plus propre à la musique et accord des instruments en faveur desquels il semble que la poésie soit née. Car la poésie sans les instruments ou sans la grâce d'une seule ou plusieurs voix n'est nullement agréable, non plus que les instruments sans être animés de la mélodie d'une plaisante voix. » Et dans cette affirmation, vous lisez une façon de la part de Ronsard de se mettre à l'écart des
1: mais
0: musiciens.
1: Mais oui, tout à fait, parce que il a été mis en musique, là, il va écrire des sortes de lettres à un jeune poète de la part du chef de la Pléiade. C'est extrêmement important, mais en réalité, il y croit à moitié. C'est-à-dire, ça, c'est pour la poésie qui va se chanter. C'est-à-dire circuler, par exemple, dans différents milieux qu'on ne peut pas vraiment contrôler. Mmh. Et ce qui suscite une certaine inquiétude. Ce qui, pour Ronsard, est important, c'est la haute poésie. Donc, ce n'est certainement pas celle qui s'écrit avec une jolie alternance de masculine et de féminine. C'est-à-dire qu'en fait, il dit des conseils afin que l'on puisse être mis en musique. Et c'est une toute petite partie dans les 60 pages de l'abrégé de l'art poétique.
0: Mais il y a une ironie qui consiste à dire, si vous faites de la poésie de cette façon-là, ça sera de la basse poésie.
1: Non, mais par ailleurs, il va publier quand même ses odes, qui sont des poèmes d'un grand formalisme, si vous voulez, qui ressemble aux poèmes grecs, antique, en trois strophes, antistrophes, avec un nombre de vers par strophe absolument délirant.
0: Ouais, qu'on ne chantera jamais en manif, quoi.
1: Et un système de rimes très, très, très, très, très raffiné. Ouais. Et on voit bien tout l'écart qu'il y a pour lui entre la poésie destinée à circuler, malheureusement, dans l'esprit de Ronsard, et puis celle qui est donnée à point nommé pour un événement nommé, pour quelque chose de précis.
0: D'accord, donc ça veut dire qu'il imagine que ces recueils d'air sont des vecteurs d'un appauvrissement de la poésie. Oui,
1: Ronsard craignait beaucoup que sa poésie en particulier circule sans son contrôle. Ouais. Il n'était pas le seul. Mais s'il avait pu, il aurait interdit l'imprimerie pour la poésie. Parce que c'était vraiment la méthode la plus horrible de faire circuler la beauté. On pouvait imprimer à des milliers d'exemplaires ces précieux mots. Berck. Voilà. Il aurait préféré mille fois qu'on en restât à ce qu'on faisait avant. C'est-à-dire, on prend sa plume, un petit bout de papier quelconque, et on copie où on produit ces vers, et on les offre personnellement de la main à la main. Voilà, donc c'est tout ce paradoxe qu'on a au XVIe siècle, entre une époque dont on a l'impression de connaître bien tous les avantages, notamment techniques, l'imprimerie qui arrive triomphante, mais on oublie de raconter ce qu'on peut en penser encore 100 ans après. Et pour Ronsard, il n'y a à peu près rien de pire que l'imprimerie.
0: Ouais.
1: Donc, la circulation en soi, la circulation par le vecteur imprimé et encore plus chantée d'un poème qui n'a pas été fait pour ça. Et donc, c'est paradoxalement, c'est la raison pour laquelle il donne des conseils aux jeunes qui veulent se faire chanter. Voilà. Faites au moins comme ça, je suis le patron de la poésie, je peux vous indiquer que faire. Voilà, mais personnellement, je vais aller retourner à mes odes.
0: Je ne sais pas ce qu'il aurait pensé des supporters de football qui clament leurs encouragements sur la symphonie du Nouveau Monde de Dvorak.

0: Il arrive que ce soit aussi sur l'air des trompettes d'Aïda ou alors sur certaines chansons. Je vous propose d'entendre un extrait d'interview de Théophile Bonjour qui a travaillé sur les timbres footballistiques et qui a essayé de remonter les origines du petit air tin-tin-tin,
1: que j'ai souvent entendu et lu. Que les supporters français en fait n'inventaient pas leur chant, ne faisaient que réutiliser ce qui se faisait en Italie, en Angleterre. Et en fait, ce que je voulais dire, c'est que ces chants là, comme Alléluia, enfin ces squelettes plutôt de chants, ce chanting vient tout simplement de la scansion du français, donc ce qu'on a aussi identifié comme étant l'air des lampions, vous savez,
2: ah oui.
1: Chanter quelque chose sur l'air des lampions. Donc ça, c'est une expression qui vient de la Révolution de 1848, lorsque les révolutionnaires se battaient contre les troupes du roi pendant la nuit dans les petites rues de Paris et demandait aux gens d'éclairer donc avec des lampions leurs fenêtres. Et donc ça, c'est notamment très bien décrit par Gustave Flaubert dans l'Éducation sentimentale, où les révolutionnaires commençaient à chanter entre guillemets, scander ensemble des lampions, des lampions, des lampions. Et cette ère des lampions, en fait, a donné naissance finalement à aller l'OM et à ce chant dans sa structure rythmique, donc des lampions, deux courtes, une longue, la première de la des courtes. Et la longue, les deux sont accentués, dans ce qu'on peut appeler une scansion d'anapeste et une scansion binaire, c'est-à-dire avec deux accents sur trois syllabes, et avec l'interjection aller, avec le A qui est toujours en anacrouse dans tous les chants de supporters en français, parce que c'est indiqué finalement par la langue française, aller, aller. Donc ce qui nous donne aller, tintin, avec le les accentué. Et la dernière syllabe qui doit l'être aussi. Donc par exemple, ça ne pourrait pas être aller Marseille, aller Marseille, parce que le ay n'est pas accentué, donc ça devient aller l'OM,
0: parce que m est plus facile à accentuer.
1: M est plus facile à accentuer.
0: C'était extrait d'une émission qui s'appelle Versus écoutez de RTS Espace 2. François Picard, ça vous fait résonner les lampions.
3: Oui, oui,
0: moi
3: je connaissais l'expression sur l'air des lampions et il a fallu quand même des années avant que je connaisse que je connaissais déjà l'air des lampions. Hein, c'est quand même cette histoire de nom d'un air et l'air lui-même, la façon dont ça on croit ne pas le connaître, mais en fait aussi tout le monde connaît les lampions. C'est des belles choses qui se passent et qui se transmettent de manière disséminée.
0: Et l'air quand j'entends les manifs, ta ta ta ta ta ta ta ta ta ta ta ta, je sais pas d'où ça vient.
3: Ben ça c'est un air de trompe. Hein.
0: Ah oui. Ah donc c'est une sonnerie militaire reprise.
3: Comment ça militaire?
0: Non.
3: Non non non, de trompe.
0: Il y a des chasses.
3: Il y a beaucoup de trompes qui sont quand même des trompes de chasse et des trompes surtout pour s'amuser entre plutôt que de chasser. Hein, et on joue entre gens de bonne compagnie. À partir d'où, quelle que soit son origine, quelle que soit sa situation, on est de bonne compagnie si on chante avec les autres. Il est des nôtres. Voilà. Les airs de trompe sont des airs qui se transmettent lointainement. Et il se passe cette chose un petit peu comme on a parlé pour les Tradéridera, c'est qu'on met des paroles sur les sonneries militaires ou les airs de trompe et des paroles qui vont être souvent détournées, refaites, etc.
0: C'est vrai que on chante plus fort qu'on ne parle et par conséquent, on pense assez facilement à un usage politique du chant et ça nous paraît bien logique que les manifestants s'en saisissent. Mais on chante aussi dans des cadres cultuels et là, il y a une pratique du timbre à l'église quand il s'agit de prendre des airs sur lesquels on va chanter les psaumes qui peuvent donc s'accommoder de plusieurs mélodies.
4: Eh ben oui, c'est vrai que quand, je parle du XVIe siècle, hein, donc oui. Toujours depuis le XVIe siècle, mais quand c'est les différents réformateurs de tous bords d'ailleurs, hein, se sont trouvés dans le questionnement de savoir comment faire chanter l'Assemblée, ce qui était nouveau pour eux, puisque auparavant finalement, c'était pas vraiment une question fondamentale, me semble-t-il, au Moyen-Âge. Il y avait un corpus déjà bien établi, des mélodies qui existaient, mais ce renouveau du XVIe siècle, chez les catholiques, mais surtout chez les protestants allemands, francophones, germanophones, enfin de toutes langues, s'est posé. Donc, pour une partie, il y a deux voies en fait, il y a deux façons de faire. Soit vous prenez effectivement des chants que les gens connaissent, et puis vous écrivez des paroles pieuses dessus, soit vous faites composer des mélodies ad hoc, et on sait que ça a existé, en tout cas du côté des calvinistes français, et vous payez des musiciens pour ça, la mélodie est donc nouvelle. Voilà. Il y avait aussi un manque d'envie de récupérer des mélodies catholiques pour chanter des chants protestants, par exemple. Mmh. Il y avait une sorte de prévention, de tabou. Hein. Donc, tout ça est assez fluide, mais en même temps, effectivement, on change de paroles. À cette occasion-là, on peut adapter de nouvelles paroles sur des musiques existantes. C'est plus fréquent dans la sphère germanophone. On pense aux chorales de Bach, par exemple, hein, qui changent de mélodie et de texte, qui peuvent vraiment varier sur les deux plans. C'est tout à fait glissant. C'est un exemple vraiment tout à fait étonnant.
0: Mais ça veut dire qu'à ce moment-là, on a renoncé à l'ambition de faire chanter l'Assemblée parce que,
4: par définition, non, parce que je pense que la régularité de l'assistance aux offices fait que finalement, on les apprend. D'ailleurs, quand Raphaël nous joue une strophe d'une chanson, notamment la complainte de Flora, et ben là, dès la deuxième, on est en train de balbutier, de bourdonner le plus faiblement possible pour ne pas se faire entendre. Et puis la troisième strophe, ben on la sait, là, on a l'impression d'être avec. Hein. Donc c'est ça les vertus en fait, du timbre. Elles s'expriment même dans la chanson strophique, c'est la base. C'est-à-dire que tu chantes avec avant même que la chanson soit finie.
0: Ouais. Alors effectivement, il y a une petite musique justement qui consiste à dire que les timbres, c'est bien pratique parce que ça aide la mémoire. Et là-dessus, François Picard, vous avez une petite réserve.
3: Oui, parce que en fait, c'est pas tout à fait ça. Surtout le timbre, ça permet de chanter sur une musique sans savoir lire la musique. Donc, il y a une illusion qui est de transmettre. On transmet la musique à longue distance, à travers les siècles, à travers l'écriture, en particulier à travers l'imprimé, mais surtout la dissémination. Mais en fin de compte, elle va être transmise seulement à ceux qui savent les lire. Mais ceux qui savent les lire, ils peuvent les transmettre aux autres. J'ai l'exemple qui est actuel, le concert du 3 mai 2026, les cantates. Il y a une cantate de Bach dans laquelle il y a un choral. Et le choral, il va être... les gens du temple du foyer de l'âme voudraient le faire chanter au chœur. Mais ça marche pas. Sauf si on fait sur Jésus que ma joie demeure, que tout le monde connaît. Mais si on fait chanter sur un air du XVIe siècle, que tout le monde du vivant de Bach connaissait, ils avaient juste besoin des paroles du jour. Mais faire chanter même un chœur de briquet de broc, mais d'érudits, de mélomanes, d'après une partition, même si elle est donnée à tout le monde, c'est quand même une jolie illusion. Mais ça va refermer les gens à « moi, je ne sais pas lire ». Alors que dans la pratique telle que Raphaël Legrand et le groupe le fait vivre, où on ne distribue pas la musique, bon, il n'y a que ceux qui ne savent pas lire le texte qui vont bafouiller comme ça, faisant semblant « j'ai oublié mes lunettes hein, », ce qui est légitime. Hein. Mais autrement, l'avantage du timbre, c'est que on n'a pas besoin de lire la musique pour pouvoir chanter avec les autres. Mais moi, Alice Takai vient de le dire, mais j'ai découvert en lisant la préface, cette chose-là qui est de notre ouvrage collectif, cette chose-là qui est évidente et que je ne savais pas, j'avais pas remarqué, qui est que en fait, dès la deuxième strophe, c'est on chante sur un air connu. Et dès qu'on a écrit une strophe, parole et musique, on écrit la deuxième strophe, et ben on écrit sur l'air qui a déjà
0: été
3: mis en musique.
0: Le deuxième couplet est déjà un changement des paroles sur le même air. Ouais.
3: C'est déjà, on a déjà le moule. Et donc ce procédé, effectivement, il favorise peut-être la mémorisation, mais aussi c'est quand même la répétition qui favorise la mémorisation.
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0: Juliette Gréco qui chante Il n'y a plus d'après de Guy Béard et qui vous donne envie de raconter l'histoire de Simone de Beauvoir. Ça fait plein de rimes en art.
5: Oui, donc ça pose la question aussi du choix du timbre en fonction de ce que l'on a envie de dire. Donc, il y a certains timbres qui sont tellement connus qu'on va les prendre parce que c'est un air qu'on a dans la tête. Mais il y a aussi un jeu intertextuel, en fait, ou intermusical, entre les paroles initiales, enfin, initiales, c'est toujours difficile, mais celles qu'on connaît initialement sur un air, et celles que l'on veut mettre sur l'air, la nouvelle chanson, finalement. Donc, dans certains cas, il y a adéquation. Voilà, l'hymne des femmes, nous qui sommes sans passé, les femmes, c'est sur le chant des marais, avec la même idée de lutte, d'oppression et de lutte. Mais on peut aussi avoir envie de détourner une musique. Par exemple, un autre air du MLF, qui est sur l'air de la guérilla de Serge Gainsbourg, qui était pour Valérie Lagrange, une chanson extrêmement sexiste, mais qui était, bon, tu me fais l'amour ou bien la guérilla. Et les féministes des années 70 ont détourné, ont repris la musique pour justement y faire référence et dire autre chose, hein, c'est nous on fait l'amour et puis la guérilla. Donc il y a l'idée soit d'un timbre qui serait un peu neutre, qui serait neutralisé par l'habitude, soit d'un timbre auquel on fait référence parce qu'on veut dire quelque chose dans le même sens, et soit au contraire un détournement parodique.
0: Mais alors par rapport à l'idée de Ronsard que le timbre donc viendrait trop simplifier le maître, stratégie de prendre des chansons existantes et très bien facturées sur le plan mélodique vous permet au contraire d'avoir un timbre qui n'est pas forcément simplificateur du maître.
5: En fait, non, c'est quand même le timbre qui est le point de départ.
0: Oui, mais je veux dire, il n'y a plus d'après, c'est quand même une mélodie moins simpliste que la napeste, du ta-ta-ta, quoi.
5: Oui, oui, oui. Alors, c'est vrai que ce sont de vraies chansons. Ce sont de vraies chansons avec des textes que, pour certains, et la plupart maintenant, on a écrit collectivement. Notre chanson, Il y a un après à Simone de Beauvoir, est vraiment un chant que l'on a écrit à plusieurs, ce qui permet une discussion sur le fond, parfois des disputes, et puis des compromis, voilà. Et puis aussi une référence à une belle musique. Et alors, il y a toujours un moment dans cette création collective d'une chanson, des moments voilà, de compromis entre nous, sur ce qu'on veut dire, mais ça permet de discuter, c'est excellent, mais aussi de compromis entre une très bonne adéquation des paroles à la musique, et quelque chose qu'on veut absolument dire mais qui ne rentre pas tout à fait dans la musique. Donc ça peut se faire, mais il ne faut pas que ce soit trop fréquent dans la chanson, sinon les personnes qui chantent avec nous vont buter. Donc voilà, c'est perpétuellement un compromis, mais c'est vrai que quand la musique est connue, c'est plus facile pour le public. Cela dit, le public est très divers, et parfois les chansons de Saint-Germain-des-Prés dans les années 50 ou 60 ne sont pas très connues du public très jeune d'aujourd'hui. Hein. Donc l'intérêt aussi, c'est d'avoir un accompagnement instrumental qui porte, c'est-à-dire que je joue toujours la mélodie pour que tout le monde chante ou essaie de chanter ensemble, on va dire.
0: On va donc se quitter avec Il y a un après par Les Voix Rebelles avec Raphaël Legrand à l'accordéon. Merci beaucoup Raphaël, merci Alice Takaï et merci François Picard. Je rappelle. Merci.

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Direction la West Coast des US pour cette 227e de Jungle Fever et la prochaine. Cette West Coast qui regroupe quelques états dont la Californie et l'état de Washington est une contrée riche en groupes de garage punk. Un vivier si important que je vais y consacrer deux pleines heures et encore uniquement avec des groupes qu'il me semble ne vous avoir jamais fait écouter depuis les débuts de cette émission. Pour la première, on restera surtout à Los Angeles et San Francisco et je vais m'attarder au début sur deux groupe cousin et excellent qui se défoule sur scène depuis le début des années 80 pour garder haute la flamme d'un rock tonique. Tout a commencé avec The Adolescents, des adolescents qu'ils devaient être à l'époque. Le groupe a été formé par Steve Soto, qui est décédé en 2018, mais son groupe existait toujours plus de 40 ans plus tard. Casey Roger était un des premiers membres de ces Adolescents. Il s'en est émancipé 2 ans plus tard pour former DI, pour Drug Ideology, devenu sémantique et dépassant ses 40 ans d'existence, hiatus compris. Car comprenons-nous bien, ces combos n'ont pas d'existence linéaire et se reforment épisodiquement. The Adolescents ont sorti leur premier album en 1981. On les écoute dans Kids of the Black Hole, un peu long pour ceux qui aiment les morceaux de 2 minutes maxi, mais ça vaut le coup d'aller au bout. Du terrible premier LP, voici The Adolescents.

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1: Mais ce premier opus des Adolescents, qu'on vient d'écouter, est vite suivi d'une rupture jusqu'en 1987 et la sortie d'un deuxième album, tout aussi essentiel pour le monde du punk rock, Brats in Battalions. On écoute à nouveau les Adolescents dans I Love You.

Le groupe The Adolescents tiendra encore le temps d'un autre album avec des mouvements de personnel, puis la reformation la plus sérieuse débutera en 2005-2006 avec plusieurs albums jusqu'en 2024. Donc le groupe survit au décès de son leader après l'album Crop Duster et est capable d'assumer la suite. Pour preuve, le magnifique album Caesar Salad Days, sorti en 23, duquel est tiré ce court titre, Do the Eddie.

présent, revenons à 1982 et au départ de Casey Roger de The Adolescents pour fonder D.I. Le groupe a connu un certain succès à la fin des années 80 avec leur premier album Horse Buys Dog Cries, considéré comme un classique hardcore punk. On écoute D.I. dans Johnny's Got a Problem. 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

The Eye a connu plusieurs périodes jusqu'au moins 2020, date de leur dernier album, et même en 2023, vu un concert furieux sur YouTube. The Eye est un groupe sémantique et j'en fais mon coup de cœur de l'émission. On va donc écouter deux titres de suite, Just Like You, tiré de l'album On the Western Front, suivi de Aussie Life de l'album Ancient Artifacts.

C'était les fabuleux D.I. À noter que Kazé Royer, et non Roger, comme j'ai dit tout à l'heure, a fait partie un temps de Social Distortions. The Losing Streets de Sacramento ont sorti 3 albums en 20 ans, 2004, 2018 et 2024. Ils ont trouvé une formule de garage rock assez sophistiquée en y ajoutant une dose de rhythm and blues bienvenue. Ces 3 galettes sont des pièces maîtresses de rage pure issues des années 60, dans l'ordre Sounds of Violence, This Band Will Self-Destruct in T Minus et Last House, le dernier en date. À consommer sans modération, ce quatuor est déjà venu jouer en France et ce serait bien qu'il se manifeste à nouveau par ici. 2 titres aussi pour The Losing Streets, There Goes John, suivi de The End.

L'anecdote fait suite à la précédente sur les racines du blues qui vient dès le milieu du 19e siècle des complaintes des esclaves afro-américains mêlées de spirituels à travers le gospel. Après la guerre de sécession, nombre d'entre eux se sont retrouvés tout au long du Mississippi jusqu'au delta intérieur à environ 500 km au nord de la Nouvelle-Orléans, région inondable et peu cultivable, afin de travailler dans les champs de coton. Avec les Indiens, ils formaient le Colored People, sujet à une cruelle ségrégation malgré l'abolition de l'esclavage. Leur seule source de véritable émancipation était de chanter des histoires au sens caché, très souvent à la première personne du singulier, avec lesquelles ils communiquaient entre eux. Nourrie des influences country dites parfois le blues des blancs et indiennes, elle serait à la base d'un ébranlement musical qui se répercute jusqu'à nos jours. Ainsi, du bayou est né le blues à la toute fin du 19e siècle. Chanter était un moyen d'exister, une fonction existentielle et le credo du blues. Il s'est joué d'abord sur un seul accord. Ce n'est que plus tard que sa forme définitive est apparue avec une cadence à trois accords. Dans les années 1930, le musicologue John Lomax et son fils Alan, mandatés par l'administration américaine, sont allés enregistrer les chants traditionnels colportés par les Afro-Américains et les Cowboys en vue de documenter la bibliothèque du Congrès dans l'idée de rassembler les communautés par la musique. Ces campagnes d'enregistrement, principalement dans les prisons et les camps de travail du sud des États-Unis, ont prouvé l'apport des descendants des esclaves noirs à la musique américaine. Tout semble bien faire croire que le blues originel est né de la rencontre des Indiens d'Amérique et des Africains. Quant au mot blues, il serait apparu à Memphis en 1912, repris par les soldats américains lors de la Grande Guerre dans l'expression « Devil Blues », les démons bleus, d'où idée noire, pour définir leur état d'âme. Le mot n'aurait défini cette musique qu'à partir de 1927, traduisant la mélancolie de la musique noire. Le blues est devenu peu à peu un des piliers de la culture américaine au cours du XXe siècle. Voilà, revenons à notre 227e émission de Jungle Fever, consacrée à des groupes de garage punk de la West Coast des États-Unis. Et on continue avec The Lazy Cowboys, qui se sont formés dans l'Indiana, puis ont migré à Los Angeles. Ce punk rock'n'roll band était mené par Pat Todd, également propriétaire d'un label. Entre 1985 et 2003, une petite dizaine d'albums, et The Lazy Cowboys existant encore il y a quelques années, mais sans nouvelle production connue. Voici The Lazy Cowboys dans Can't You Do Anything Right, tiré du LP Taping the Source.

The Loon, c'est un groupe mené par Mike Stax, par ailleurs fondateur du célèbre magazine Ugly Things, spécialisé dans le style que l'on écoute ici à Jungle Fever. Mike Stax fait partie de divers groupes comme les Crow Ladies ou Telltale Hearts, oui, ou The Barons. Avec The Loon, il a sorti 5 ou 6 albums entre 1999 et 2024. Attention, un groupe français a pris le même nom, donc à ne pas confondre. On écoute The Loons dans High and Lonesome.

Rag est connu pour ses performances live énergiques avec un mélange éclectique de musique punk, rockabilly et surf. Formé en 1993 par des amis d'enfance à Palm Springs en Californie, Rag a rapidement acquis une réputation pour leur spectacle torride et leur présence sur scène charismatique. Leur premier album n'est sorti qu'en 1999, le dernier en 2008, mais entre il y a eu 13 Feet and Rising en 2005, peut-être leur meilleur, et dont on écoute She Don't Want To.

Formé en 2009 à San Francisco autour de Jeff Lewis, The Spirals laissent paraître leurs racines psychédéliques dans leur garage rock à haute énergie à travers 5 albums entre 2012 et 2024. Une fois de plus, difficile à partager. Et ils mériteraient bien aussi un coup de cœur, ces Spirals. On les écoute dans Save Yourself.

The Spirals, des rois du fuzz, très bon groupe. In Fuzz We Trust, comme diraient des amis qui ont pris ce nom pour leur groupe. De Long Beach, The Things vise le garage rock des 60s comme inspiration. Ils savent mélanger l'énergie brute du garage punk avec un ton enchanteur dû au chant masculin-féminin. Une dizaine d'albums au graphisme audacieux sur le thème de l'horreur parsèment leur carrière depuis 2004. Voici The Things dans deux titres courts de suite, Do The Moss, suivi de Zombie Creatures, tiré de leur LP In The Age of Giant Moss, sorti en 2023.

La prochaine histoire commence dans les années 80 avec The Suicide Kings, un punk and roll band de Los Angeles, actif jusqu'en 1990, qui a sorti un album à titre posthume l'année suivante, le LP High and Mighty, plus une compilation Teenage Disaster quelques années plus tard. On écoute The Suicide Kings dans Suicide.

Des cendres de Suicide Kings, que l'on vient d'écouter, est né The Emperors avec deux membres de l'ancien groupe. La carrière de ce groupe a traversé les 19s avec 7 ou 8 albums tous intéressants. Comme il faut bien choisir un titre, voici Plastic Valentine du LP du même nom sorti en 1998, The Emperors.

Bien vu ces touches de piano sur ce rythme endiablé. Un membre de ces Humpers a ensuite rejoint The Vice Principals, un groupe mixte pour un seul album en 2000, toujours dans la veine punk and roll, mais avec une touche glam. On les écoute dans Jack the Ripper.

Voilà, c'était The Vice Principal pour terminer cette 227e émission de Jungle Fever consacrée à du garage punk on West Coast. C'était donc la première partie et la deuxième, la 228e émission sera une suite de groupes venant de cette région de l'ouest des États-Unis. En attendant, vous pouvez réécouter toutes mes émissions sur mon site cinedtoneta.com et je vous donne rendez-vous donc pour la prochaine émission Jungle Fever. À bientôt.

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0: Et bonjour à tous et à toutes, et bienvenue dans cette émission Ma tranche de vie, où l'on va retrouver quatre seniors et seniorettes de la ville de Toul. Cette émission est donc en partenariat avec l'espace Info Senior de la ville de Toul. Et donc, autour de la table, on retrouve des habitués et une nouvelle. On a Denise, Josette, Noël et Michel. Bonjour à tous les quatre.
1: Bonjour.
2: Bonjour.
0: Comment allez-vous?
1: Ça va.
3: Très très bien.
0: Très bien.
1: Comme hier, avec le soleil.
0: Oui, ça nous fait du bien, ça, le soleil qui revient. Effectivement, ça annonce du printemps. Et qui dit printemps, dit peut-être aussi un peu voyage. Et justement, on va voyager avec vous, avec certains qui vont nous emmener du côté de la Savoie. On va partir dans une rencontre du quatrième type. Ça, c'est très mystérieux. C'est Michel. Il ne l'a pas voulu nous en dire plus, donc on ne sait pas. On parlera aussi de voyage fait avec le club pour Josette. Et puis, on va parler de... Alors là, c'est voyage, mais voyage au sens de rencontre de personnes connues. C'est Denise qui nous propose eh bien, de nous partager en première son souvenir. Alors racontez-nous tout, Denise, qui avez-vous rencontré?
1: Bonjour à tous, je m'appelle Denise. Je crois que c'est la dernière fois que je viens, parce qu'après je ne sais plus quoi raconter. J'ai déjà raconté je ne sais pas combien de fois. Bon, alors je vais vous raconter, dans les années 60, on était, je ne sais pas quel âge que j'avais, 12 ans, et on se mettait avec les enfants de ma rue, là, on guettait toutes les voitures qui passaient. Et justement, le jour-là, il y a le général de Gaulle qui est passé à Dombasle, parce que moi j'habitais à Dombasle. Il allait au château de Lunéville. Je l'ai vu en vrai dans une Jeep. Il était debout et il saluait la foule. Bon, après, dans les années 78, bon, quand Claude François est mort, j'étais voir avec ma sœur la tombe de Claude François et la maison. Mais à l'époque, on ne pouvait pas la visiter comme maintenant. Et j'ai vu sa tombe, elle était très grande. Et on avait fait des photos beaucoup avec ma sœur devant la maison, tout. Bon, après, quand j'ai travaillé à l'hôpital Jeanne d'Arc en 70, on a eu le navigateur Alain Collat, il s'était abîmé la jambe dans les années 80. C'est Monsieur Michon qui l'a opéré, tout. Et puis, il était dans une chambre seule, alors ils avaient bien nettoyé la chambre avant, parce que c'était une personnalité.
4: Oui. Pour les autres, c'est
1: voilà.
4: Ça.
1: Bah oui, c'était...
0: Les autres patients, tant pis, un peu de poussière. Oui.
1: Bon, alors la suite, dans les années 1980,

0: J'étais voir à Toul, près de la gare, le Noël pour tous. Et il y avait Jairo, Linda de Susa, partenaire particulier et beaucoup d'autres, je ne me rappelle plus. Bon, et puis en 2025, j'ai été voir Frédéric François à l'Arsenal. Voilà, c'est tout ce que j'ai à raconter. Et puis, il faut que je dise pour le chanteur, non?
1: Pour la musique, bah, si vous voulez, bah, attendez, on va peut-être discuter un petit peu avant. Vous avez enchaîné en moins de 5 minutes, là.
0: Oui, oui, bon, bah, c'est gay, j'ai tout raconté.
1: On n'est pas pressé. Hein.
0: Et puis, bon, il n'y a pas longtemps, j'ai fait le voyage à Nice avec ma sœur pour son anniversaire, là, parce que comme moi, j'ai été gâtée pour mon anniversaire, alors j'ai dit, pour mes 70 ans, ben, j'ai dit, je te paierai un beau cadeau, alors je l'ai emmené avec moi, on a été à Nice, on a été à Monaco, on a été visiter, je sais plus, encore des autres trucs que j'ai visités, mais je me rappelle plus.
1: Vous avez pas
0: on
1: vu
0: a été
1: le...
0: au marché italien, là, c'était pas cher, on a acheté des trucs pour 5 euros. Un chapeau, oui. Tout ça, des chaussures. Ouais, c'était pas cher. Hein.
2: Quand même plus.
0: Voilà.
1: Et vous n'avez pas vu le prince, non?
0: Non,
1: de Monaco,
0: on
1: n'a
0: pas vu le prince. On a vu la garde, là.
3: La relève de la garde.
0: Oui, la relève de la garde, mais on n'a pas vu le prince ni la princesse. Hein.
4: Il n'a pas été cassé la croûte chez lui.
0: Non, même pas.
1: Tu n'as pas invité.
3: Tu t'es pas mis assis sur les canons qui est devant?
0: Comment?
3: Tu sais, il y a des canons sur la place, la grande place. Là. Et moi, j'ai une photo avec moi dessus.
0: C'était un voyage organisé, alors on ne devait pas trop de...
5: À cheval dessus.
4: Mais la peur de rien.
1: Voilà. Là, le canon s'active.
0: Bon, ben, voilà, c'est tout ce que j'ai à raconter pour mes voyages. Enfin, j'en ai fait beaucoup, je veux dire, avec mon mari, tout ça, on a été un peu partout. On a fait le Tour de France, on a été à Toul, on a été à Toulouse, on a été, enfin, bref, on a été pas mal de trucs, mais autrement, on a été à la Baule, pareil. Mon fils, quand il était petit, il était tout seul dans l'eau. C'est pas comme maintenant, il y a toujours plein d'ondes, mais il était tout seul dans l'eau, c'était en juin, on avait été en vacances. Il avait, je sais plus quel âge, mais enfin, il était jeune, maintenant il a 50 ans passé, mais et voilà. La Baule, c'était beau aussi. Hein.
1: C'est beaucoup plus touristique maintenant, peut-être.
0: Oui, maintenant c'est plus comme c'était. Hein. Mmh. Ouais. Mmh. Voilà.
1: Très bien. Puis bah, votre concert de 2025 de Frédéric François, c'était bien?
0: Oui, c'était très bien. Oui, il est pareil hein, qu'à la télé, en vrai, tout ça.
1: Il n'a pas changé.
0: Non, enfin, sauf qu'il a un peu les cheveux gris, mais enfin.
1: Oui, comme nous tous.
5: C'est le cadeau du temps.
0: Oui. Ben oui, voilà. Oui, ben, j'étais contente moi, d'aller au truc de Frédéric François. Là.
3: T'as chanté avec lui?
0: Oui.
3: Tu as chanté avec lui, Denise?
0: Non, quand même pas, parce que je chante faux. Et j'aime bien aussi, quand on va dans des trucs pour chanter, je chante un peu, mais je trouve toujours les chansons, par contre. Hein.
3: Ah oui, c'est ça.
1: Fort au blind test.
0: Voilà, c'est tout.
1: Et bah, très bien, bah, merci beaucoup,
0: voilà,
1: Denise.
0: De rien.
1: Peut-être que vous ferez d'autres concerts et que vous viendrez nous en parler, alors.
0: Vu mon âge, maintenant, tu commences à vieillir. Je sais pas si j'irai des chanteurs que j'aime bien. Il y en a plus beaucoup, hein. Tous les jeunes, là, je comprends rien à ce qu'ils racontent.
5: Il y a Laurent Voulzy.
4: Laurent Voulzy,
5: qui vient bientôt.
0: Oh, j'aime pas trop. À part sa première chanson, là, qu'il avait fait, là, c'est tout ce que j'aime bien, mais autrement.
3: C'était quoi, donc, comme il avait fait, Voulzy? Il y avait une chanson que je chantais souvent.
0: Une autre chanson, j'aime pas trop.
5: Belle île en mer, le cœur grenadine, il y avait pas mal de chansons.
0: Non, mais la première chanson qui a fait, je sais plus, avec...
1: On a tous dans le cœur.
0: Voilà,
1: Génération ou un truc comme ça.
0: Oui, c'est ça que j'aime bien. Mais c'est tout, autrement les autres chansons. Pas trop, hein. Il y a beaucoup de chanteurs qui sont disparus, hein, tous les anciens, tout ça. Puis il y en a qui chantent plus.
1: Bah oui, il y a Eddie Mitchell justement que vous voulez écouter en chanson ici. Il devait venir normalement, il me semble, à Nancy, mais qu'il avait annulé l'année dernière, je crois, non?
4: Mais
1: je
4: sais lui pas. Aussi. Hein.
1: Bah oui, c'est ça, oui. Ou cette année qu'il devait venir, je crois, ou c'était annulé, je sais plus, c'était en 2026-2025. Mais pour des soucis de santé, il avait annulé sa tournée. Eh bien justement, du coup, vous voulez écouter Eddy Mitchell, Toujours un coin qui me rappelle, c'était ça le titre. Voilà. Eh bien, on va l'écouter tout de suite et puis après, on passe aux souvenirs de Josette.

0: Et on vient donc d'écouter Eddie Mitchell avec Toujours un coin qui me rappelle. Et on va passer maintenant au souvenir de Josette.
1: Bon, je suis toute nouvelle, alors excusez-moi.
0: Bonjour. Il n'y a pas de souci.
1: J'ai pas tellement de... Il y a tellement de choses dans une vie, on ne peut pas tout raconter. Mais il faut prendre des fragments ou des fractions ou des choses qui nous ont intéressées. Je fais partie d'un club de randonnée. Et avec eux, j'ai eu le bonheur de découvrir la France. Découvrir notre beau pays. On ne l'aime pas assez, notre pays. Il est trop beau. On visite des régions tout à fait différentes. Vous allez dans le sud, il faut y aller au printemps, il ne faut pas y aller l'été. C'est merveilleux. Vous avez le Tanneron avec toutes ces mimosas, vous allez dans le nord, et ben c'est super. Vous êtes bien accueillis. C'est... Toutes les régions qu'on a fait avec le club, il y avait toujours un enrichissement parce que c'était beau. Les gens étaient différents, ce qui est bien, parce que chacun a sa personnalité. Et puis on découvrait beaucoup, beaucoup de paysages merveilleux, merveilleux. Bon, c'est vrai que le jour où il pleuvait, ben c'était comme partout, hein. C'était pas si beau. Mais en général, on a toujours eu la chance d'avoir du beau temps dans les endroits où on allait et un accueil super. Et puis on avait hâte. On a à peine fini de faire un voyage qu'on se dit, allez, l'année prochaine, ce sera là-bas. Et l'année prochaine, ce sera là-bas. Là, bientôt, on va aller à Merlimont. C'est dans les Côtes d'Opale, là-haut, et on va découvrir... C'est toujours intéressant de découvrir notre pays, parce que il y a des endroits qui sont pas trop jojo, comme la Champagne, la Champagne Pouilleuse, c'est pas trop... Il y avait de la famille là, mais c'est pas beaucoup par rapport à la surface de la France. Et puis on a une représentation du monde, un petit peu, parce qu'il y a un peu tous les paysages. Il y a de la montagne, il y a de la haute montagne, de la basse montagne, il y a la mer, il y a l'océan, il y a tout ce qu'on veut. C'est une découverte permanente. Et quand on retourne dans un endroit qu'on a déjà vu, c'est pas la même saison, et bien c'est une autre vue. C'est différent. C'est différent. Et voilà. Et puis, avec ma famille, il y a des neveux, la famille un petit peu partout. Donc, ça me permet d'aller un petit peu à Toulouse, un peu à Castellane, dans les Alpes de Provence, tout ça. C'est assez sauvage, mais j'aime bien m'y retrouver parce que c'est vraiment authentique. C'est pas la Côte d'Azur, c'est authentique. C'est les gens de la montagne, c'est différent. Et là, on respire, il faut aimer la, comment dirais-je, pas la solitude, mais aimer un peu, d'être coupé du monde.
2: La rêverie,
1: puis être coupé du monde. On est coupé du monde, on voit d'autres choses, on voit différemment, on respire différemment. Et puis, je ne sais plus quoi dire, parce que c'est tellement beau chez nous que j'en reste toujours baba.
3: Moi, ce que j'admire quand je pars comme ça, oui, c'est les maisons.
1: Ah aussi,
3: oui. Parce que chaque région de notre France, de notre belle France, elles sont différentes. On va en Bretagne, c'est en ardoise.
1: Oui.
3: On va dans la Champagne, tout ça. Il y a encore des maisons
1: à Pont-le-Bois.
3: Oui, à Pont-le-Bois, oui. L'Alsace. Hein, ma belle-fille, il y a 2 ans, elle voulait ramener les volets, parce que là-bas au Canada, il n'y en a pas. mais c'est vrai, on va dans les Vosges, en Savoie.
1: Et là,
3: tout ça.
1: L'année passée, on est allé faire le Colorado Lorrain.
3: Ah oui,
1: mais c'est impressionnant, on a l'impression vraiment d'être dans le Colorado. Et là, on va bientôt aller, on va au Sentier des Cimes, c'est pareil, c'est du côté de Beach.
2: Précise-nous, qu'est-ce que c'est le Colorado Lorrain. Oui, je connais pas.
1: Eh bien, c'est près de Beach. C'est une vallée où il y a des grandes falaises rouges.
3: Oh, rouges. Oui, en Alsace.
1: Mais quand vous êtes au pied, vous envoyez une photo. J'avais envoyé une photo à mon frère. Je lui avais dit, je suis au Colorado.
2: Je suis
1: au Colorado. Je lui ai dit, mais Lorrain, soyez modeste. Mais c'est magnifique, ouais. C'est magnifique, c'est pas loin de Biche. Et puis il y a le Sentier des Cimes, c'est une structure qui a été faite, et les gens peuvent monter même avec un déambulateur ou un fauteuil roulant. Ça monte, ça monte, ça monte, ça monte, puis vous avez une vue aérienne qui est magnifique.
2: Eh ben, Quand on apprend des choses aujourd'hui.
1: Des petites choses, c'est pas loin, et puis on découvre des choses vraiment extraordinaires.
2: C'est très bien.
1: Voilà tout ce que je pouvais dire sur, sur la France, que j'aime bien.
4: C'est
1: un pays qu'il faut qu'on garde. Il faut être un peu chauvine quand même, je suis désolée, mais
0: il
1: faut garder le pays. Parce que c'est vrai que, comme dit madame, les régions sont différentes, même les caractères sont différents, mais quand on est là, eh ben, on s'en accommode. On se fait comme eux, puis voilà. Voilà tout ce que j'avais à dire.
3: Alors toi qui travailles sur Internet, ben tu mets Colorado Lorrain.
1: Ah oui, c'est magnifique.
2: C'est tentant. Oui.
1: Ah oui, c'est très tentant. C'est beau, c'est surprenant.
2: Tu as parlé comme un chef.
1: Merci.
0: En tout cas, je pense que les auditeurs, là, ils sont en train de taper pour ceux qui ne connaissent pas, pour petite sortie pour le week-end. Ça peut être sympa.
1: Les chantiers des signes, le Colorado, tout ça, c'est magnifique. Et puis en plus, en cadeau, ils ont mon cheveu sur la langue.
0: On comprend tout, il n'y a pas de souci.
1: Merci.
0: Et je voulais vous demander, quand vous partez comme ça en randonnée avec le club, vous partez sur plusieurs jours, du coup
1: Une semaine, en principe, c'est une semaine. Et puis en dehors du club, on part avec des amis, on part une quinzaine de jours. Bon, cette année, nous irons dans le Massif Central. Je ne connais pas beaucoup le Massif Central, donc on ira faire un tour là dans les volcans. Mm-hmm. Mais sinon, on part toujours 15 jours. On essaie de visiter des endroits au mois de septembre où il n'y a pas trop de monde. Il n'y a pas... C'est joli, on était à Saint-Pierre-la-Mer, près de Narbonne, c'est joli, on est allé manger du cassoulet à Castelnaudary, on allait tout, hein, le bon et le beau. Hein.
2: Ça va ensemble.
1: Oui. Voilà.
0: Et dans votre club, c'est de la randonnée adaptée, enfin, chacun a le même niveau ou pas?
1: Non, c'est la randonnée touloise et il y a des niveaux.
0: D'accord.
1: Il y a trois niveaux. Il y a un niveau de... Il y a les gens plus jeunes qui grappent à hutte bien. Ensuite, il y a l'intermédiaire. Et puis, il y a des gens comme moi maintenant, parce que je ne peux plus faire ce que je voulais. Donc, c'est des randonnées de 6 km. Mais paisible, quoi, avec des arrêts, tout ça. Mais c'est bien, parce que c'est pas le tout de marcher. Il faut savoir s'arrêter, puis regarder.
0: Surtout, oui.
1: Parce que quelquefois, il y a l'envie de... Marcher. Non, c'est pas le but. Le but, c'est de voir et de regarder.
0: C'est vrai. Effectivement, le but d'une randonnée, c'est d'observer la nature.
1: Voilà.
0: Tout à fait.
1: Voilà.
0: Et ben, ça nous a donné envie de marcher. Merci. Justement là. Allez, on va s'organiser une petite randonnée.
1: On vous emmène.
0: Allez.
2: Merci, Josette.
1: Et c'est un bon sport. Hein. C'est pas cher comme sport.
2: Mais je pourrais pas.
1: Et puis ça fait du bien.
0: Faut avoir des gens.
1: La charrette roulante. La charrette roulante. Pour le sentier des signes.
2: Non, je peux pas.
1: Il y a 2 ans, on avait une amie qui avait des problèmes de dos et de jambes, elle ne pouvait pas marcher. Et on est passé au château de Chaumont-sur-Loire et on l'avait loué un fauteuil roulant pour la mettre dedans. Et au château de Chaumont-sur-Loire, il y a des jardins magnifiques. Tous les pays du monde ont leur petit coin pour faire leur jardin. Mais c'est une splendeur, Et on a pu l'amener partout avec la charrette roulante. Au début, c'était pas trop facile. Elle a été un petit peu dans les buis, mais ça fait rien. Ça fait partie de
0: l'aventure.
1: Voilà, de l'aventure.
4: Ben moi, j'ai été voir les châteaux de la Loire. Ah, on a visité Chenonceau, tout ça, et puis le château de Versailles. Par contre, le château de Versailles, la galerie des glaces, elle était parfaite quand on y a été. J'étais déçue. Hein.
1: Oh, c'est mieux, vaut mieux pas se voir, là.
4: Oui, maintenant, ils ont refait, pareil, c'est refait, mais...
2: Voilà.
4: C'était pas chouette. Ils faisaient de la publicité pour le château. J'étais déçue, hein, moi.
1: Non, il y a des jolis châteaux. Il y a
4: des châteaux. Il y a les châteaux de la Cheverny, Loire, c'était beau. Hein.
1: Le Cheverny le château où il est représenté dans Tintin, le château de Cheverny. Et alors, il y a un local où il y a les trucs du professeur, ça pète de partout.
2: C'est Moulinsart.
1: Oui, voilà.
0: C'est le château qui a inspiré Moulinsart.
1: Voilà, c'est très bien.
0: Eh ben, merci beaucoup, hein, Josette, pour ce petit voyage qui nous donne envie effectivement de visiter notre beau pays.
1: Je n'ai pas tout fait, hein, il y a encore tellement de choses à faire.
0: Oui, la France est très vaste au niveau paysage. Et oui, il y aura toujours quelque chose à dire sur Radio Déclic. Et merci beaucoup, Josette. Alors,
1: merci
0: comme,
1: à vous.
0: Avec plaisir, comme chanson que vous vouliez écouter, c'était Nougaro Toulouse.
1: Oui, c'est une belle ville.
0: Voilà, c'est une ville que vous aimez bien, justement. Oui. Mm-hmm. Et bien, très bien. Bon, on l'écoute tout de suite, et puis après, on repart en voyage, mais du côté de la Savoie avec Noël.

0: Et vous venez d'écouter donc Nougaro à Toulouse, sa chanson de Toulouse dans Ma tranche de vie. Et on continue avec Noël. On va partir du côté donc de la Savoie avec un voyage que vous avez fait avec vos petits-enfants.
1: Voilà, exactement. Bonjour à tous les auditeurs. Voilà, en 2013, ma fille avait 10 ans de mariage. 3 enfants, 10 ans de mariage. Et pour permettre au couple de partir en voyage, eh bien, j'avais proposé de les emmener, moi aussi, en vacances. Donc, j'ai la chance, c'est plus à l'heure actuelle, mais ma petite sœur, qui habitait la Savoie, au Châtelard, en dessous des Ménuires, à Saint-Martin-de-Belleville, elle avait un immense chalet à l'époque et un studio en bas, au sous-sol. Et donc, pour 4 personnes. Alors voilà, moi et les 3 enfants, nous sommes arrivés. Hein. Et quand je vois défiler des fois, vous savez, sur le téléphone, ils renvoient des souvenirs comme ça.
2: Ah oui.
1: Et quand je vois ces photos qui reviennent, mais je dis toujours à Myriam, mais tu te rends compte, tu m'as laissé partir avec les 3 enfants, mais Liam, il n'avait que 5 ans. 5 ans, Maëlle avait 7 et Maxime avait 11 ans. Et là, à l'heure actuelle, je trouvais, mais vraiment, c'était pas irresponsable, mais elle n'avait pas peur, quoi, elle avait confiance. Mmh. Elle me dit toujours qu'elle avait confiance. Mmh. Bon, voilà. Hein. Et donc, on est parti en Savoie. Alors, vous avez déjà regardé des dessins d'enfants quand ils dessinent des montagnes. Pof, le chapeau pointu. Et Liam, à 5 ans, qui disait à sa mère, oh, mais maman, comment je vais faire? Mais je vais tomber. Je vais tomber de l'autre côté. Et il ne s'imaginait pas que la montagne, c'était des sentiers.
2: Hein.
1: Donc, voilà, nous voilà dans le chalet, chez ma sœur, en Savoie. Et puis, donc pour 4 personnes, alors elle habite à 1400 mètres d'altitude. Donc, et on a eu la chance, c'est que elle travaillait à la station des Ménuires. Et donc, je m'arrangeais toujours pour que le jour où elle était, mettons, à telle hauteur, au deuxième ou au troisième, et ben nous, on monte avec les œufs, hein, on montait avec les œufs, puis après on les redescendait à pied. Hein, parce que j'avais la chance de partir avec 3 petits-enfants, mais qui ont eu l'habitude de marcher. Les parents les ont mis, et surtout ma fille, elle les a mis déjà au parfum de la marche, tout ça. Donc, j'ai vraiment pas été embêtée, maman, mamie, je suis fatiguée, ceci, cela. Et je leur ai fait faire des kilomètres et des kilomètres, et à certaines hauteurs quand même. Hein, parce que déjà, les Ménuires, c'était déjà à 1700, tout ça, par là, 1800, je sais plus. Puis quand on était en haut, on était presque à 2000, hein. À 2000, voilà. Donc on descendait avec. On a toujours eu le beau temps. C'était merveilleux. J'ai passé vraiment eux aussi s'en souviennent, hein, des vacances. Je les ai mis au parfum. De toute façon, il y avait les cahiers de vacances. On n'a pas oublié, hein. Donc il y avait le coup de balai à faire, hein, parce que c'est pas tout que moi. Hein. Et puis à mettre les corvées de table et tout ça, c'est pas toujours mamie qui a fait. Hein. Et puis j'ai même amené des photos pour voir. Hein. C'est vrai que voilà, on a fait le lac du Loup, on a fait en montant à la masse, et le lac du Loup, il était à des kilomètres interminables, ce chemin. Et le lac du Loup, il est à 2000 mètres déjà. Bon, ils se sont pas baignés. Mais ils se sont reposés sur les transats, bon, ils se sont amusés, voilà. Puis on est redescendu tranquillou jusqu'à la station, reprendre la voiture et tout ça. Et puis, donc ils ont goûté aux œufs, hein, ils ne savaient pas. Alors c'est vrai que Liam, maintenant, il sait ce que c'est que la montagne avec des sentiers, des courbes et des courbes et des courbes. Et puis, j'ai un beau-frère, le petit Savoyard, qui est né dans une bergerie dans les hauteurs, hein, à l'alpage. Maintenant, dans le temps, on montait les vaches, les chèvres et tout ça. Donc, il y avait cette petite bergerie, cette petite maison qui avait été refaite, qui était léguée quand même à sa sœur, mais on avait le droit d'y aller. Et eux, ils y allaient souvent. Donc, ils avaient les clés. Et puis, on était passé une nuit. Quelle merveilleuse nuit.
2: Les étoiles.
1: À je ne sais pas combien d'altitude, pareil. Hein. Ouais. Et puis, les commodités.
2: Hein. Dehors.
1: Le pipi, en dessous, il y avait quand même un WC en dessous. Mm-hmm. Hein, l'étage en dessous, mais il fallait sortir dehors la nuit. C'était tout est noir. Et sinon, eh ben, il y avait quoi ? Le
3: seau.
1: Seau. Le pot oui. de chambre.
2: Oui, le, oui. Jules.
1: Le Jules. Le hein. Jules. Et puis, ben, il n'y avait pas l'eau chaude. Donc, il fallait se laver à l'eau froide.
3: C'est bon, l'eau froide.
1: Oui, oui,
3: mais je l'avais, moi, ça j'avais le visage à l'eau froide.
1: C'était vraiment... Il y avait la gazinière, hein, mais il fallait, on c'était faisait à manger. C'était vraiment, oui, oui. Ma sœur, elle avait quand même bien arrangé avec des rideaux. Donc, il y avait les séparations des lits et tout ça. Puis, ma petite fille, Maëlle... Alors là, ça, c'était le matin. Elle aurait pu, il faisait jour le matin, elle aurait pu descendre aux toilettes en bas. Ah ben non, il fallait qu'elle essaye le pot de chambre. Et ma fille disait ce matin, mais elle s'en souvient encore.
2: Ça
1: elle raconte,
2: ça
1: lui, le fameux pot de chambre. Et puis, bon voilà, on avait... Alors c'est un petit hameau de 3-4 maisons là-haut, à ce qu'on appelle à Téton. On va à Téton. Le nom, je ne sais pas d'où il vient. Hein? On va à Téton, bon, on était à Téton. Et puis, un peu plus haut, il y avait Régis qui habitait à côté. Et il a des vaches, qu'on entendait, les cloches, tout ça. Et il y avait... commandant, ça y est, j'ai perdu. La treilleuse. Hein? La traite des vaches. Mmh. Hein? Il y avait, voilà, on passait. Et donc, les enfants, eh ben, ils ont regardé tout ça. Mmh. C'était bah oui, vraiment une éducation pas, ouais. pour.
2: C'était une découverte.
1: C'était une découverte pour ils eux qui venaient de la ville.
3: Ils faisaient comme.
1: Il y avait quand même les appareils. Oui, il y avait les appareils. Et puis après, Régis redescendait au village. Et puis voilà. Ça suit son cours. Bah, j'ai même la photo. J'ai même la photo. Voilà. Oui. Mais c'était vraiment. Des bonnes vacances avec mes petits-enfants. Et je trouve que quand les enfants... Enfin, avoir les petits-enfants chez soi, et puis sans les parents...
2: Ah oui, ils sont différents.
1: Voilà, moi je vis comme ça avec mes petits-enfants.
4: Ça marche mieux.
1: Ça marche mieux.
4: Bah, bien sûr.
1: Ils sont obéissants et tout.
4: Bah, bien sûr.
1: Bon, ils ont fait des bêtises, hein. La mamie, elle a dû râler de temps en temps. Hein.
4: Quand il faut.
1: Mais au moins, je les ai fait marcher longtemps, beaucoup. Et pour eux, c'est des vacances qui sont inoubliables. Mmh. Ils ont vu les œufs, ils ont vu ce que c'était que la montagne. Ils ont plein de découvertes, quoi.
2: Et le ciel, la nuit, puis étoilé, le ciel étoilé, la nuit, c'est merveilleux.
1: Oui. Puis déjeuner montagne. Le matin dans le... Dehors,
2: ah oui.
1: Hein, parce qu'il faisait beau, il faisait. Mmh. On a fait des marches où il y avait les. On avait le Kawé quand même, et le temps n'était pas très, très beau. Mais voilà, dans la majorité des jours. Et puis finalement, on est revenu, et bien les couples, et bien ils ne sont pas partis en vacances. Ben, je lui dis, ben alors pourquoi je suis partie comme ça, moi, avec les petits, pour vous laisser. Mmh. Aller passer pas une
2: nuit de noces.
1: Une nuit de noces. Mais...
4: Oui, mais mamie, on était tranquille, nous.
1: Exactement, c'est ce qu'ils m'ont dit. Ben, pour nous, c'était vacances, on n'avait pas les enfants.
4: Ben, tiens.
1: Tu m'étonnes. Oui. Mais bon, j'aime toujours passer des bons moments avec mes petits-enfants. Donc, quand c'est les petits Toulois, c'est les petits Bretons. Voilà. Et ben voilà. Et ben bonsoir à tout le monde.
3: Sur la prochaine fois, on va avec vous.
0: C'est ça. Bah, vous nous avez donné envie d'aller en Savoie, en tout cas. Ouais. Et donc, vous avez parlé de photos en plus. Donc, les auditeurs pourront regarder s'ils veulent sur le podcast de l'émission. Vous pouvez retrouver les photos évoquées par Noël, voir ses petits-enfants, justement, et voir les beaux paysages de montagne qui a dû bien changer, peut-être, à Savoie en 13 ans.
1: Oui, parce qu'ils ont vendu leur fameux chalet. Il faut dire que maintenant, c'est les Anglais qui envahissent la vallée.
0: Oui, ils viennent beaucoup.
1: La vallée des Belleville, enfin Saint-Martin de Belleville, le Châtelard, ils rachètent les vieilles maisons Et donc, ils ont acheté, c'est pas des Anglais, ils avaient construit déjà avant, mais mon beau-frère n'a pas voulu vendre à des Anglais. Donc, il a vendu à des Français quand même. Une certaine somme, parce que bon, une maison avec un salon, salle à manger immense, deux chambres en bas, trois chambres en haut, plus deux garages, plus le studio.
2: Les cheminées.
1: Et on est allé, ma sœur nous a emmenés il y a 3-4 ans. On avait dormi chez des amis à elle. Et on a été voir la fameuse maison. Ils ont tout cassé à l'intérieur. Une maison où mon beau-frère avait été chercher les moellons en haut, en montagne. Il s'est esquinté le dos par rapport à tout ça. Et tout a été cassé à l'intérieur. C'est plus le châtelard.
4: Mais non, mais il aurait vendu à des Anglais, il aurait peut-être respecté cette maison.
1: Non, parce qu'il casse tout aussi. Le Saint-Martin-Bellevue n'est plus Saint-Martin comme je l'ai connu moi quand j'étais plus jeune.
4: Ben oui.
1: Ça construit et tout ça.
4: Et ça démolit.
1: Ouais, ouais, c'est vrai.
2: Et puis les résidents ne trouvent plus d'appartement avec un prix raisonnable, hélas.
1: Oui, parce que... Bon, maintenant, ils habitent toujours la Savoie, mais beaucoup plus bas, parce que mon beau-frère en avait ras-le-bol de la neige. C'est pas le Canada, mais il en avait marre de déblayer, de vent et tout ça. Et c'est vrai que le châtelard, quand on connaît Saint-Martin-de-Belleville, et il faut descendre pour aller au village du châtelard, et il déblayait pas en hiver.
2: Ah oui.
1: Donc, il en avait un peu marre. Alors lui, il avait un métier, il était dameur. Alors, dans le temps, pour damer, ben, c'était les pieds. Oui.
4: C'était pas encore la machine quand il a commencé.
1: Oui, oui. Mais il damait avec les pieds. Son frère aussi était dameur. Et il damait les pistes.
3: Et c'est quoi dameur?
4: Quel boulot.
1: Il tassait la neige.
4: Préparait les pistes.
2: Tassait la neige.
3: Je connaissais pas le mot là.
4: Maintenant, ils ont des machines avec des rouleaux. Et puis, ils montent et ils descendent. Et dans la journée, ils font trois pistes.
3: Je connaissais pas.
1: Ah oui.
3: Moi, je croyais que c'était posé des galles, là.
4: Non,
1: il ça était dameur. Voilà, dameur.
0: On l'apprend tous les jours.
1: Je
0: ne savais pas qu'il y avait... Enfin, oui, c'est vrai qu'avant d'inventer les machines, de toute façon, tout se faisait à la main. Forcément.
1: Mais
0: ça devait être sacrément physique, quand même, aussi. Oui.
1: C'était physique. Hein.
0: Puis pour préparer la piste, pour que ça ouvre à l'heure, il fallait, se lever très tôt, du coup.
1: Le petit Savoyard, attention, il n'est pas gros, il n'est pas grand.
2: Costaud.
1: Oui, au niveau mental aussi.
0: Eh bien, on le salue, s'il nous écoute.
1: Je ne sais pas si ça va jusque là-bas.
0: En podcast, on peut nous écouter n'importe où. Oui. On peut nous écouter de n'importe où, donc de la Savoie aussi.
1: Je dirai à ma sœur, alors.
0: Merci beaucoup, Noël, pour ce beau souvenir. Et alors, comme chanson, vous avez choisi « Étoile des neiges ».«
1: Étoile des neiges », en pensant à ma sœur qui avait choisi ce chant, qu'on a chanté à leur mariage, et puis qu'on avait un peu amélioré...
0: Mon rapport avec le mariage. Voilà.
1: Par rapport à ma sœur et mon beau-frère.
0: On l'écoute tout de suite et puis on terminera cette émission Ma tranche de vie avec Michel et son étrange rencontre du quatrième type.
2: Voilà.
0: On va enfin savoir.
1: Voilà.

0: Et vous venez d'entendre Étoile des Neiges qui venait conclure le récit de Noël. Et on continue et on termine même cette émission Ma tranche de vie avec Michel et sa fameuse rencontre du quatrième type. Alors qu'est-ce que c'est, Michel, cette rencontre?
1: Ah bah ça vous allez le savoir, mais juste à la fin seulement.
2: Oh, mais nous tirons la laine jusqu'à vous.
1: C'est ça. Pour vous faire tirer un peu la langue. Bon, avant de commencer, je voudrais quand même préciser une petite chose. J'ai adapté mon récit à la mode de Madame Alès. Si vous ne connaissez pas Madame Alès, c'est une écrivaine qui nous forme à l'écriture et qui n'aime pas entendre les « je », mais qu'elle préfère entendre les « nous », « il ». Voilà. Donc, quand vous entendrez le « nous » ou le « il », c'est « je ». En réalité.
0: Ça m'embrouille déjà.
1: Non, c'est pas l'embrouille. Vous allez vous y retrouver très bien.
2: C'est comme le roi. C'est comme voilà, le roi dit nous.
1: Non, mais je ne me prends pas pour un roi quand même. Hein. C'est juste pour répondre au desiderata de madame la spécialiste des écritures. Voilà. Donc, nous remontons en juin 1967. Michel vient de terminer ses 5 jours successifs de travail comme maître d'internat au lycée de Bar-le-Duc. Il regagne sa petite voiture, une Signe Camille, et démarre pour rejoindre la maison familiale à Vaucouleurs. Le temps est couvert, brumeux, mais la joie règne dans son cœur. Il sait qu'il va faire escale chez la jolie Martine, l'élu de son cœur. Et c'est même prévu qu'il mange ce soir chez elle. Il prend la route de Commercy. Le temps est à l'humidité et déjà des bancs de brouillard se forment. Enfin, Boncourt, un petit village près de Commercy. Il se gare juste devant sa maison. Deux petits coups de klaxon et presque aussitôt, la porte s'ouvre. Elle l'attendait sans doute. Une chaleureuse accolade et très vite, elle l'entraîne dans la maison. Ses parents sont charmants, chaleureux. Et Lucie, la maman, une cuisinière hors pair. Le repas se passe très bien, mais Michel n'a qu'une attente, c'est s'isoler avec Martine et lui exprimer tout l'amour qui le brûle. Il prétexte alors de devoir partir pour ne pas inquiéter ses parents. Il remercie chaleureusement ses hôtes et Martine l'accompagne jusqu'à sa voiture, s'y installe et enfin elle est là, dans ses bras, et ses baisers succèdent aux baisers. Mais hélas, très vite, la porte s'ouvre et du haut du perron, le papa marque son impatience. La nuit est tombée et c'est avec une langue de poche qu'il fait signe à Martine de rentrer. Elle est amoureuse, mais aussi obéissante. Et après un dernier baiser, elle rejoint son père. Michel reste frustré, mais c'est ainsi. Il y aura des jours meilleurs. Après avoir de nouveau remercié cette douce famille, il salue le papa, démarre et reprend la route. Mais pendant ce temps, le temps a changé. La brume d'après-midi s'est muée en bancs de brouillard. Et ceux-ci le suivent tout au long de la vallée de la Meuse. Ah, il va devoir rester prudent. Mais il l'est. Il traverse Commercy, sans problème, et attaque la côte de Voie. Heureusement, le brouillard n'est pas compact. Ce sont des bancs légers qui semblent voler dans l'effort de la Signe Camille. Il arrive en haut de la côte. La route est encaissée entre des talus d'environ 2 mètres. Et le brouillard ressemble à un plafond blanc qui repose sur les talus. Mais c'est alors que sur sa droite, il aperçoit des lueurs bizarres. Dans les bancs de brouillard, des lueurs jaunes, oranges et rouges dansent, tournent et éclairent alternativement les bosquets de sapins alentour. Mais qu'est-ce que c'est que ça? Nous sommes dans les années 60. Et à cette époque, il y a dans les journaux, ainsi qu'à la télé, des articles mentionnant des apparitions d'ovnis. Des soucoupes volantes, déclarait-on à l'époque. En France, aux USA et ailleurs. Quant à Michel, lui, il est féru de science-fiction, de fantastique, aussi bien en littérature qu'en film. Et son rêve secret, c'est d'en voir une un jour. Là, il ne pense plus à sa chère main.
2: Il a oublié.
1: À sa chère Martine. Ça tourne dans sa tête. Ses manifestations lumineuses sont inhabituelles. Il doit voir ça de plus près. Il arrête la voiture au niveau des lueurs Et à l'ouverture de la portière, il entend le ronron régulier d'un moteur. Ouh ! Il laisse le sien allumé, ainsi que ses phares, et à leur lumière, il franchit le fossé et il commence à grimper sur le talus. Mi-excité et mi-inquiet, le bruit de moteur s'amplifie. Et il arrive en haut, passe son regard au-dessus de l'herbe. Et là, oh oui, elle est là ! Il la voit ! Oh, qu'elle est belle ! La moissonneuse !
3: C'est pas la soupe volante, hein !
1: Eh bien, oui. Et le paysan, sans doute pris par la nuit, voulait terminer à tout prix le fauchage de cette parcelle. Il était en train de finir le travail et il arrivait au centre du champ. Les phares de la moissonneuse, ses gyrophares et ses feux rouges illuminaient alternativement les bosquets de sapins. Le tout dans les bancs de brouillard formait un spectacle assez irréel. Michel, déçu, mais rassuré, à la fois, se laissa glisser au bas du talus, remonta dans sa voiture et reprit la route vers Vaucouleur. Ah, ça aurait pu être une sacrée belle rencontre.
0: Bravo pour l'écriture, oui.
3: Ça a pris une soucoupe volante.
0: On y aura cru jusqu'au bout. Ouais. Ah bon. Oui, on peut se faire avoir facilement, effectivement.
1: C'est pour ça que j'ai inventé le quatrième type, puisqu'on on s'arrête logiquement au troisième.
3: Oui,
0: c'est
3: oui.
0: vrai, effectivement.
4: L'ampleur. T'as fait une sacrée chute, hein, là.
1: Comment ?
4: Elle va être contente, René.
0: C'est une belle nouvelle.
1: Elle ne l'a pas revue encore. Ah, ça, voilà. Si, peut-être tu me l'as envoyée.
4: Je l'ai envoyée, donc il y a une
1: belle j'aurai des nouvelles quand on la verra, oui.
4: Il y a une belle chute, parfait. Parce qu'on s'attend à un ovni, oui.
1: Mais c'est fait pour.
4: Moi, je pensais à des flics, à des... Je
1: sais pas. Ah, oui, mais en dehors de la route, c'est dans le talus, là, c'était... Ah, mais dans ma tête, c'était autre chose.
0: Ça reste...
2: Mais c'était déçu, quand même.
1: Comment ?
2: Un petit peu déçu.
1: Ah, mais bien sûr, mais je le dis, hein. Ben, mais oui, j'étais déçu. J'étais rassuré parce que j'avais un peu peur en montant le talus. Oui. Qu'est-ce que je vais trouver ?
2: Il va se faire enlever.
1: Je vais me faire enlever. Un
0: petit super chaud.
1: Non, mais c'est. Non. C'est comme ça.
4: Voilà. C'était bien.
1: C'est un petit épisode dans ma vie, puis il y en aura d'autres, vous verrez, qui touche également le fantastique.
0: Ah, bah, comme quoi ?
1: Mais c'est pas le prochain.
0: Ah.
1: Non. Comme quoi, le festival Fantastica Gérardmer.
0: Ah oui.
1: Je l'ai vécu depuis son début, en 94, et j'ai dû l'abandonner quand je suis parti en 2004 en Guadeloupe. Mais j'y ai passé des sacrés bons moments.
0: J'imagine.
1: Là aussi, vous en saurez un peu plus.
0: Ah, un petit peu de suspense alors pour la prochaine émission.
1: Non.
0: Ah,
1: la prochaine, c'est encore autre chose.
0: Ah, bah, Michel a déjà prévu plein de choses.
1: C'est déjà sur le papier.
0: Mmh. Oui, parce que vous avez un travail d'écriture, on n'en parle pas vraiment tout de suite, mais vous avez un travail d'écriture avec l'Espace Info Senior, c'est ça ?
1: Oui.
0: On en parlera dans quelques mois, je crois. Peut-être,
1: oui,
0: non ?
1: Ça va paraître. Et c'est tout simplement un livre qui va rassembler les nouvelles de tous les braves écrivains
4: seniors, que nous sommes,
1: n'est-ce pas, madame ? Et on va nous apprendre à la prochaine réunion à dédicacer nos livres.
4: Voilà,
0: prendre le coup
1: apprendre
0: de main.
1: Des bonnes formules et tout, et tout et tout.
4: Pour le salon du livre.
1: Pour le salon du livre.
4: Vous annoncez ça.
1: Et là, nous vous recevrons. Venez.
4: Achetez notre livre. On fait de la pub, hein, déjà.
1: Ah, bah, bien
0: bah
1: sûr.
0: Oui, c'est vrai que vite, ça va vite arriver. C'est au mois de juin, c'est ça ?
4: 19-20
0: juin.
1: Et le titre sera Plume Touloise.
4: Plume Touloise.
1: À un prix modeste, bien sûr.
4: Nous sommes une dizaine.
1: Oui.
4: Qui écrivons un petit peu.
2: Oui, eh bien, nous vous plumerons.
1: Avec plaisir.
0: Eh bien, on prend note alors de vous rencontrer. Vous serez dédicacé d'ici là, donc. En tout cas, le travail d'écriture est très réussi, Michel.
1: Je pense
0: que les auditeurs, tout comme nous, là, ont été happés par l'histoire et on la voyait, la moissonneuse-batteuse.
2: on était dans le système.
1: Ça prouve que ça marche.
0: C'est ça.
1: C'est bien, merci. De vos encouragements.
0: Et voilà. Ben avec plaisir, et du coup, ça donne un petit aperçu de ce qu'on pourra trouver dans le livre, ça donne envie. Donc, on prend rendez-vous pour le mois de juin. Eh ben, merci beaucoup Michel, c'était d'ailleurs la dernière histoire de ce numéro de Ma Tranche de Vie. On termine en musique avec une chanson de Goldman, La Vie par Procuration. Pourquoi cette chanson ?
1: Eh ben, je veux la dédicacer à mon fils, qui va entendre tout ça, bien sûr. Pourquoi à mon fils ? Eh bien parce que quand il était enfant, on écoutait avec sa mère les chansons de Goldman qu'on aimait beaucoup. Et lui, il avait parfaitement enregistré la chanson qui parlait de pigeons. Et 10 fois par jour, maman, maman, mets-moi les pigeons, maman, maman, mets-moi les pigeons. Donc, c'est la chanson de Goldman qu'on va entendre maintenant.
0: Avec les pigeons.
1: Voilà, avec les pigeons.
0: Bien. On l'écoute tout de suite. Merci beaucoup, Michel, et merci beaucoup, Denise, Josette et Noël, pour cette belle émission de Ma Tranche de Vie. Bonne journée
4: merci.
0: À vous.
4: Merci.
1: Merci. Merci.

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0: Bonjour à tous, nous sommes sur Radio Luclic au 87.7, 89.6 et je vais vous parler des réunions, échanges que le foyer rural organise chaque mois. C'est plutôt partage, échange, autour d'un thème précis. Et cette semaine, nous avons demandé à Thomas Collin, fermier de Villers-le-Sec, de venir partager avec nous comment il fonctionne et comment il organise sa ferme. Vous allez entendre parler de label rouge et de passage au bio. Et voilà, c'était un débat, non, pas un débat, c'était plutôt une rencontre de connaissances. Tout de suite, voici Thomas.
1: Je m'appelle Thomas Collin. Je me suis installé le 1er avril 2008 avec mon père. On a créé une société et je me suis installé en même temps. Donc j'avais fait mes études en agricole avant, BEP agricole, BEP production animale, Bac Pro production végétale, BTS tout ce qui était gestion, conduite, système d'exploitation. Puis après une année en formation mécanique maintenant, c'est agricole. Une petite année en intérim et puis on avait 160, 155 hectares. On est passé de 25 vaches à 50 vaches. Entre-temps, j'ai récupéré quelques terrains à Chenay aussi. Donc à cette heure-ci, j'ai 175 hectares, une centaine en céréales et puis le reste des pâtures pour les... Voilà mon système. Je suis en conventionnel, donc c'est-à-dire utilisation de produits phytosanitaires. En élevage, je suis en label rouge. Donc en label rouge, ça veut dire il y a des normes genre les mètres carrés. Les mètres carrés dans le bâtiment pour l'hivernage, l'alimentation qui doit représenter soit 98% de l'alimentation qui vient de la ferme. Alors en face, ça permet de valoriser un peu mieux le prix de la viande au moment de l'abattoir, quoi. Et notre système élevage va plutôt bien. Après, en projet, j'ai repris 8 hectares à Toul de pâture. Donc le projet initial, c'était de refaire un bâtiment et puis agrandir encore l'élevage, parce que l'élevage va plutôt bien en ce moment, et que Villers-le-Sec, à force, on se dit qu'il n'est pas trop adapté aux céréales, quoi, vu la pauvreté du sol, quoi, pour vous dire. Donc moi, les mâles, je les vends à 8 mois, donc ça s'appelle des broutards. Quand je me suis installé en 2008, le prix vif était à 2,80. Cette année, c'est... négocié à 1600 euros, quoi. Voilà, en label rouge. Après, les broutards, que ce soit label rouge ou pas label rouge, ça change pas grand chose, mais. Et que ce soit du bio ou pas bio, ça change rien non plus. Hein, c'est le même prix.
0: Bon, bah, on va lancer le débat. Hein. Vous avez des questions à lui poser. Vous lui posez. On va essayer d'y répondre.
1: Alors, depuis toujours, déjà, mon père, on vend notre coopérative, ça vit envers moi. Et eux trouvent des engraisseurs, spécialisés engraisseurs, qui les achètent, les engraissent, quoi. Jusqu'à 18 mois, et après sont abattus en taurillon. La coopérative replace nos animaux plutôt localement. Il y a quelques années, c'est un paysan de Bouvron qui venait nous les chercher directement pour les mettre chez lui. L'animal était moins stressé de...

0: Le prendre chez nous et de le ramener chez lui directement, quoi. Donc économiquement, il s'est retrouvé derrière parce que.
1: Et un brouteur, jusqu'à quel âge?
0: Un brouteur, c'est jusqu'à ce qu'il broute et qu'il soit sous la mer, quoi. C'est, en gros, c'est 8 mois, quoi. 8-10 mois, quoi. Après, ça devient torillon. Et à partir de 24 mois. C'est un autre métier. Nous, on n'a pas les terres pour. Il faudrait du maïs. Hein, parce que c'est quand même une plante qui va bien pour l'engraissement. Il faudrait refaire des bâtiments, mise aux normes et tout et tout. Et dans notre système, ça a toujours été plutôt pas mal. Ça permet de fin août de vendre tous les broutards et puis après d'être entre guillemets libéré quelques mois de l'élevage avant les nouveaux vélages, quoi. Mais dans notre système, ça allait bien, quoi.
1: Annie?
2: En quoi consiste l'engraissage?
0: L'engraissage, simplement, c'est. Donc, on vend des broutards qui font 350 kilos, grosso modo. Et l'idée, c'est avec une ration type, engraisser des lots de taurillons, d'une quinzaine de taurillons, pour qu'ils aient la même morphologie, le même poids et tout, pour avoir une normalisation, on va dire, au bout des 18 mois, d'une standardisation. La base principale est quand même le maïs en silage. Après, il faut de la protéine. Donc, soit c'est de la protéine à base de pois, soja français ou qui vient de l'autre bout, ou des tourteaux de colza. Hein, les tourteaux de colza, c'est on extrait l'huile du colza et il reste les tourteaux. Et puis après, un peu d'herbe en ensilage ou en foin. Et puis, il faut complémenter avec un peu de minéraux en fonction de la ration. Après, la ration, ça se calcule. Hein, c'est comme des athlètes au gramme près. Non, la plupart des engraisseurs, les animaux ne sortent plus, oui. Moi, j'ai connu un engraisseur chez qui j'ai travaillé pendant 2 ans. Les animaux sortaient.
1: Oui.
0: La croissance était un peu moins bonne parce qu'ils mangent de l'herbe. Donc, c'est une valeur alimentaire qui est moins constante qu'une ration type.
1: D'accord.
0: Mais les derniers mois, on les rentrait les derniers mois et avaient tendance à rattraper les voisins qui n'étaient jamais sortis parce qu'ils avaient quand même.
3: Mais si tu les vends en label rouge après l'engraissage se fait aussi suivant des normes.
0: Ah, l'engraissement aussi, oui, en label rouge, oui, ceux qui répondent au label rouge ont des normes à respecter aussi, en termes de mètres carrés par animal, en termes d'alimentation, bien-être animal, tout ça, oui.
4: Et là, on parle des mâles, mais les femelles.
0: Alors, les femelles, elles servent principalement au renouvellement. Pour 55 vaches que j'insémine, il y a toujours ceux qui ne prennent pas parce qu'ils ont des problèmes de fertilité, ceux qui avortent avec un coup de sécheresse, un coup de machin, pour avoir à peu près 48 veaux à la fin. Et donc, quand on a 50 veaux, il y a 25 mâles, 25 femelles. Hein, ça peut. Et sur les 25 femelles, j'en garde à peu près 15, les meilleurs pour le renouvellement. Et les autres, elles partent aussi en engraissement. Alors souvent, c'est des genisses à l'herbe.
5: Il y a une différence de qualité de viande entre le broutard et la femelle.
0: Broutard, de toute façon, on ne les mange pas. Quoi. Je veux dire, c'est ni du veau, ni du. Entre le taurillon et la genisse. La genisse se rapproche, on va dire, du bœuf. C'est-à-dire, c'est une croissance un peu plus lente. Donc, la viande est peut-être un peu plus persillée.
1: Et les femelles, tu les gardes combien de temps?
0: Les femelles, donc, pour le renouvellement, donc, elles font leur premier veau à 3 ans. Après, si elles n'ont pas d'accident. Elles peuvent vivre jusqu'à, grosso modo, les plus vieilles, elles ont 12 ans. Voilà, une vache qui a un accident, qui perd un veau, malheureusement, c'est réforme. C'est un animal que vous nourrissez pendant 1 an à la place d'un autre animal qui pourrait produire, plus de l'allocation de parc ou du remboursement d'emprunt, plus de l'alimentation l'hiver, plus des engrais, plus tout ça. Quoi. Je veux dire, c'est.
5: D'accord. La viande, elle est valorisée comment à ce moment-là? Même chose.
1: La réforme.
0: Réforme. Après, l'armée en état. Il y a un code qui s'appelle Europe, EUROP, 3 chiffres par lettre, plus ou moins d'engraissement. En gros, nos vaches, elles partent en R+3, en termes de viande qui est plutôt ronde et un peu de gras, comme il faut, quoi. C'est le standard, quoi, je veux dire.
1: Vous êtes combien pour manager 50 vaches?
0: J'ai moi mon apprenti, 1 semaine sur 2, et mon père qui passe de temps en temps.
4: Il y a une balance à impédance-mètre pour déterminer la masse grasse de la masse maigre de la vache.
0: Après, visuellement, ça se voit. Après, il y a la technicienne de la coopérative qui vient de temps en temps aussi Grosso modo, on pince les fesses. Non, mais... ben voilà. Et on pince en dessous. Voilà, en dessous des fesses, on pince et on voit comment ça. Si on n'arrive pas à choper le cuir, c'est que c'est trop sec et. C'est l'arrière-train qu'on voit le plus. Quoi. Puis après, bah, l'abattoir, donc elle est abattue, la carcasse est pendue et. Ça passe dans une machine qui a des millions de références photographiques et qui, en quelques secondes, quelques millions de secondes, détermine la carcasse. Dans le prix, c'est encore autre chose, mais la conformité de la bête, quoi.
5: Et tout ça rentre dans le prix final ?
0: Oui, il y a le prix final qui est déterminé par l'offre et la demande.
5: Quelle est la différence entre le label rouge et le label bio ?
0: Eh bien, le bio, tout simplement, on n'a pas le droit de mettre, que ce soit dans les champs ou dans les pâtures, on n'a pas le droit d'utiliser de produits phytosanitaires et d'engrais type chimique, quoi. C'est à peu près ça la grosse différence.
5: Il n'y a pas de valorisation de ceci, quoi, de travailler en bio, il n'y a aucune valorisation.
0: Pour l'instant-ci, pas. Après, sauf si vous faites peut-être de la vente directe, je ne sais pas quoi, des marchés, des trucs comme ça, quoi. Des marchés de niche. Marchais plutôt bien. Je me suis posé la question de passer au bio. Je m'y étais rapproché de certains. Et alors, dans un sens, pour plusieurs raisons, je suis content de ne pas y être passé. Parce que, alors déjà, il faut investir plus de matériel, plus de main-d'œuvre, hein, parce qu'on n'utilise pas de produits phyto, mais on utilise plus de matériel, donc plus d'emprunt, plus de main-d'œuvre, parce qu'il faut être plus dans les champs et tout et tout. Et ces dernières années, le bio s'était cassé la figure, et les mecs gagnaient moins bien leur vie que nous, quoi. Quoi, les subventions les maintenaient. Parce qu'avant, il y avait les primes pour passer au bio. Et après, ce qu'ils appelaient des primes maintien au bio. Et les primes maintien au bio, l'Europe les a supprimées. Les céréales, c'est Chicago qui gère le cours des céréales. Donc, et puis après, tout ce qu'on voit en géopolitique à cette heure-ci, c'est... La meilleure année a été le confinement, le Covid, avec baisse des engrais de manière significative en termes de coûts. Parce que l'engrais, faut du gaz ou du pétrole pour le faire. Hein. On capte l'azote de l'air et on en fait des engrais. Et on a besoin de chauffer ou refroidir
5: d'énergie
0: pour capter l'azote de l'air. Et on, voilà. Et donc, au moment de la guerre en Ukraine, il n'y avait plus de demande en pétrole parce que tout le monde était confiné. Donc, le coût de production des engrais a baissé. Là, à cette heure-ci, il n'y a plus de pétrole, ça a flambé, quoi, je veux dire.
1: Oui, parce qu'on a, quand même, on a quand même du mal à comprendre pourquoi les pays du Golfe sont producteurs d'engrais.
0: Bah, parce que c'est eux qui ont la matière première. En 92, le blé était payé 210 euros la tonne. Donc là, aujourd'hui, j'ai regardé, on est à 153. Aujourd'hui, on était à 153. Et l'azote, donc j'ai pris une forme d'azote que mon père disait à l'époque. Il payait ça 128 euros la tonne, et là, ça c'est le vaut 500 euros la tonne. Plus la PAC à l'époque qui était... Ah oui, non, mais sans parler des autres augmentations, taxes GNR et tout et tout. Le carburant. Ah oui, non, mais voilà.
4: Et les méthaniseurs, ils fournissent pas de l'azote?
0: Ah ben bah déjà, ils vont déjà se le garder cette année. Mais eux, ça va être ceux qui vont être le mieux cette année.
2: Le matériel agricole, vous prêtez entre vous?
0: Il y a plusieurs cas de figure. La plupart de mon matériel, je l'ai quand même en propriété. Après, j'ai de la copropriété. La moissonneuse, la bétaillère sont copropriété. Et j'adhère à une CUMAC. C'est une coopérative d'utilisation de matériel agricole où on prend des parts dans un matériel en fonction de notre utilisation. Les gens, on paye nos parts, quoi. Ça permet, par exemple, les pendeurs à fumier, on est à 7 dessus. Oui. Ça permet de réduire un peu l'achat qu'après l'entretien. Après,
1: tu peux nous dire enfin, parce que quand même, moi j'ai vu des revues de matériel agricole, j'ai été étonné des prix. Est-ce que tu peux nous dire certains prix comme ça, attracteur par exemple.
0: C'est en gros, c'est difficile à dire, mais en gros, attracteur maintenant ça vaut à peu près 1000 euros du cheval. Mon tracteur le plus puissant il fait 130 chevaux, 130-150 chevaux.
1: Ouais,
0: ah, 12 mètres de long à cette heure-ci, c'est dans les coins de 18 000 euros. Ouais. Il y a 15 ans, ça valait 10, 11 000, quoi.
1: Et comment vous équilibrez sur une ferme
0: ces investissements,
1: ces charges d'investissement?
0: Eh ben, chez nous, c'est beaucoup de l'occasion. Tu parles de remorque pour transporter le foin.
1: Ouais.
0: C'est 3 semaines par an.
1: Immobilisation.
0: On peut acheter de l'occasion, quoi. Je veux dire, il y a du matériel ou, par exemple, la machine pour faire les bottes, j'ai acheté neuf. Parce que j'ai du souci avec l'ancienne, mais on espère, on l'a traîné beaucoup, et puis voilà. Mais autrement, tout ce qui est matériel d'accompagnement, c'est occasion, puisque ça sert que quelques semaines par an, de manière générale, quoi. Ah bah, une moissonneuse, maintenant, c'est 500, 600 000 balles. Une grosse, une plutôt grosse, quoi, je veux dire. Une comme la mienne, déjà, ça n'existe plus, hein, c'est petit. Hein, ça fait 5 mètres de large, maintenant, c'est 15, hein, je veux dire, les plus grosses. Les plus larges, maintenant, elles moissonnent sur 15 mètres de large.
1: Oui.
0: Voilà, on adapte l'achat en fonction déjà de notre capacité d'investissement et puis de notre utilisation.
3: Compte tenu de tout ça, ce que tu ferais.
0: J'aurais fait certaines choses différemment, mais je l'aurais fait quand même. Mais il y a une dizaine d'années, on avait regardé avec des copains, des collègues faire un méthaniseur, ouais. Et pour des problèmes d'entente avec certains, et on aurait dû plus pousser pour le faire. Nous, on voulait rester dans un méthaniseur agricole, donc avec un certain pourcentage de fumier, pas apporter de matière style déchets alimentaires, tout ça. On voulait rester économiquement, ils payaient plus les kilowattheures agricoles que industriels.
2: Cette année, beaucoup de gens ont fait de l'air d'agriculteurs sur la route de Toul. C'est toi qui as fait le chemin de la
0: charlotte aussi? Là, j'ai mis du trèfle parce que j'avais un problème de mauvaise herbe, d'adventice, que j'arrivais plus à me débarrasser. Du brome, après, pour les connaisseurs, du brome, du vulpin, des chardons. Et dans ma rotation, j'arrivais plus à la maîtriser, donc je l'ai mis en trèfle pour limiter le stock semencier puis le diminuer. Pour leur mettre en culture après.
2: Ça va rester comme ça jusqu'à...
0: 3 ans. Le trèfle va rester en gros 3 ans. Et après, je vais repasser certainement sur un blé.
2: Donc, du coup, ça va renoncer à la terre, un peu de se remettre en état.
0: C'est ce que j'espère. C'est ce que j'espère à l'endroit-là. Ouais.
1: Et que penses-tu du produit? C'est un produit qui vient à l'automne pour les chauds.
0: Roundup?
1: Non, mais et pourquoi il y a des champs en allant à Gombreville, pourquoi il y a des champs qui sont tout blancs, tout jaunes?
2: Oui, ils ont mis un produit, un
0: désherbant. À cette
1: heure-ci? Non, pas à cette heure-ci, hein, mais...
0: Oui, c'est certainement du glyphosate, ouais. Ouais. Le glyphosate, donc, c'est un désherbant total, foliaire, hein, donc il tue que la plante au contact à la feuille. L'avantage, économiquement, c'est un bon avantage. Et quand vous avez un produit, il monte à 6 euros le litre, on en met 2 litres à l'hectare, avant de semer. On avait fait le calcul avec le voisin sur 100 hectares. Moi, si je travaille mes sols comme je faisais, et pour détruire mécaniquement les mauvaises herbes avant de semer, et que lui, il passait un outil, et puis il mettait un coup de Roundup, et puis... Il se met, il y avait 3000 litres d'écart de carburant. Donc sur 100 hectares, ça fait déjà 60, à 2 euros. Quoi, pas 2 euros, 1,50 on va dire. Il y a déjà 4500 euros d'écart, donc rapporté à l'hectare, sur les 100 hectares, donc rapporté à l'hectare, il y a déjà 45 euros de différence. Quoi. Sans compter la main-d'œuvre de temps de travail, sans compter de matériel, tout ça. Donc économiquement, c'est un produit qui va. De quoi? Il n'y a pas d'études qui prouvent le contraire pour l'instant. Moi, je trouve que, de toute façon, là, avec ce qui va se passer, à l'automne, vous inquiétez pas, tout va être jaune. Au prix du carburant, au prix de la main-d'œuvre, au prix du matériel, tout va être jaune. Je veux dire, ça, c'est... Après, ceux qui pratiquent ça sont en semi-direct. C'est-à-dire qu'ils ne touchent plus le sol, ils mettent un coup de bêche, c'est rempli de vers de terre, c'est rempli de tout, parce que la matière organique reste en surface, y a des économies vraiment importantes. Après, ceux qui remplacent avec du vinaigre blanc et du sel dans leur jardin, c'est exactement la même chose. C'est, pour ainsi dire, c'est la même chose que le Roundup.
5: En termes d'effet, mais pas
0: en termes de... sur les organismes qui sont dans le sol, si. Vous balancez de l'acide, vous mettez de l'acide sur vous, vous verrez que vous ne sentirez pas trop bien, quoi. Et pareil pour le sel. Le sel, c'est, les micro-organismes n'aiment pas trop parce qu'ils le mangent, ils se déshydratent, ils meurent, quoi. Donc c'est un peu le même principe. La lessive, quand elle se dégrade, dans l'eau, vous retrouvez exactement la même molécule que le glyphosate qui s'est dégradé dans l'eau aussi. Hein? Donc quand on retrouve dans les rivières la dégradation de du glyphosate, c'est aussi les lessives que vous utilisez et qui vont dans la rivière. Quoi, hein? Je veux dire, il y a...
6: Et vous travaillez combien d'heures par jour pour tout ça?
0: Bon, ça dépend des semaines. Après, il y a des horaires où le technicien passe et puis bah, on prend le temps de discuter aussi, hein, je veux dire.
6: Oui, bien sûr.
0: Mais c'est 7 jours sur 7, parce qu'il y a des questions, il faut y aller le dimanche aussi. Oui, bah, le dimanche, je n'ai pas mis le réveil. Tout le monde était là,
1: j'ai pas mis le réveil. Et comment tu fais?
0: Après, pour revenir au...
1: Comment tu fais sur la formation continue, par exemple, dans tous les métiers, on entend formation continue, etc. Et un agriculteur, est-ce qu'il a la possibilité de formation continue?
0: Oui, bah, la Chambre d'agriculture propose ça, sur différents pôles, élevage, céréales, méthaniseurs... C'est surtout les chambres d'agriculture qui font vivre. Quand on laboure, maintenant, quand on laboure, on n'a plus le droit de mettre de Roundup. Quoi, avec glyphosate. Il y a toutes des normes. C'est pareil, les tas de fumier, les normes, il n'y a plus le droit de mettre au même endroit pendant tous les 3 ans. Le tas de fumier doit respecter une certaine forme, une certaine taille, une certaine hauteur, machin. Tous les 8 jours, il y a le satellite qui passe au-dessus de nous et qui nous photographie pour voir s'il y a eu des modifications, s'il y a. C'est bien du sport, quoi.
1: Et est-ce que tu es dans une dynamique où il y a la possibilité de faire des essais de différents espèces de légumes, d'espèces de blé, etc. Parce que de temps en temps, je voyais dans les champs...
0: Des piquets.
1: Des petits piquets, etc. Et le blé, il était haut comme ça, l'autre côté, il était haut comme ça.
6: Plus ou moins de paille, selon...
0: Oui, bah, j'en ai fait. Donc c'était un indépendant via la COP qui venait. On a arrêté parce qu'il s'est installé paysan. Mais tous les ans, il venait notamment faire des essais sur les colzas. Alors aussi bien des essais variétales que des essais... désherbage. Donc après, pourquoi ne pas avoir été en bio? Donc on avait un système qui marchait plutôt bien, des cours du bio qui n'étaient plus là du tout, des primes qui n'étaient plus là. Et moi, ce qui m'a refroidi, c'était la mentalité de certains agriculteurs bio, une bonne partie des agriculteurs bio, qui m'a déplu. Parce que je les ai trouvés assez radicaux, un peu extrémistes. Et c'est comme en politique, quand on voit les extrémistes que c'est, il n'y a qu'eux qui ont raison. Et j'ai trouvé que c'était un petit peu insupportable. Et c'est pour ça que je me suis éloigné de certaines personnes. Et c'est ça qui m'a fait arrêter un peu. C'était la foire en Ruban. Non, il y a même des bio que je connais qui sont au maïs aussi. Hein. Ah oui, voilà, c'est ça. Ouais, du foin en séchage en grange et tout. Je veux dire, et beaucoup de plus en plus de maraîchage là-haut aussi. Alors, les maladies sur les céréales ou sur les vaches? Sur les vaches.
5: Ouais.
0: Donc, on en a quelques-unes qui apparaissent. La fièvre catarrhale est arrivée il y a bientôt 3 ans. Donc, la fièvre catarrhale, c'est un moustique qui pique. Peut faire des avortements. Pour ceux qui font du lait, baisser la quantité de lait de l'animal. Des problèmes de fertilité par derrière. Guillemets, ça, c'est géré par des vaccinations volontaires, hein, c'est pas obligatoire. Du sud-ouest, il y a la MHE qui commence à remonter. Donc pareil, la MHE, c'est véhiculé par les insectes. Il y a des vaccins qui sont apparus. Moi, j'ai pas vacciné cette année parce que c'est encore pas venu jusqu'ici. Et puis, bah, maintenant, il y a la DNC, dermatonodulaire contagieuse. Problème pour l'agriculteur, c'est que le moindre cas, c'est élimination du troupeau complet. Il n'y a pas, de vaccination. Quand il y a, l'État français a décidé de vacciner que les zones atteintes. Donc, il y a la zone où les animaux ne peuvent pas sortir. Après, il y a une zone étendue, un peu comme une zone contagieuse, hein, de toute façon. Donc, la volonté de ne pas vacciner tout le monde parce que on est exportateur de viande et si on vaccine tout le monde, eh ben, il y a des marchés qui se ferment à nous.
1: Eh bien, nous venons d'entendre Thomas Collin, un fermier de Vielsec, et effectivement Vielsec, un village du Toulois, qui a encore deux fermiers sur la commune. Bye bye à tous.
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0: Ce numéro de décodeur citoyen vous est proposé par notre reporter bénévole Vincent dans le cadre d'un rassemblement qui a eu lieu à Tsoul fin juin.
2: Le collectif Histoire et mémoire dans le respect des droits humains avait donné rendez-vous ce 24 juin à 18h devant le monument de la résistance à Tsoul. Il s'agissait de contribuer à la journée internationale pour le soutien aux victimes de la torture. Le collectif, qui s'est créé en réaction à l'installation d'une statue de Marcel Bijard en uniforme de parachutiste à Tsoul, alors même qu'il est démontré le rôle de celui-ci dans les exactions commises en Indochine, en Algérie, puis plus tard dans les dictatures d'Amérique du Sud, a tenu à rappeler son soutien aux victimes de la barbarie coloniale et de l'impérialisme capitaliste. Le collectif, qui milite pour la paix et l'amitié entre les peuples, a déposé, après une minute de silence, des fleurs au pied du monument de la résistance. L'assemblée s'est ensuite rendue à proximité de la statue de M. Bijard, où des prises de parole se sont succédées.
3: Bonjour, c'est Isabelle. Je suis avec vous à distance temporelle et spatiale. Je vais vous lire un extrait du livre de l'écrivain Jules Roy, titré « J'accuse le général Massu », publié en 1972. Quelques mois après l'apparition du livre intitulé « La vraie bataille d'Alger », où Massu, l'ancien commandant de la 10e division parachutiste, décrit le mythe d'une bataille remportée sur le terrorisme FLN, entre guillemets, héroïsant sans vergogne les acteurs d'une répression de masse sanglante. Aucun des mots, des métiers et des adresses qui s'égrènent dans la terrible litanie qui va suivre ne sont inventés.

0: Si nous avons fini par connaître le sort de Maurice Audin, et si Henri Alleg, échappé de vos griffes, a pu faire tant de bruit avec son livre, si des juges ont été contraints d'ouvrir des instructions, et si des tribunaux ont pu convoquer des témoins à leur barre, c'est que les accusateurs étaient des nôtres. Mais les autres, général Massu, les milliers d'autres, la pauvre troupe des militants et des non-militants, des suspects et des innocents, des poseurs de bombes et de ceux qui n'étaient coupables que de s'appeler d'un nom arabe ou d'habiter la Casbah, des anciens tirailleurs qui croyaient être épargnés en tendant à vos officiers la liste des citations gagnées sur les champs de bataille de nos guerres à nous et qu'on déchirait sous leurs yeux en leur disant « voilà ce que la France vous répond ». La triste, longue et innombrable multitude des misérables aux dents brisées et à la tête fracassée, aux poitrines défoncées, au dos déchiré, aux membres disloqués, cette misérable armée d'éclopés et de bancals, abrutis par les humiliations, ces héros de la honte ou ces naïfs que vous avez rendus enragés, où sont-ils? Où sont-ils les journaliers de la rue Hannibal, les boulangers, les manœuvres et les dockers de l'impasse du Palmier? Les comptables et les magasiniers, les bijoutiers et les laitiers de la rue de la Lyre, les conducteurs et les receveurs de trolleybus de la rue Caton, les commerçants, les chauffeurs, les imprimeurs de la rue des Trolleries, les instituteurs et les maîtres d'internat, les médecins et les infirmiers de la rue de Chartres, les menuisiers et les coiffeurs de la rue Kléber, les cafetiers de la rue Brusse, les jardiniers de la rue du Sphinx, les cordonniers de la rue du Chat, les employés d'administration, les caissiers de la rue Salluste, les chauffeurs de taxi de la rue des Abancérages et de la rue du Divan, les bouchers de la rue du Centaure, les gargotiers, les marchands de légumes de la rue de Jurguta, les cheminots, les épiciers, les brocanteurs de la rue Maringo, les laitiers, les forains, les pâtissiers, les tailleurs de la rue de la Gazelle, les fleuristes, les miroitiers, les camelots et les plombiers de la rue de la Girafe et de la rue des Lotophages, tous ceux que vos bérets rouges, vos bérets noirs ou vos bérets bleus allaient cueillir parfois dans les bains morts ou dans les mosquées, déversaient dans les chiourmes de Beni Messous ou de Ben Aknoun, enfermaient dans les grottes de vos villas des hauts d'Alger et du Sahel, enchaînaient quelquefois par le cou et par les mains les uns aux autres comme des bêtes, et interrogeaient pendant des nuits et des nuits avec des tenailles, des électrodes et des cigarettes, tous ceux que vous arrêtiez parce qu'ils étaient trop bien habillés ou qu'ils avaient une tête qui ne vous revenait pas, que vous battiez jusqu'à ce qu'ils s'évanouissent, que vous entassiez dans ce que vous appeliez des centres d'hébergement munis de souterrains et d'abattoirs, ou que vous transfériez dans vos ateliers de la Corniche et de l'allée des Mûriers. Oui, où sont-ils? Où sont-ils les 90 malheureux asphyxiés au printemps 1957 dans des cuves à vin de quelques domaines de la Mitidja? Et comment se nomment ceux qu'on trouvait sur les plages et sur les brise-lames du port, ligotés dans des sacs? Où sont-ils ceux que parfois, quand un avocat demandait de leurs nouvelles, vous déclariez avoir remis en liberté ou ne figurant pas sur vos fichiers, ou enfuis? Si nombreux que le préfet d'Alger et certains secteurs ont dû imprimer des circulaires pour répondre que les enquêtes n'avaient pas permis de retrouver leur passage, ceux à propos desquels Madame Massu, présidente de l'Association pour la formation de la jeunesse, demandait des autorisations de visite. Les jeunes, les vieux, les pères de famille, les orphelins, les garçons dont les mères, folles de douleur, venaient pleurer en silence devant les commissariats de police et les casernes. Comment savoir, n'est-ce pas, ce que sont devenus tous ces Abdedaïn, ces Abou, ces Hachach, ces Ader, ces Aïtsaada, ce qui veut dire les fils du bonheur, ces Amraoui qu'on a entendu crier toute une nuit, ces Asela, ces Ayadi, ces Ben Ali, ces Bachara, ces Ben Braham qu'on a ramené chez eux pour fouiller leur maison, puis rembarquer, ces Barkat, et ces Ben Moulay, et ces Ben Dri, et ces Baziz, et ces Bécha, et ces Bouabdala, et ces Bouchakour, ces Bouderbel, et ces Bouzid, et ces Souji, et ces Chedad, et ces Daman, et ces Djegaoud, et ces Bifalla, et ces Djafer, et ces Djanadi, et ces Douadi, dont on a seulement repêché le portefeuille et les papiers, ces Djouder, et ces Ezrir, et ces El Redim, et ses Fadli, et ses Gaoua, et ses Gwendour, et ses Hamdani, et ses Hamash, et ses Issadi, et ses Kaim, et ses Kadem, et ses Herfi, et ses Herbush, et ses Larguati, et ses Mahieddin, et ses Mabet, et ses Madjene, et ses Mameri. C'est Merwan, dont on a volé les économies, c'est Mimoun, c'est Mokhtari, c'est Nourine, c'est Nachef, c'est Ouamara, c'est Ouagenouni, c'est Rahim, c'est Sadfi, c'est Sadi, c'est Sakani, c'est Sifawi, dont les corps ont été arrosés d'essence et brûlés. Et tous les Slimis, les Tahabi, les Tabarut, les Tazir, les Twati, les Yaker, les Younsi, les Ouish, et les Rergour, et les Irara, et les Ian, où sont-ils, vierges souveraines? En quel martyrologe figurent-ils, puisque vous avez ordonné que le secret le plus absolu devait être assuré en ce qui concernait le nombre, l'identité et la qualité des suspects arrêtés? Tous échappés? Tous victimes, selon vous, de règlement de compte? En vérité, tous libérés d'une rafale de mitraillette ou étouffés la tête dans un seau d'eau, tous enfouis sous la chaux dans les fosses, tous brisés, tous écrasés par vous. Si vous l'osez, général Massu, demandez-leur d'intercéder pour vous le jour du jugement dernier.
1: C'est un peu long, désolé, mais je pense qu'il faut aussi qu'on se demande que sont devenues toutes les femmes. Il y avait énormément de femmes qui combattaient avec le FLN et qui soutenaient ces actions. Humiliées, maltraitées, agressées, niées dans leur chair et dans leur esprit, violées. Peut-être encore aujourd'hui silenciées par les mensonges de l'État français et les tabous sociétés de l'Algérie d'alors. Je voudrais aussi qu'on remarque tous à quel point les sévices et les manières de faire sont les mêmes qui ont eu lieu en Algérie et qui se reproduisent aujourd'hui contre les Palestiniennes et les Palestiniens. Et je vous engage, si ça vous intéresse, à aller voir le site milleautres.org. Ce sont deux historiens, Malik Aral et Fabrice Risseputi, qui ont recensé dans un fichier qu'ils ont trouvé par hasard, puisque l'armée française n'ouvre toujours pas ses archives, des noms de personnes arrêtées à Alger. Et il y a encore aujourd'hui de nombreuses familles qui cherchent à retrouver leurs proches. Et ce site aide les gens à retrouver leurs proches pour qu'ils puissent faire le deuil. Voilà. Et puis je voudrais dire aussi que on est là aussi parce qu'on est signataire de l'appel qui s'appelle l'appel du 4 mars avec plein d'autres organisations. C'est un appel pour exiger que l'État français reconnaisse l'utilisation systémique de la torture pendant la guerre d'Algérie.
2: Bonsoir. Juste deux mots au nom de l'association France-Palestine, Solidarité. Il est normal, logique, et c'est pas la peine que je vous l'explique, que notre association participe aux actions contre l'érection de la statue de l'ignoble Bijar, qui est quand même le symbole total de ce que la colonisation a pu faire de pire en Algérie, et qui est le symbole total de ce que la colonisation en matière de torture a pu amener. C'est aujourd'hui la journée contre la torture, mondiale contre la torture, et on vient de faire référence. Je voudrais dire moi qu'effectivement les Palestiniens subissent depuis près de 80 ans maintenant exactement la même chose qu'ont pu subir avant eux les Algériens ou d'autres peuples colonisés. À la fois colonisation de peuplement pour prendre la terre, hein, pas seulement pour en exploiter les richesses là cette fois, mais pour prendre la terre, pour interdire à ce peuple de pouvoir vivre, de pouvoir exister, pour lui interdire son autodétermination. Et on peut voir un rapport récent d'Amnesty vient de nous révéler ce que on savait déjà quand on a des contacts avec nos amis palestiniens, mais que aujourd'hui on peut dire que malheureusement Bijar, ses pratiques et les pratiques de l'État colonial continuent à vivre à travers le monde dans différents endroits et hélas continuent à vivre en Palestine. Donc voilà, moi je voulais rien dire de plus que quelquefois certains peuvent ramener la situation en Palestine essayent de ramener la situation en Palestine à une question religieuse, Ça n'a rien à voir avec cela. C'est dès le début une question d'un peuple qui a à subir la colonisation, alors anglaise d'abord, hein, et puis très rapidement, les Anglais, avec les sionistes, attaquant les paysans, attaquant les villages, tuant les gens. Et aujourd'hui, hélas, on s'aperçoit que ce n'est pas terminé, mais que c'est même en train de s'amplifier. Il faut continuer à combattre, à révéler et à combattre les actes de la colonisation, la torture, parce que c'est pas quelque chose qui est passé, c'est quelque chose qui est présent. Et hélas, des voix aujourd'hui inquiétantes ne présagent rien de bon, et je pense qu'il faut les combattre, parce que c'est comme ça que ça a pu débuter. Et aujourd'hui, donc, ne laissons pas faire les voix d'extrême droite qui désignent le voisin, qui désignent l'autre comme un adversaire, comme celui qu'il faut combattre, celui qu'il faut humilier, celui qu'il faut torturer. C'est comme ça que ça commence, et donc soyons-y attentifs et bien continuons tous ensemble ces combats. Voilà.
1: La torture a figuré parmi les combats historiques et emblématiques d'Amnesty International, au même titre que la liberté d'opinion, les prisonniers politiques et la peine de mort. C'était vraiment les quatre premiers combats d'Amnesty. Pour la torture, Amnesty recense les actes de torture depuis plus de 50 ans. Elle demande aux États d'enquêter sur les actes de torture et de poursuivre en justice les responsables. Et en même temps, elle dénonce aussi directement les responsables de ces actes inhumains et aide les victimes à obtenir justice. Amnesty se réfère toujours au droit international. Donc aujourd'hui dans le monde, 140 pays continuent de recourir à la torture et au traitement dégradant.
3: 141, parce qu'il y a la France aussi.
1: Ce que disait le camarade juste avant. Dans de nombreux pays, la torture est utilisée de manière systématique par les forces de sécurité. Donc voilà, donc c'est donc tout naturellement que le groupe de Toul d'Amnesty s'est joint dès le début au mouvement d'opposition à la présence d'une statue bijard, qui a appliqué de façon systématique ce traitement inhumain en Indochine et en Algérie, et qui est devenu donc le symbole de cette pratique. Voilà. Merci. Merci.

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1: Je vais redire deux mots sur l'action en justice qui est engagée avec l'appui du collectif. Donc il y a trois personnes individuellement qui ont requis au tribunal administratif, accompagnées de l'association Juillet 61 de Metz. Une requête a été déposée pour demander à la mairie de Toul de retirer la statue de l'espace public, donc de revenir sur la délibération. Se sont joints par une procédure qui s'appelle intervention volontaire, le MRAP, la 4ACG, Jordi, la 4ACG, c'est les anciens appelés en Algérie et leurs amis contre la guerre, et puis la LDH, plus récemment. Donc là, on est dans une phase où la ville de Toul a reçu notre requête. Et ben maintenant, on attend de savoir si le tribunal administratif statuera, jugera qu'il prend en compte notre requête et qu'il la traite. Et puis ensuite, soit il nous donne raison, soit il donne raison à la mairie. Voilà. Ça pourrait tomber cet été. Donc peut-être qu'on appellera d'une façon assez urgente à se mobiliser. Je vais passer la parole à Catherine de la LDH de Nancy.
2: Oui, donc moi j'ai eu entre les mains l'intervention volontaire de la LDH et je voudrais vous en donner quelques éléments. Alors, les avocats, ils ont déjà expliqué que la requête était recevable et que les habitants de Toul ou toute autre personne étaient parfaitement autorisés à demander, même postérieurement à la décision, parce que ça c'est un des arguments qui a été invoqué par la mairie, c'est la décision du conseil municipal, elle n'a pas été contestée, donc maintenant c'est trop tard. Donc ça, n'importe qui a le droit d'initier une démarche contre cette statue. Et initier une démarche contre cette statue, ça veut dire aussi, ça peut être vu comme demander l'abrogation de la délibération. Ça, c'était le premier point. Ensuite, dès le début, après avoir rappelé les conditions pour lesquelles la LDH peut s'impliquer, il note tout de suite que l'argumentation, et je cite, l'argumentation de la commune ne tient évidemment pas. En effet, il rappelle qu'il n'est pas exact, là je cite aussi, il n'est pas exact qu'un acte de donation serait créateur de droit et aurait eu pour effet d'imposer au maire d'exposer la statue sur le domaine public. Donc c'est pas parce qu'on donne quelque chose à un organisme public qu'il est obligé de l'exposer, même si c'est écrit dans l'acte de donation. La commune aurait dû, donc, compte tenu des prérogatives qu'elle a de puissance publique, vérifier que toutes les conditions de mise en place de l'ouvrage étaient compatibles avec les objectifs de la commune. Alors il rappelle aussi, et là c'est un peu plus sur l'historique, que dans son mémoire, la commune de Toul explique que le choix d'installer ce monument n'aurait pas eu pour but de faire l'apologie ou de glorifier l'usage de la torture dans le cadre de la guerre en Algérie. Et ils remettent toujours le même argument, le général Bijard n'aurait jamais fait l'objet d'une condamnation infamante. Le juge administratif ne s'arrête pas à la question de savoir si l'individu auquel il est rendu hommage aurait fait l'objet de condamnation pénale. Il cherche plutôt à vérifier que l'installation à laquelle il a été procédé n'a pas pour effet de heurter significativement la sensibilité du public. Or, il suffit de lire la requête ainsi que le mémoire en intervention volontaire qui a été déposé pour relever que le choix d'ériger la position de la statue du général Bijard a occasionné un important émoi au sein de la population, donc vous avez, compte tenu des pratiques de torture et des crimes de guerre promus par les généraux. Donc si la commune de Toul évoque le fait qu'il aurait été notamment cherché à rendre hommage aux résistants, aux secrétaires d'État, à la Défense et aux députés de Meurthe-et-Moselle, force est de constater que cette dimension n'est en tout état de cause pas celle mise en avant à travers la statue érigée présentant l'homme au garde à vous, en tenue militaire, de parachutiste, ce qui cherche sans équivoque à commémorer le rôle de Marcel Bijard au cours des guerres coloniales.

0: ce qu'on diffuse, c'est la vérité. C'est pas notre vérité. C'est la torture qui a été commanditée par Bijard, voire les autres devant, puisqu'il a participé à la formation dans d'autres pays pour la torture. Donc, nous devons être intransigeants. Il faut à un moment donné que les conseillers municipaux ils s'interrogent quand même. Oui ou non, ils sont pour la torture. À un moment donné, il faut les mettre au pied du mur. Je vais vous lire quelques petits mots.
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Pater Noster, notre Père qui es aux cieux, restez-y. Et nous resterons sur la terre, qui est quelquefois si jolie, avec ses mystères de New York, et puis ses mystères de Paris, qui valent bien celui de la Trinité, avec son petit canal de l'Ourcq, sa grande muraille de Chine, sa rivière de Morlaix, ses bêtises de Cambrai, avec son océan Pacifique, et ses deux bassins aux Tuileries, avec ses bons enfants et ses mauvais sujets, avec toutes les merveilles du monde qui sont là, simplement sur la terre, offertes à tout le monde, éparpillées, émerveillées, elles-mêmes d'elle, de terre merveille, et qui n'ose se l'avouer, comme une jolie fille nue qui n'ose se montrer, avec les épouvantables malheurs du monde, les épouvantables malheurs du monde, qui sont légions, avec leurs légionnaires, avec leurs tortionnaires, avec les maîtres de ce monde, les maîtres avec leurs prêtres, leurs traîtres et leurs reîtres, avec les saisons, avec les années, avec les jolies filles, avec les vieux cons, avec la paille de la misère pourrissant dans l'acier des canons. Prévert, il a voulu nous avertir, et il nous avertit en plein cœur du sujet. Qu'est-ce qu'on va faire? Et qu'est-ce qu'ils vont faire?

vous savez que Marc Bloch a été panthéonisé hier. Alors je vais vous lire une toute petite citation, ça va être très court. Je me suis toute ma vie durant efforcé de mon mieux vers une sincérité totale de l'expression et de l'esprit. Je tiens la complaisance envers le mensonge, de quelque prétexte qu'elle puisse parer, pour la pire lèpre de l'âme. Comme un beaucoup plus grand que moi, je souhaiterais volontiers que pour toute devise, on gravât sur ma pierre tombale ces simples mots, dilexi veritatem. Disait la vérité. Donc, là, on est dans le mensonge. On est dans le mensonge parce que on met sous le tapis toutes les horreurs de cette vie.

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1: Chers auditeurs et auditrices de Radio Téléclic, bonjour, bienvenue dans ce nouveau numéro des potins du JM. Alors pour ce numéro, je vais vous parler de deux événements qui ont eu lieu sur le territoire de la communauté de communes du pays de Colombey-Sud-Toulois. La première animation s'appelait la Fabrique du Livre Jeunesse. Elle a eu lieu dans différents endroits sur le territoire et moi je me suis rendu au centre social de Colombey pour un atelier parents-enfants, un atelier de dessin ludique encadré par un artiste strasbourgeois, Baptiste Philippi. Alors vous allez entendre Chloé qui est une animatrice lecture à la Comcom de Colombey, et ensuite bien sûr Baptiste Philippi qui expliquera un peu son parcours et ce qu'il va faire avec les enfants l'après-midi de 14h à 16h. Et dans une deuxième partie de l'émission, je me suis rendu vendredi dernier, le 10 juillet, je me suis rendu à Vannes-le-Châtel pour assister à la clôture de la première semaine de stage de cirque, de l'école du cirque du Théâtre de Cristal sous la halle. Et donc j'ai assisté le matin à l'échauffement des enfants à leur arrivée, et puis à 16h nous avons pu assister avec les parents à des démonstrations. Les enfants ont pu montrer ce qu'ils ont appris, les différents activités liées au cirque, comme le trapèze, le jonglage, le monocycle, etc. Et donc, vous entendrez Isabelle, qui travaille au Théâtre de Cristal, qui nous parle de cette semaine, de stage et des suites possibles, puisque ça se poursuit. Vous entendrez aussi un enfant, Martin, qui pratiquait notamment le monocycle. Cette journée s'est terminée par une démonstration avec une pyramide humaine faite par les enfants. Bonne écoute de ce nouveau numéro des potins du GM. Voilà, chers auditeurs de Radio Déclic, je suis à Colombey-les-Belles dans le cadre d'un atelier dessin ludique en compagnie donc de Chloé et de Baptiste. Donc on est dans une semaine de résidence d'un artiste qui s'appelle Baptiste Philippi, qui va se présenter. Chloé, est-ce que tu peux nous réexpliquer qu'est-ce qui se passe cette semaine, dans quel cadre ça a été organisé et sur quels différents lieux vous rayonnez cette semaine?
2: Oui, alors en fait cette semaine d'atelier, elle s'inscrit dans la Fabrique du Livre Jeunesse, la 7e édition. Et la Fabrique du Livre Jeunesse, c'est un dispositif qui fait partie de l'été culturel. Donc c'est la région, le département qui finance des rencontres entre des artistes du Grand Est et des collectivités, des bibliothèques du Grand Est. Et donc nous, à la communauté de communes, on avait candidaté et on a le grand plaisir d'accueillir Baptiste Philippi. Et cette semaine d'atelier, elle est coordonnée par l'Interbibli, qui est une association interprofessionnelle qui fait beaucoup de choses en faveur des acteurs du livre, tous les acteurs du livre, les auteurs, les lecteurs, les bibliothécaires, les libraires, etc. Voilà, donc eux, ils font le lien. Et on est très heureux parce que sur cette semaine, il y a plein de structures du territoire du pays de Colombey qui ont pu en bénéficier. Donc il y a des ateliers dans presque toutes les bibliothèques du territoire, dans les différents centres aérés, à l'EHPAD et aujourd'hui au centre social. Voilà.
1: Voilà, et donc tu coaches aujourd'hui, enfin toute la semaine, Baptiste. Bonjour Baptiste.
3: Bonjour, enchanté.
1: Enchanté. Donc vous êtes l'animateur de cet atelier. Est-ce que vous pouvez vous présenter et nous dire un peu votre parcours?
3: Eh ben, alors, enchanté, moi je m'appelle Baptiste Philippi, je suis artiste, j'habite à Strasbourg et j'ai été diplômé de la Haute École des Arts du Rhin en option illustration il y a quelques années maintenant. Et voilà, j'habite toujours à Strasbourg et je travaille donc entre le dessin, l'impression, avec des techniques un petit peu anciennes comme la sérigraphie et la graphie.

0: gravure, et je fais également de la musique qu'on pourrait qualifier d'expérimentale. Voilà.
1: Vous allez animer cet après-midi un atelier qui dure à peu près 2 heures, je crois, un atelier de dessin ludique. Quelle est la démarche, quel est le procédé, quel est l'objectif?
0: Alors, c'est effectivement un atelier qui est sur 2 heures, et en fait, il est composé de tout un tas de petits jeux de dessin sous contrainte, c'est-à-dire, donc là, principalement avec de la gouache. C'est-à-dire que je propose des règles du jeu et les enfants peuvent s'en emparer, et ça les amène à dessiner d'une manière qu'ils n'auraient pas forcément faite spontanément. Dans l'idée de proposer quelque chose d'assez ludique et de plaisir de faire du dessin. Voilà. Et à la fin de cet atelier, je montre un petit geste de reliure qui est assez rudimentaire, mais qui permet à chaque enfant de repartir avec un livre qu'ils auraient composé eux-mêmes.
1: Et c'est uniquement réservé aux enfants, ou là, cet après-midi, je crois qu'il y a des parents qui sont avec également?
2: Cet après-midi, oui, c'est un atelier particulier, puisque c'est un atelier parents-enfants.
1: Oui.
2: Donc voilà, on invite les parents à revenir jouer avec le dessin et partager un moment avec leurs enfants.
1: Et dans les autres lieux où vous avez été cette semaine, il y avait des parents également, ou c'était principalement des enfants?
2: C'était principalement des enfants,
0: mais c'était mercredi aussi. Mercredi matin, on était à l'EHPAD de Colombey, donc avec des résidents de l'EHPAD. Donc en fait, là, l'idée, c'est que c'est un atelier qui peut s'adresser à différents publics, sachant que voilà, c'est vraiment autour des questions de dessin, de règles du jeu, de plaisir, et que ça touche tous les âges.
1: Mais ça nécessite une adaptation en fonction du public de votre part, enfin.
0: Un petit peu, mais c'est pas.
1: C'est
0: pas un grand écart. En fait, c'est vraiment des choses qui sont assez simples, et c'est là où on se rend compte que c'est assez universel, ces questions de jeu, de dessin, et de sortir un petit peu de ce qu'on sait faire. Donc, chacun peut aborder ces choses-là avec son propre niveau de dessin, sa propre curiosité.
1: Il n'y a pas besoin de prérequis.
0: Non.
1: Pas besoin de
0: diplôme ni de formation bac plus 1000. Non, tout le monde est bienvenu, quel que soit l'âge et le niveau de dessin. Et même à la rigueur, moi je trouve ça chouette quand c'est des gens qui se sentent un petit peu coincés avec le dessin ou qui ne sont pas à l'aise là-dedans. L'idée, c'est précisément de proposer des outils qui décrispent un petit peu par rapport à ça, et peuvent donner des outils de sentiment de légitimité par rapport au fait que tout le monde sait dessiner, tout le monde est capable, et tout le monde est capable de prendre du plaisir si on fait abstraction d'un résultat qu'on peut considérer comme virtuose ou autre. Voilà, il y a dans des gestes de dessin spontanés souvent des choses assez rigolotes. En tout cas, c'est un peu les directions que j'essaye de prendre, et voilà.
1: Et vous avez déjà fait des semaines comme ça, ou c'est une première pour vous?
0: Ça m'est déjà arrivé par le passé de mener des ateliers dans différents contextes. Alors du coup, avec la structure d'Interbibli, j'avais déjà participé l'année dernière. C'était sur un autre territoire, près de Saint-Avold. Et sinon, de manière générale, ça m'arrive d'organiser des ateliers avec différentes structures, des établissements scolaires, des CDI, des classes, selon différentes structures.
1: Et les participants repartent avec leurs dessins à la fin?
0: Exactement, ils repartent même avec un petit livre.
1: Oui.
0: Et dans l'idée, ils repartent avec un petit savoir-faire qui leur permet de reproduire l'objet à la maison et de refaire d'autres livres. Pour celles et ceux qui ne connaissaient pas déjà la petite manipulation, mais voilà, l'idée, c'est un peu de partager ça.
1: Très bien. Et la semaine n'est pas finie, donc demain, vous serez au centre aéré de Colombey, c'est ça? Le GIP
2: c'est
1: Noé,
2: ça, exactement.
1: Et puis encore l'après-midi à Blénaud-les-Tours.
2: À la bibliothèque de Blénaud-les-Tours, ouais. Et la Fouillotte.
1: D'accord. Et les bibliothécaires sont présents aussi?
2: Oui, ils nous ont très bien accueillis à chaque fois. On savait que c'était des chouettes équipes, mais voilà, on a été à Allan, à Saulsur, à Vicheray, à Uruf, et donc demain à Blénaud-les-Toul. Et voilà, c'est très plaisant aussi de faire les ateliers en bibliothèque, et puis parfois ça ramène de nouvelles personnes aussi. Je pense notamment le lundi matin à Allan, où il y a une jeune fille qui est venue à l'atelier, Et ça lui a tellement plu qu'elle a demandé à sa maman de la réinscrire l'après-midi. Donc elle est venue l'après-midi dans une autre bibliothèque du territoire pour refaire l'atelier. Et du coup, elle a découvert aussi une autre bibliothèque par la même occasion. Donc c'est chouette, ça fait un lien,
1: très bien.
2: Un lien entre tous les acteurs.
1: Baptiste, vous connaissiez le secteur ici ou vous êtes de Strasbourg mais...
0: Moi, j'habite à Strasbourg, mais je suis originaire de Grenoble. Mais sinon, j'étais pas trop, je connaissais pas très bien le...
1: Quelle impression vous avez du territoire?
0: Magnifique. Somptueux paysage. Non, mais je connaissais pas et c'est chouette. Après, j'ai pas eu le temps de visiter plus que ça parce que c'est assez dense au final, l'enchaînement des ateliers. Ouais, ouais. Mais sinon, très honnêtement, je suis assez... Enfin, je trouve ça assez chouette, je suis assez content de tous les gens que je rencontre sont super, tout le monde est très motivé, disponible. Et c'est assez beau. Et là, donc je réside à Toul, que je connaissais pas, que j'ai pu un petit peu visiter.
1: C'est une belle ville aussi.
0: C'est chouette, complètement.
1: On a pas mal de relations, nous, avec l'Office de tourisme, avec lesquels on fait des émissions sur le tourisme régulièrement, pour la radio d'ailleurs. Très bien. Et juste dernière question, pour les participants, c'est gratuit, mais qui finance cette opération en fait?
2: Et ben, donc c'est financé en fait par la DRAC, donc la Direction Régionale des Affaires Culturelles, et par la région Grand Est. Et donc, en fait, pour les structures qui accueillent les artistes, ça ne coûte rien, et donc ça nous permet de proposer les ateliers gratuitement d'une part, et que d'autre part, les artistes qui interviennent soient rémunérés de manière juste, voilà, qu'ils soient hébergés, que leur repas soit pris en charge, et que le temps d'atelier, qui est du temps de travail artistique, mais du temps de travail, soit rémunéré justement.
1: Baptiste, vous pouvez nous parler de votre... Vous avez fait un ouvrage, je crois, sur les fourmis.
0: Oui, c'est ça. C'est un livre jeunesse qui a été fait à deux avec un autre artiste qui s'appelle Loïc Urbaniak. Et donc c'est un livre qui prend un peu la forme d'un imagier et d'une histoire assez minimaliste où ce sont des fourmis qui composent un cortège de fourmis qui portent des choses, et donc tout un tas de choses, des choses qui sont au départ assez identifiables comme un champignon ou une brosse à dents, et plus on avance dans le livre, plus il y a des choses qui sont loufoques.
1: D'accord.
0: Et qui abordent aussi des questions de figuration et d'abstraction, où finalement à la fin on sait plus tout à fait ce que les fourmis portent, mais c'est une lecture qui amène les enfants à découvrir cette idée d'abstraction, ou du moins qu'on n'a pas toujours des réponses précises à ce qu'on voit, ou voilà.
1: Les livres jeunesse, c'est un peu votre spécialité ou vous avez d'autres domaines?
0: Moi j'ai d'autres domaines, en l'occurrence j'étais diplômé en illustration, donc l'illustration ça comprend l'illustration jeunesse, les livres jeunesse mais également la bande dessinée, etc. Moi quand j'étais étudiant je faisais des fanzines, donc des publications auto-éditées avec d'autres étudiants et étudiantes, on a composé un collectif avec lequel on allait diffuser cet ouvrage-là. Mais sinon, moi j'ai d'autres casquettes où je fais aussi de la musique dans différents groupes, plutôt comme je disais tout à l'heure, la musique expérimentale. Et sinon, je fais aussi du dessin qu'on pourrait qualifier de dessin contemporain.
1: Et est-ce qu'on peut voir ces réalisations? Vous avez un site?
0: Oui, j'ai une vitrine sur Instagram, sur les réseaux sociaux.
1: D'accord.
0: Où c'est, où
1: comment on vous trouve?
0: C'est avec mon prénom et mon nom de famille, baptiste.philippi, F-I-L-I-2-P-I.
1: Très bien.
0: Différentes choses que je peux faire.
1: Très bien. Merci. Bonne fin de séjour encore sur le pays de Colombie.
0: Merci beaucoup. Le titre du livre, effectivement.
1: Ah, le titre du livre.
0: On va rajouter le titre du livre. Ce livre s'appelle « Un cortège de fourmis portant 1000 fois leur poids
1: ».
0: Et c'est publié aux éditions 2042.
1: Très bien. On gardera ça en référence. Ça sera sur l'émission. Et puis, si on trouve un lien, on le mettra dans l'article.
0: Parfait. Vous pouvez le trouver.
1: Oui. Merci beaucoup, Baptiste.
2: Merci.
0: Est-ce que quelqu'un peut m'aider à distribuer des feuilles?
2: Juste
0: une feuille à
2: chacun.
0: Pendant ce temps-là, il y a ça. Je vous laisse aussi sélectionner un pinceau.
2: La table et le gobelet, c'est pour travailler. C'est ça, ça va être la palette de peinture.
3: Pour dessiner.
2: Travailler, ça fait envie.
3: Oui, en plus.
0: Alors,
3: longtemps que je distribue de la peinture. Je m'appelle Baptiste, j'habite à Strasbourg et je suis artiste auteur. Je travaille dans différents domaines, dont celui de l'illustration, du livre jeunesse. En l'occurrence, je pourrais à un moment vous présenter, j'ai fait un livre en duo avec un autre artiste qui s'appelle Loïc Urbaniak, qui est un livre d'une histoire assez minimaliste de fourmis qui porte des choses. Pour un moment, je vous présente. Et là, j'interviens sur le territoire en tant qu'auteur du livre pour faire des ateliers de dessin dans le cadre d'un dispositif qui s'appelle la Fabrique du Livre, qui là est porté par une structure qui s'appelle Intervivi. Et donc voilà, l'idée, c'est un peu de proposer des ateliers de dessin autour des pratiques du livre. Et donc, on va faire un premier dessin en peinture. Est-ce que tout le monde a déjà fait de la peinture?
4: Oui.
3: Ah, bravo. Personne n'a jamais fait de peinture, alors?
4: Si.
3: Et
4: alors,
3: si.
2: On peut dire oui, hein, il
3: n'y
2: a pas de...
3: Je
2: m'en prends
3: la rencontre.
4: Et moi, tout à l'heure, j'ai vu de la peinture.
2: Oh, c'est vrai, j'ai vu de la peinture.
3: Ça a même déjà
2: fait.
3: C'est vrai?
4: Oui, bah, je m'en ai mis partout sur les mains.
2: C'était que sur les
3: mains,
4: c'est pas ça.
3: Du coup, l'avantage, c'est que là, on est sur la peinture gouache, elle part à l'eau. Donc, si tu t'en mets, c'est pas pour t'encourager à en mettre de partout, mais, mais c'est pour rassurer les parents si jamais il y en a sur les habits.
2: Bon, c'est pas grave.
3: C'est pas grave, c'est ça. Sur le. Oula, j'ai peut-être cassé. Donc, qu'est-ce qu'il nous faut pour faire de la peinture alors si vous avez déjà fait des pinceaux, ok, ça vous marche déjà ou pas? De la peinture, ça c'est ok, quoi d'autre? De l'eau, on a. Et on a aussi des petits chiffons si jamais on veut essuyer nos pinceaux, changer de couleur, etc.
2: Tu es pour
3: votre
2: peinture.
3: Donc pour l'instant, vous avez sélectionné un pinceau. Si jamais ce pinceau ne vous va pas, vous n'hésitez pas à le dire, on en a d'autres. On peut les changer. Ce qu'on va faire dans un premier temps, c'est qu'on va faire un dessin sur notre feuille qu'on va tenir au format paysage. Est-ce que vous voyez la différence entre le format paysage et portrait?
2: Le paysage, c'est
3: oui,
2: comme ça, forme
3: le paysage. Ouais. Ouais. Exactement, c'est ça. Donc, du coup, tout le monde va tenir sa feuille au format paysage, c'est-à-dire à l'horizontale. Et on va avoir une petite contrainte, c'est qu'on va utiliser uniquement les deux couleurs que je vous ai distribuées. Il y en a partout, ouais, ces couleurs. Alors, vous pouvez partager les palettes quand vous êtes côte à côte. Et ces couleurs, elles sont vert, un vert qui est même un peu fluo, et un gris qui est un peu argenté pailleté comme ça. Moi, je trouvais que c'était un accord coloré qui marchait bien. Et vous n'hésitez pas à les mélanger, ça va faire plein de nuances de gris coloré, etc., ou de vert fluo un petit peu brillant. Et sur cette page, on va définir ensemble ce qu'on va dessiner. Est-ce que quelqu'un aurait une idée de ce qu'on aimerait bien dessiner?
4: Merci.
3: Alors, si vous n'avez pas d'idée, moi j'en ai plein.
2: Moi aussi.
3: Toi, t'aurais quoi comme idée?
4: Une montagne.
3: Une montagne? Ok, très bien. Quelqu'un aurait une autre idée?
2: Un arbre.
3: Un arbre? Donc, on part plutôt sur quelque chose de l'ordre d'un paysage alors?
4: Oui.
3: Ok, alors let's go. Et bien, on peut faire un paysage. Chacun fait un paysage avec ses deux couleurs. Et donc, on a ces deux couleurs-là et on va faire des paysages sur toute la page.
2: Ça marche.
3: Et on se laisse, il n'y a pas de vue, il y a eu aucun jugement. Et on se laisse à peu près 15 minutes pour faire ça, un peu moins, 10 minutes, ça nous va? On a juste en version. C'est pas pour vous
2: presser.
3: Comment?
2: Ce qu'on veut, comme on veut.
3: Comme on
2: mais
3: veut.
2: Mais en paysage.
3: La technique que vous voulez, un paysage, de la technique que vous voulez. La technique, c'est contrat par la peinture.
5: Plus dur, c'est de se lancer. Après, c'est ça.
2: C'est ça, exactement.
5: Dur,
2: c'est la
5: peur du début.
2: C'est ça.
5: Un
2: paysage.
5: Ça va
2: aller
5: tout seul.
4: Bah,
5: c'est
4: possible.
2: Il faut pas mettre deux.
5: J'ai pas le talent de m'afficher.
2: Ah oui, j'ai pas le talent de m'afficher.
6: Se diriger tout seul comme ça, et en fait là de découvrir que c'est vraiment adapté à tous en fait, chacun peut, a les capacités en tout cas de créer quelque chose, c'est vraiment vraiment chouette, très intéressant.
7: Et ben c'est un atelier qui a bien plu aux familles, le côté vraiment pas d'attente derrière et pas de pression de il faut un rendu quelque chose, voilà, c'est dans l'imaginaire, ça a bien plu. Ça a permis d'échanger parents-enfants, de montrer les, voilà, les compétences, appétences des uns, des autres. Et je trouve que ça met en valeur vraiment tout le monde. Et puis chaque arpent. part avec les petites créations derrière, donc c'est chouette.
1: Voilà, je suis à Vannes-le-Châtel en compagnie d'Isabelle du Théâtre de Christelle. Bonjour Isabelle.
8: Bonjour.
1: Alors qu'est-ce qui se passe aujourd'hui? On est sous la halle et c'est la fin de...
8: Alors c'est la fin de la première semaine cirque. Donc c'est une semaine de découverte où des enfants entre 6 et 14 ans ont pu découvrir différentes disciplines circassiennes. Alors les aériens, tout ce qui est équilibre, tout ce qui est jonc. Et on a invité les parents aujourd'hui à nous rejoindre à partir de 16h pour pouvoir voir ce qui a été fait toute la semaine, pour que les enfants puissent montrer l'évolution, puissent montrer les disciplines, et puis que les parents puissent aussi s'y essayer s'ils ont envie.
1: Ah, on a le droit d'essayer.
8: Vous avez le droit d'essayer.
1: Même le monocycle.
8: Ben, même le monocycle, ça risque et péril. Hein.
1: Oui, c'est pas facile.
8: Non, c'est une des disciplines les plus difficiles.
1: Oui, oui, oui. Et vous aviez combien d'enfants tout le
8: temps? Alors, cette semaine, on avait 33 enfants. Alors, certains, une vingtaine étaient avec hébergement.
1: Oui.
8: Donc, on dort dans un jardin qui nous est mis à disposition par la mairie de Vannes-le-Châtel. Et on avait donc du coup 11 enfants qui nous rejoignaient tous les matins et qui repartent le soir.
1: D'accord. Et là, ça va se poursuivre pour que ceux qui sont là, il y en a qui sont là 3 semaines, c'est ça?
8: C'est ça. Donc pour les plus grands, ils restent 3 semaines et avec l'équipe d'animation, ils vont construire un spectacle de toutes pièces. Alors musique, lumière, mise en scène, numéro de cirque. Et ces spectacles pourront être vus le 22 juillet et le 23 juillet. Alors le 22 juillet, on a le spectacle des enfants.
1: Oui.
8: Suivi d'un spectacle pro.
1: Oui.
8: C'est la compagnie Facile d'excès avec Gros Débit. Et on pourra revoir le spectacle des enfants le jeudi 23 juillet. Donc et, sous la halle.
1: Et c'est ouvert au public?
8: C'est ouvert au public, oui. Tout
1: d'accord. À quelle heure alors?
8: Alors, le mercredi, le premier spectacle des enfants est à 19h. Il y aura une restauration, une buvette sur place. Et le deuxième spectacle sera à 21h. Et le vendredi, ça sera à 20h. Voilà.
1: D'accord. Et pour la suite du stage, là, il reste des places? Non, c'est...
8: Ah si, si.
1: C'est...
8: Alors, bon. Dans l'idéal, les enfants, c'est bien qu'ils soient là 3 semaines parce
1: ouais.
8: qu'ils ont déjà, défini le thème
1: ouais.
8: du spectacle. Donc, il y a déjà un travail qui a été fait par le groupe de la RDS, donc la Route des Saltimbanques. Après, effectivement, on a un tout petit groupe cette année, donc on pourrait prendre un ou deux enfants supplémentaires.
1: Si quelqu'un veut inscrire un enfant en dernière minute, il peut vous contacter.
8: Il peut nous contacter, ça serait
1: Théâtre
8: top.
1: De Christelle.
8: Théâtre de Christelle, si c'est des enfants qui ont déjà fait du cycle, c'est un plus.
1: Oui, oui.
8: Ou qui font de la gym, du théâtre. C'est des atouts, c'est des compétences qui vont être un atout pour la construction
1: oui, oui,
8: du spectacle.
1: Oui, oui.
8: Voilà.
1: Et ça n'a pas été trop compliqué avec la chaleur
8: Si, on a essayé d'adapter toute cette ouais. semaine un petit peu. Surtout pour les plus petits, on a essayé de les mettre dans des espaces un peu plus frais. On a fait un tout petit peu moins de cirque, donc de façon à ce que ça soit moins douloureux, moins difficile pour les enfants. Puis on les a beaucoup arrosés, quoi.
1: Voilà.
8: Voilà.
1: Des jeux d'eau.
8: Des jeux d'eau, voilà.
1: Très bien. Merci.
8: De rien.
9: 8, 7, 6... 5, 4, 3, 2, 1, 0. Il y a quelques trous encore. Allez, on leur fait voir. Avancez lentement, allez, on sent ça doit fourmiller. Et 5, 4, 3, 2, 1, 0. Ok. Est-ce que tout le monde va bien?
10: Oui.
9: Vous avez bien dormi?
10: Oui.
9: Vous êtes prêts et prêtes pour cette dernière journée de cirque?
10: Oui.
9: Trop bien. Alors, ce matin, nous allons... On met tout le monde
10: sur le
9: Alors ce matin nous allons faire un atelier jongle et un atelier pyramide humaine. Et comme ça ce soir, on écoute jusqu'au bout s'il vous plaît. Comme ça ce soir on peut présenter plein de trucs et un petit truc sympa, un petit gros truc sympa aux parents. Est-ce que ça va tout le monde?
4: Je crois pas là.
9: Trop bien. Alors, il faut juste... On va juste attendre. Oui.
4: Est-ce que maintenant,
9: je sais,
4: les bancs?
9: Eh ben, on verra ça ce soir pour l'organisation. Mais peut-être qu'il n'y aura pas de bancs et que les parents vont tourner. Pour porter, on fait des tout petits sauts sur place.
4: Bye. Tu fais quoi là?
9: On est place dans le cercle, dit ouais, c'est super, ok, ça. Et maintenant, on dit oui avec la bouche. Là, il faut bien échauffer les articulations, donc on va faire un petit échauffement articulaire. Et après, on fera un échauffement en musique, danse. Ça va être trop bien. On dit non, doucement. Le but, c'est de faire doucement et de ressentir les muscles.
3: Super. On dit peut-être, on essaie de toucher ses épaules et ses oreilles, sans bouger les épaules. On continue. Et on tourne vers l'avant. Les grands cerfs. Les deux en même temps. Et ça devient de plus en plus petit cerf. Petit, plus petit, ça devient des mini cerfs. Du bout des doigts. Et ça s'agrandit. Des grands mouvements. Et on va en arrière, effectivement, les yeux. Ça va? Sentez que vous êtes chaud et chaud des épaules. Super. En dessous des épaules, normalement, on a quoi?
4: Le coude,
3: super. Alors le coude, on va faire un panier. On prend son coude de l'autre bras. On prend une pomme dans le panier et on la donne. On prend une pomme, on la donne.
1: Comment tu t'appelles?
4: Martin.
1: Martin, tu as appris ça pendant le stage?
4: Je connais des... Je faisais ça à tous les stages.
1: D'accord. Et ça s'appelle comment?
4: Un monocycle.
1: Un monocycle, c'est facile?
4: Quand tu commences la première fois, c'est dur. Mais après, ça commence à être difficile, c'est facile.
1: Et là, tu as fait le stage pour la première année ou tu es déjà venu?
4: J'étais déjà venu.
1: D'accord. Donc, à chaque fois, tu te perfectionnes.
4: Oui.
1: Et tu en as un chez toi aussi?
4: Non, mais je vais en demander un à Noël.
1: Ah, super. Tu pourras t'entraîner tous les jours alors?
4: Oui.
1: Très bien. Merci.
4: De rien.
1: C'était les potins du GM.
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0: qui est tout près de chez nous, puisqu'il se situe à Écrouves. Et oui, c'est le festival du Val d'Escrouf qui vous attend dans un champ à Écrouves. C'est plus qu'une petite fête improvisée, puisqu'en plus, le festival va fêter ses 10 ans. Rendez-vous le 24, le 25 et le 26 juillet dans ce petit village éphémère qui est dressé juste à côté de la ferme du Chazot entre Toul et Domgermain. Ça fait 10 ans que 4 copains ont mis en place ce festival. Pas de scène, pas d'autorisation au début et une centaine de personnes qui ont répondu à l'appel pour danser toute la nuit. Et aujourd'hui, 10 ans après, eh bien, ils attendent plus de 4000 fêtards d'après l'Est Républicain. C'est une rave légale, bien sûr, hein, maintenant, puisque voilà, ils sont les autorisations et le Val d'Escrouf a quand même 4 scènes. Il y a une cinquantaine de bénévoles et donc un dossier en béton à la préfecture. Alors, c'est vraiment tous les styles au niveau musical pour cette free party. On attend bien sûr de la tech avec Infracontrol ou encore InGravity. Ce sont des DJ qui commencent doucement à se faire un nom sur les scènes locales notamment, mais pas que. Et puis il y a les artistes du coin qui viennent soutenir toujours ce festival comme Woodstad, Dinors ou encore Bogdan. Et les têtes d'affiche de cette édition 2026, ce sera Hippocampe, Fou et La Craps que vous pourrez voir donc cette année. Et ce n'est pas que de la musique ce festival, puisqu'il y aura aussi une dizaine de stands artisanaux qui vont vous attendre avec de la bière locale à consommer bien sûr avec modération, des vinyles, des t-shirts, des créations, des plats, tout ça dans une ambiance qui fait un peu kermesse, mais kermesse un petit peu barrée. Donc voilà, c'est ce qui vous attend les 24, 25 et 26 juillet à Écrouves, avec donc aussi un spectacle de feu, je n'ai pas parlé, du BMX ou encore des graffitis. Voilà, il y a vraiment de quoi faire sur ce festival qui fêtera donc ses 10 ans. N'hésitez pas à y aller, vous pouvez retrouver les billets sur Hello Asso ou encore au guichet sur place directement. Alors, il y avait de la place sur le camping jusqu'à il y a peu, malheureusement c'est déjà épuisé, mais sinon vous pouvez toujours prendre par contre votre passe pour le vendredi, sachant que cette option vous permettra d'accéder au festival du vendredi 17h au samedi midi. Et il y aura aussi également un pass samedi qui vous permet d'accéder au festival du samedi midi au dimanche 16h. Et sinon, eh bien, vous avez tout simplement aussi un pass week-end qui là vous permet d'accéder au festival du vendredi 17h au dimanche 16h. Pour le pass week-end, ce sera 50€ et sinon pour les passes d'un jour, eh bien, ce sera 30€. Donc voilà, vous pouvez retrouver tout cela sur Hello Asso ou alors payer directement quand vous arrivez sur place le jour même. Voilà donc pour ce festival qui est vraiment à côté de chez nous, les fucking 10 ans, comme ils le disent sur le Hello Asso, quoi, pour plonger dans une expérience hors du temps au Val d'Escrouf. Et puis sinon, donc, je vous parlais du Cabaret Vert qui est un petit peu plus loin, mais qui reste dans la région Grand Est. Avec donc là, on va entendre le directeur adjoint du Cabaret Vert, Cédric Cheminot, qui nous parle de ce festival éco-responsable et qui nous parle de la programmation, mais pas que. C'est un festival de musique, mais aussi beaucoup de bandes dessinées, puisque vous pouvez vous faire dédicacer par eh bien plus de 50 auteurs. Je crois qu'ils sont même plus de 60 aussi cette année. Donc n'hésitez pas aussi à ramener votre BD dans vos bagages. Et sinon, vous pouvez aussi en prendre sur place. Donc voilà, pour entendre toute la programmation du Cabaret Vert, qui lui fête ses 20 ans cette année, eh bien, je vous propose de retrouver donc Cédric Cheminot, directeur adjoint. Et il commence par parler de la programmation musicale.
1: Pour 2026, on a conçu une programmation de manière un peu différente des autres années où on mélangeait un peu toutes les esthétiques sur toutes les journées. Là, on a décidé de marquer un peu plus chaque jour du festival d'une teinte, d'une couleur artistique différente. Le jeudi, on va avoir une journée plutôt orientée sur le rock et le métal, avec les Deftones, avec le groupe mythique Body Count, la nouvelle génération de cette scène qui s'appelle Town Style. Donc voilà, ça c'est pour les grandes têtes d'affiche du jeudi. Un vendredi un peu plus rock, avec le dernier mythe vivant du rock'n'roll pour moi, qui s'appelle Nick Cave, entouré autour de lui de la scène française, Feu Chatterton, une grande dame de la folk pop américaine Cat Power. Et comme on aime bien finir quand même les journées de manière festive et avec des grands spectacles électroniques. On trouvait ça chouette de faire un clin d'œil à Underworld, qui est un gros groupe mythique.

0: de la scène anglaise. Un samedi, on va s'orienter beaucoup plus sur la nouvelle pop, Charlotte Cardin, Théodora, qui revient cette année. L'année dernière, elle avait fait une petite scène. Elle a explosé depuis, donc elle revient un peu en boss lady sur la grande scène, accompagnée de Diziz, qu'on a programmé aussi sur la même journée. Peut-être qu'on les verra faire leur single, un peu leur tube sur scène ensemble. Et on finit un dimanche très familial avec Gims et Josman pour les plus jeunes, et finir pareil sur un spectacle très impressionnant d'Offenbach, parce que c'est un spectacle où les deux DJ sont clonés sur scène. C'est très chouette à voir pour finir de manière très festive.
1: Effectivement. On a donc la programmation musicale, mais le Cabaret Vert, ce n'est pas que ça aussi. Il y a toute une programmation de BD aussi, de bande dessinée.
0: Oui, Cabaret Vert, c'est un festival, c'est une expérience un peu complète, un peu totale. Parce que là, je vous ai parlé de la grande scène, mais il y a trois autres scènes thématiques sur la musique. Il y a un salon BD avec plus de 60 auteurs cette année qui viennent rencontrer le public, dédicacer. Il y a une librairie où vous pouvez acheter les BD et les faire signer par les artistes. Il y a des masterclass, il y a des ateliers, il y aura des battles de dessin, il y a des ateliers encadrés par des auteurs. Donc, toute la journée, vous pouvez flâner comme ça. Il y a des tables rondes aussi autour de nos engagements sur le développement durable. Ça s'appelle l'idéal. C'est les tables rondes où vous pouvez échanger, discuter avec des spécialistes qui vous éclairent sur différents sujets. Et puis, de temps en temps, c'est bien aussi de faire une petite pause dans notre cinéma, l'idéal cinéma, parce qu'il y a deux salles de cinéma dans le cadre du festival où vous pouvez venir vous poser devant des films, des documentaires, une sélection de clips aussi par des artistes qui sont venus sur le festival. Donc voilà, de quoi flâner toute la journée.
1: Et des thèmes pour le cinéma par jour ?
0: Alors, c'est pas des thématiques par jour, mais en fait, le salon de BD, l'idéal et le cinéma, on fonctionne de manière assez globale, assez cohérente, où, comme on accueille Nick Cave, il y a un auteur BD qui a écrit un album sur Nick Cave. Et il y aura un documentaire sur Nick Cave diffusé au cinéma. On va faire aussi un concert dessiné, donc avec l'auteur qui dessinera et en même temps accompagné de deux musiciens. Voilà, il y a des échos, il y a des thématiques forcément autour du développement durable et de la transition écologique, avec des documentaires en écho à ce qui se sera dit dans une table ronde au cinéma juste à côté. Donc voilà, des thématiques croisées sur l'ensemble du site.
1: Très bien. Alors, c'est vrai qu'on peut pas citer tous les auteurs qui seront présents, ni effectivement tous les artistes, sinon on en a pour un petit moment. On peut retrouver de toute façon toute la programmation sur le site du festival.
0: Tout à fait, le site du festival, cabaretvert.com, vous trouvez la programmation des quatre scènes musicales, la programmation du salon BD, de l'idéal et du cinéma. Tout est en ligne, vous pouvez construire votre programme comme bon vous semble. Et puis il y a l'application aussi qui est déjà téléchargeable, qui vous aide aussi à construire vos journées.
1: Très bien, on peut s'en servir aussi pour, est-ce que c'est avec du cashless aussi comme sur d'autres festivals?
0: Oui. Vous pouvez charger vos bracelets en cashless et éviter de faire quelques minutes d'attente.
1: Effectivement. Alors, on peut peut-être revenir aussi quand même sur la programmation d'artistes locaux. Vous en avez des artistes locaux du Grand Est notamment?
0: Oui, c'est une des particularités du festival. Le festival a été créé à la base il y a 20 ans. Maintenant, ce sera notre 20e édition. A été créé surtout pour développer le territoire. Et 20 ans plus tard, on est toujours fidèle à cet objectif. Donc, on accueille une dizaine de projets régionaux du Grand Est, projets rap, rock et électro. Alors, dans le Grand Est, il y a une tête d'affiche rock qui s'appelle Last Train, groupe alsacien, qui jouera le jeudi soir. Mais c'est aussi plusieurs projets en début de journée. Je pense à Thomas Schmal qui va jouer le dimanche sur la scène Razorback, qui est un jeune projet très prometteur de rock chanté en français. Une jeune artiste ardennaise qui s'appelle Ebe, artiste électro, musicienne, batteuse, qui se met à l'électro, qui produit des morceaux électroniques assez impressionnants à voir sur scène. Il y a scénographie. Là, c'est chouette. Enfin, voilà, tout au long de la journée, comme ça, une dizaine de groupes sur l'ensemble des scènes du festival.
1: Et comment ils ont été choisis, ces artistes locaux ?
0: Alors, ces artistes locaux-là sont, en fait, on fait un appel à candidature sur une plateforme au début d'année, au mois de janvier. Et puis, donc là, on a à peu près 250-300 projets qui s'inscrivent. Et on réunit un comité d'écoute régional avec composé de programmateurs et de programmatrices de salles, de festivals. Et puis, ben, on écoute, on sélectionne... On se dispute parfois et puis à la fin, on sort une dizaine de projets.
1: Un festival ne serait rien aussi sans ces bénévoles. Est-ce qu'on peut encore devenir bénévole du Cabaret Vert ?
0: Alors, les inscriptions sont ouvertes depuis plusieurs semaines. Les places sont chères parce que en fait, on a beaucoup de fidèles, on a très peu de turnover, mais c'est 2700 bénévoles. Donc, on cherche quand même chaque année des bénévoles. Donc, n'hésitez pas là aussi à aller sur le site du festival pour pouvoir vous inscrire.
1: Donc on a un pôle, par exemple, interaction avec le public, et il y a aussi un pôle développement durable. Est-ce que vous pouvez nous en parler un peu plus ?
0: Ben, alors sur le développement durable, c'est pareil, ça fait partie de l'ADN du festival depuis sa première édition. L'idée, comme je vous le disais, était d'avoir un impact sur le territoire, mais d'avoir un impact positif et de réduire au maximum l'impact négatif. Donc dès le début, il y a eu un gros travail de fait sur les déchets, ramasser les déchets, les trier, et puis ensuite pouvoir les recycler. Donc aujourd'hui, on en recycle une grande, grande partie avec tout un système local. On travaille énormément sur la nourriture et la boisson, puisqu'il n'y a rien qui fait plus de 200 km. On essaye de travailler en circuit court. Vous n'avez pas de grandes marques de l'agroalimentaire. On travaille toujours avec les brasseurs locaux, pareil, dans un rayon de 200 km. On a une carte de bière assez qui fait envie parfois à nos amis belges, parce que c'est plus de 70 bières chaque année qu'on propose. Et puis, on a travaillé longtemps ces deux dernières années là sur l'énergie, puisqu'on supprime les groupes électrogènes qui sont des choses assez énergivores en gasoil, etc. Donc, on les supprime. On fait des installations beaucoup plus pérennes. Et puis, on travaille sur la mobilité. Vous avez des navettes qui vous emmènent au festival. Vous avez des trains qui repartent aussi assez facilement vers Reims, notamment à des horaires qui n'existent pas tout au long de l'année, mais qu'on crée pour le festival. Donc voilà, là encore une fois, toutes les informations sont sur le cabaretvert.com. Vous allez sur Carrément Vert et vous avez tous nos engagements et toutes nos solutions.
1: Très bien. Alors, si on est un festivalier et qu'on n'est encore jamais venu finalement au Cabaret Vert, décrivez-nous un petit peu le lieu, en fait, exactement, comment ça se passe, les scènes, comment c'est disposé, etc.
0: Ah, alors on a il y a quelques années, on a fait un grand chamboulement, on a retravaillé tout le site du festival et on a travaillé sur un festival à l'image de son territoire qui se concentre autour d'un fleuve qui s'appelle la Meuse, qui traverse le site. Donc on construit des ponts, le public traverse la Meuse régulièrement pour passer d'une scène à l'autre. On a des scènes qui sont complètement sous les bois, sous les arbres. Je pense au Green Floor, je pense au Zion Club, ces deux scènes qui sont vraiment où vous êtes, voilà, dans des clairières, sous les arbres. Donc ça c'est hyper agréable. On a beaucoup d'endroits où pouvoir se poser, manger. On tient particulièrement à l'accueil, à la convivialité. On se dit qu'un festival, c'est pas que des scènes musicales. C'est un temps partagé, c'est un temps qui doit être agréable, une expérience qui doit être le plus agréable possible. Donc, on développe beaucoup d'espaces comme ça. Il y a même une terrasse flottante. Vous pouvez boire et manger un verre sur la Meuse. C'est assez magique.
1: Et pour le camping, en fait, il y a même deux campings finalement.
0: Il y a deux campings. Il y a pour ceux qui veulent vraiment vivre l'expérience festival à toute heure du jour et de la nuit, il y a le camping 1 qui est le plus près du festival. Il est vraiment collé au festival. Vous sortez le festival, vous faites 500 mètres et vous rentrez sur le camping. Et puis, on a, pour ceux qui veulent ou qui ont besoin de faire un peu des pauses de temps en temps, il y a un camping qui est un peu plus éloigné, qui est à 20 minutes à pied du festival, et qui est un camping beaucoup plus tranquille, calme et posé.
1: Très bien. Donc, on peut acheter son billet en ligne, le camping aussi également.
0: C'est ça, tout est en ligne. Vous avez une billetterie qui vous permet de choisir vos billets à la journée. On a créé l'année dernière, depuis l'année dernière, des passes 2 jours. Donc, vous pouvez choisir un jeudi, vendredi. Il faut que ce soit 2 jours consécutifs. En tout cas, vous pouvez ne choisir que 2 jours si vous le souhaitez. 2 jours, 3 jours, 4 jours. Et puis, y associer vos billets camping. Les campings à 19 € pour les 4 jours, ce qui est quand même assez ridicule.
1: Et vous l'avez dit, donc le festival Cabaret Vert, c'est un festival bas carbone. Et justement, aussi sur votre site, on a toute une page aussi dédiée de comment venir au festival, donc avec des indications pour venir en train, en vélo, en bus, etc. Et on peut même calculer aussi l'impact de son trajet.
0: C'est ça, on peut calculer l'impact, même l'impact de son festival en y intégrant son trajet, ce qu'on va y manger. On est en train de travailler à ça. Chaque stand de restauration indique le score carbone de ce que vous allez manger. Donc si vous voulez vraiment être responsable dans votre pratique de festivalier, si vous mangez un burger dans la journée, le soir, vous allez plutôt vous orienter vers nos offres végétariennes, puisque aujourd'hui, le festival offre 50% d'offres végétariennes et 50% d'offres carnées. Vous pouvez vraiment faire le choix en toute conscience de votre pratique festivalière.
1: Effectivement. Et puis, il y a de quoi manger sur le festival. Il y a plein de stands un peu partout.
0: Oui, encore une fois, c'est une de nos particularités. On tient énormément à mettre la lumière et à garder une belle image de l'accueil ardennais.
1: Avec quelques spécialités, il me semble, aussi ardennaises sur place.
0: Oui, c'est ça. On a la cacasse à cul nu, la croûte ardennaise. On a des crêpes au boudin. C'est vraiment une mise en avant de notre territoire. La nouveauté de cette année, c'est que pour ceux qui voudraient commencer à faire des choix sur leur merchandising, qui lui aussi est responsable, on travaille de plus en plus dans ce sens, avec aussi des créations spécifiques par des créateurs locaux qui font du réemploi de matière, etc., de l'upcycling. Tout est aussi en ligne sur le site du festival, donc ne pas hésiter à y faire un tour.
1: Eh bien oui, effectivement, on peut déjà prendre son bob ou sa banane.
0: C'est ça, il y a un peu de tout de disponible.
1: Très bien, alors pour terminer, vous avez évoqué que c'était effectivement les 20 ans du festival. Est-ce qu'il y aura quelque chose de spécifique pour cette 20e année ?
0: Non, rien de spécifique. Les années anniversaires, on est plutôt à regarder ce qui se passe devant que dans le rétroviseur. Donc, non, on est toujours aussi fiers de notre festival, en tout cas. Notre objectif, c'est d'être encore là dans les 20 prochaines années. Donc, voilà, c'est un peu l'objectif pour cette année.
1: Eh ben, on vous le souhaite alors.
0: Merci beaucoup.
2: Merci beaucoup, Cédric Cheminot. Je rappelle que vous êtes directeur adjoint du Cabaret Vert. Et avant de retrouver Lucie pour voir un petit peu ce qu'on peut faire sur le territoire pour les 15 jours à venir en Terre de Lorraine avec l'agenda, eh bien, je vous propose d'écouter Last Train qui a été évoqué dans cette interview, un groupe alsacien avec leur titre One by One. Bonne écoute sur Radio Déclic.

0: c'était donc Last Train avec leur titre One by One que vous venez d'entendre sur Radio Déclic. On termine cette émission, ça vaut le détour. Et on retrouve Lucie d'ailleurs pour cette fin d'émission. Bonjour Lucie.
1: Bonjour Élise.
0: Et ensemble, on va faire le tour un petit peu des visites ou des sorties que vous pouvez faire près de chez vous pour ces prochains jours. Et on va commencer avec une visite guidée du quartier des Loges. C'est à Blénod-lès-Toul et ces visites, vous pouvez les faire tous les jours de 14h à 17h jusqu'au 31 octobre. Pour les faire, eh bien, il suffit de contacter l'association de sauvegarde du patrimoine architectural et culturel de Blénod-lès-Toul. Vous pouvez les contacter en réservant donc votre place pour ces visites au 06 85 20 38 33 ou au 06 07 57 01 12. Le plein tarif est de 6 euros pour les demandeurs d'emploi et les moins de 18 ans, ce sera 3,50 euros et c'est gratuit pour les moins de 12 ans. Donc vous pourrez visiter ces loges qui sont uniques en Europe et puis vous pourrez aussi en même temps aussi visiter l'église qui contient le tombeau de Hugues des Hasards. N'hésitez pas, c'est une superbe visite à faire. En plus, ils ont mis aussi un petit musée en place.
2: Et on continue avec une dégustation pour ma part. Je vous emmène à une table dans les vignes. Ça se passe à Toul le 5 août et le 26 août 2026 à 18h30. C'est organisé par la Maison du Tourisme Terre Touloise et vous pouvez appeler au 03 83 64 90 60. La réservation est jusqu'au 19 août 2026 inclus. Et vous pouvez réserver sur le site internet tourismetertouloise.com. Le plein tarif est de 45 euros, donc c'est pas donné, mais je pense qu'on y mange bien. Et le tarif enfant est de 25 euros. C'est une expérience insolite au cœur des vignes des côtes de Toul. Avant de passer à table, un guide vous propose une lecture de paysage sur l'histoire des vignes et du territoire. Un repas de produits locaux vous sera servi, accompagné de vins issus de ces mêmes vignes. Donc voilà, si vous voulez vous faire un petit plaisir en plein air et un bon repas, je pense que ça peut être une bonne idée. Et on enchaîne avec une visite guidée, les trésors de votre pays, le village de Brûlé. Elle aura lieu le 4 août à 18h. Rendez-vous au parking de l'église. Elle est organisée par la Maison du Tourisme Terre Touloise et vous pouvez appeler au 03 83 64 90 60. Les réservations sont possibles jusqu'au 4 août inclus. Le plein tarif sera de 6 euros. Ce sera gratuit pour les enfants et le tarif réduit est de 4 euros. Niché dans les vignes, c'est l'un des plus beaux villages de la région, avec ses ruelles traditionnelles et son cadre naturel. Il invite à la découverte de son patrimoine. Lors de cette visite, vous explorerez un ensemble religieux unique. Brûlé, c'est aussi l'histoire d'un village viticole, où la culture de la vigne est au cœur de la vie locale.
0: On va parler maintenant concert avec notamment une soirée karaoké qui vous est proposée au restaurant Le Pavillon Bleu de Villers-Saint-Étienne. Ici, on ne vous jugera pas, vous pourrez chanter fort, très fort, même faux si vous voulez, et toujours avec le sourire. Ce sera animé par Christophe Anime et ce sera donc le 23 juillet dès 19h30, mais sinon ça commencera vraiment à 20h jusqu'à 23h. Vous pouvez réserver jusqu'au jour même et ce sera une animation gratuite. Et puis sinon, si vous voulez plutôt entendre un concert, et bien le lendemain, le 24 juillet, Rafa Goulard vous proposera de la musique brésilienne de 20h à 23h. Ce sera également gratuit, toujours au restaurant Le Pavillon Bleu de Villers-Saint-Étienne. Et donc là, ce sera de la samba, bossa nova, foro et aussi des reprises internationales qui seront revisitées à la manière de Rafa Goulard. Un véritable mélange culturel qui est porté par sa guitare et sa voix chaleureuse. Voilà ce qui vous attend donc au Pavillon Bleu le 23 et le 24 juillet.
2: Et je vous propose de découvrir les secrets de bâtisseurs, mesures et géométrie. C'est une visite guidée qui aura lieu le 23 juillet à 11h et le 5 août à 15h. C'est organisé par la Maison du Tourisme Terre Touloise au 1 place Charles de Gaulle à Toul. Donc vous pouvez toujours appeler au 03 83 64 90 60. Le plein tarif sera de 6 euros. Pour les enfants, c'est gratuit et le tarif réduit sera de 4 euros. Vous pourrez explorer les mystères de la construction des cathédrales gothiques en plongeant dans l'univers fascinant des bâtisseurs médiévaux. Pour clôturer cet agenda des concerts, je vous propose un petit concert de Cal qui joue principalement de la variété internationale. Il aura lieu le 31 juillet de 20h à 23h au restaurant Le Pavillon Bleu à Villers-Saint-Étienne. Si vous voulez plus d'informations, n'hésitez pas à appeler le restaurant au 03 83 62 96 85 et vous pouvez réserver jusqu'au 31 juillet inclus. C'est un endroit qui est adapté aux personnes à mobilité réduite et le tarif, il n'y en a pas puisque c'est gratuit.
0: Et pour clôturer cet agenda, tout simplement, eh bien, je vous propose d'aller faire un tour en famille à la forêt de Goupil dans la forêt de Bois de Haye. C'est le parc de loisirs de cette forêt qui vous propose tout un tas d'activités et notamment un mini-golf très sympa à faire en famille. Ce mini-golf, vous pouvez y accéder tous les jours de 10h à 19h jusqu'au 31 août. Et alors, c'est selon la météo, hein, bien sûr, si il drache, évidemment, eh bien, ce sera fermé. Mais en tout cas, là, je pense qu'il annonce de toute façon plutôt du soleil ces prochains jours. Donc, n'hésitez pas à faire ce mini-golf en famille. C'est très sympa avec les enfants. Il y a 18 trous sur un parc de 4000 mètres carrés. Donc, vous aurez de quoi faire pour vous occuper une matinée ou un après-midi en famille et découvrir toutes les autres activités aussi qui sont proposées à la forêt de Goupil. Et puis, sinon, vous pouvez tout simplement aussi vous promener dans cette très belle forêt de haies. Voilà pour l'agenda et pour ce numéro de Ça vaut le détour. Nous vous souhaitons avec Lucie une très bonne journée sur Radio Déclic.

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0: Bonjour à toutes et à tous et bienvenue dans ce nouveau numéro de Handicap ou pas cap. Aujourd'hui, on va aborder le sujet du bégaiement avec Cyril Mangin. Bonjour.
1: Bonjour Élise, bonjour à tout le monde. Merci pour votre invitation et je suis très honoré de venir parler de ce sujet aujourd'hui qui est peu connu.
0: Effectivement. Alors justement, vous allez nous parler de tout, comment vous avez pu vivre ce handicap tout au long de votre vie, comment vous en avez fait finalement une force aujourd'hui. Alors on va remonter un petit peu dans le temps, parler de votre enfance. Vous avez grandi à Domgermain et en fait c'est un handicap que vous avez développé au tout début de votre enfance quand vous étiez très jeune.
1: C'est ça, oui, c'est un handicap que j'ai commencé à développer à 5-6 ans si mes souvenirs sont bons et je le traîne jusqu'aujourd'hui quoi, sauf qu'aujourd'hui j'en ai fait une force, mais quand j'étais plus jeune adolescent, c'était un vrai frein et ça m'a complexé toute mon enfance.
0: Et justement, quand vous étiez plus jeune, il était beaucoup plus prononcé ce bégaiement. Vous n'arriviez pas à aligner quelques mots, c'est ce que vous disiez dans un article de l'Est Républicain.
1: Ouais, c'est ça. Quand j'étais jeune, bon, je suis encore jeune, j'ai 33
0: oui,
1: ans
0: oui,
1: aujourd'hui.
0: Bien sûr.
1: Mais quand j'avais 5, 6 ans, de mes 5 ans à mes 20 ans, mon bégaiement m'a énormément freiné. J'arrivais pas à sortir une phrase sans que je bloque. J'osais pas prendre la parole. Toute ma scolarité, ça a été une catastrophe du fait de cet handicap et j'ai pas réussi à rencontrer des gens qui m'ont aidé à l'accepter. Et comme j'ai pas fait d'orthophoniste lorsque j'étais jeune, ça fait que je l'ai jamais traité au meilleur âge, quoi.
0: Effectivement, plus ça se traite tôt, plus c'est plus facile ensuite de parler. Comment il s'est développé au final? Est-ce que c'est l'environnement familial qui a fait que, ou est-ce que c'est pas de bol, c'est tombé sur vous?
1: Alors c'est tombé sur moi. Hein. Moi, je suis le seul de ma famille à bégayer. Et après, on sait pas trop les causes. Il y a une petite part quand même. De génétique d'après les études scientifiques, mais alors après c'est multifactoriel.
0: Très bien. Et alors comment ça s'est passé à l'école? Vous avez dit que du coup ça se passait pas très bien, mais vous avez quitté ensuite la scolarité, ou alors vous avez repris l'école quand même, vous avez eu votre bac, etc., ou vous avez arrêté bien avant?
1: Alors moi, l'école en maternelle, ça se passait bien parce que là, c'est plus baba cool, c'est pas vraiment toute ma scolarité en primaire, ça s'est très bien passé. C'est une fois que je suis rentré au collège que là c'est devenu une catastrophe parce qu'on est lâche au beau milieu de tout le monde et il n'y a plus de cas par cas quoi avec les professeurs. Il n'y a plus ce même contact qu'on peut avoir en primaire avec les professeurs. Et là j'ai vraiment mal vécu et pour que je puisse continuer, je faisais le pitre à l'école, je me mettais au fond de la classe et je me transformais en clown quoi pour qu'on me laisse tranquille pour ne pas qu'on m'interroge. Et j'ai tenu comme ça de la sixième à la quatrième. Donc là, bah, ça a été, bah, j'avais que des mauvaises notes, je travaillais pas, puis je faisais l'école buissonnière et les professeurs ne m'embêtaient pas puisque j'étais au fond, j'étais souvent exclu de cours. Donc voilà. Mais je faisais tout ça à cause de mon handicap, hein, moi. C'est vrai que j'ai jamais accepté, puis comme je me faisais pas suivre, et après, bah, je suis rentré entre troisième professionnel, on m'a orienté en troisième pro dans un lycée professionnel à l'issue de ma quatrième. Donc je suis rentré au lycée Joseph Cugnot à Toul et j'ai fait une troisième DP6 qui n'existe plus aujourd'hui, mais c'est une troisième professionnel quoi. Et j'ai fait ça. Et puis là, bon, c'était la même chose, hein, un peu, voilà, j'ai pas réussi à prendre ma place, je complexais encore avec mon handicap, et après, après cette troisième, j'ai fait un apprentissage en plomberie. Et là, durant cet apprentissage en plomberie, ça a été le coup de grâce parce que quand on fait un apprentissage, c'est deux semaines dans l'entreprise, si je me souviens bien, et une semaine au CFA. Et un jour au CFA, on est en cours de français et là, j'ai un professeur qui m'a obligé à lire devant toute la salle. Alors pourtant, je lui avais dit que moi je lis pas en public parce que j'aime pas m'exprimer et que j'avais pas travaillé sur moi et que ça allait être une catastrophe. Et le professeur m'a obligé à lire, ça m'a tétanisé et puis j'ai pas réussi à sortir un mot quoi, et tout le monde a ri ce jour-là, et du coup j'ai quitté le CFA sur ça et j'ai abandonné mon apprentissage à cause de ce professeur. Et puis après, bon, mon bégaiement, c'est vrai que quand j'étais jeune, je l'ai pas traité parce que bon, j'avais une situation familiale assez compliquée quand même, parce que moi je suis né dans une famille monoparentale, j'avais une mère seule avec on était six avec mes frères. Donc et ma mère, elle était souvent dépassée, hein, avec tout le monde, elle avait pas le temps de m'emmener chez l'orthophoniste, et puis moi aussi je voulais pas, voilà, quand j'étais jeune, je sais pas, je voulais pas me faire suivre. Donc c'est tout ça qui a fait que j'ai jamais traité mon handicap quand j'étais jeune quoi.
0: Et est-ce que ce professeur, vous l'avez confronté plus tard? Enfin, vous l'avez revu?
1: Non. Je l'ai jamais revu, ce professeur. Mais ouais, pourquoi pas le revoir un jour, quoi? Pour lui dire que c'est pas cool ce qu'il avait fait.
0: Effectivement, s'il nous écoute, voilà. Il le saura. Et effectivement, vous avez cinq frères. Ça fait que des garçons?
1: Ouais, c'est ça. Alors
0: oui,
1: moi,
0: c'est un sacré boulot pour votre mère.
1: Ouais, j'ai cinq frères et j'ai une petite sœur aussi. Entre temps, ma mère avait refait sa vie ces dernières années. Enfin bon, ces dernières années, il y a 20 ans, et on a eu une petite sœur. Donc ouais, j'ai une petite sœur aussi, mais alors à l'époque là elle n'existait pas encore. Dans toutes mes années de galère, elle n'était pas encore là.
0: Et vous avez parlé, oui, du coup, bah, avec ce professeur, que les autres ont rigolé. Est-ce que ces expériences là vous les avez quand même vécues aussi au collège, enfin un peu du harcèlement, où ben finalement les autres se moquaient de vous par rapport au bégaiement, ou parce que je sais que voilà, à l'âge du collège, on peut être des fois bête et méchant, quoi.
1: Bah, j'en ai eu quelques-uns, oui, qui se moquaient de moi à la récréation. C'était les caïds. Il y a toujours un peu de caïds dans les collèges. Et puis moi, il y en avait trois qui se moquaient de moi. Et un jour, bon, ça s'accumulait et les jours passé. Et un jour, je suis arrivé, je lui ai mis un coup de tête. Et puis, du jour au lendemain, il n'y a plus personne qui s'est moqué de moi. Et puis, alors après, ils me respectaient, ils m'embêtaient plus, ils faisaient leur vie. Ils embêtaient quelqu'un d'autre, malheureusement. Voilà.
0: Oui, ouais,
1: mais c'est plus moi, quoi.
0: La violence n'est pas une solution quand même.
1: Non,
0: mais,
1: bah non.
0: Mais effectivement, là, ça a bien réglé le cas.
1: C'est sûr. Ouais. Voilà. Ouais.
0: Très bien. Et donc, eh bien, aujourd'hui, donc, vous avez choisi, il y a quelques années, donc, d'entreprendre ce travail avec un orthophoniste. Comment ça s'est passé, justement? Comment vous avez eu le déclic de dire, bah, tiens, je vais aller voir un orthophoniste?
1: Ouais, alors, j'ai commencé l'orthophoniste à 20 ans, entre 20 et 22 ans. J'ai pris la peine d'aller chez un orthophoniste parce que je me suis dit, bon, il faut quand même que je fasse quelque chose de mon handicap. Enfin, quelque chose avec mon handicap. Faut pas que je reste là me morfondre sur mon sort. Donc et puis j'avais vécu entre-temps une expérience traumatisante dans une rixe à 18 ans, j'avais reçu plusieurs coups de couteau dans le dos en portant assistance à un ami qui se faisait agresser, et je suis resté quelques temps hospitalisé entre la vie et la mort, etc. Et quand j'ai vu que mes agresseurs n'étaient pas renvoyés en cour d'assises, mais devant le tribunal correctionnel, ça m'a révolté, et je me suis dit, mais comment ça se fait qu'une tentative de meurtre est jugée devant un tribunal correctionnel. Mais je me suis rendu compte qu'aujourd'hui on correctionnalise tout, hein, les viols, hein, l'agression sexuelle, etc. Et je me suis dit, je veux faire du droit. Et là je me suis dit, mais j'ai pas le bac, donc comment que je peux faire? J'ai un handicap. Qu'est-ce que je vais faire avec ça? Et j'ai découvert qu'il existait la capacité en droit. Donc la capacité en droit, c'est un diplôme qui est peu connu, c'est une équivalence au baccalauréat. Et ça se fait en deux ans à la faculté de droit. Donc j'ai voulu faire ça, mais avant ça, je me suis dit, bon, il faut quand même que je me fasse suivre par une orthophoniste pour que je fasse un travail sur moi-même et que je prenne confiance en moi. Donc c'est là que j'ai contacté une orthophoniste spécialisée en bégaiement sur Nancy. Donc d'ailleurs je lui fais un coucou, elle s'appelle Catherine Daubier, et avec elle j'ai fait un travail de longue haleine sur plusieurs années, et elle m'a fait comprendre, parce qu'auparavant moi j'avais une philosophie, c'était soit bègue et tais-toi, et elle a transformé ma philosophie, et elle m'a dit soit bègue et exprime-toi. Voilà, donc on a fait un gros travail, elle m'a appris des techniques pour que je sois plus fluent. Donc là par exemple j'ai des blocages et j'ai des répétitions, mais auparavant, avant que je fasse ce gros travail orthophonique, c'était une catastrophe, quoi. Je m'exprimais avec les doigts, tout ça, quoi. Enfin, c'était une catastrophe. Et voilà, donc j'ai pu faire ce gros travail avec elle, et après je me suis inscrit à l'université.
0: Et puis là, vous êtes en train de terminer votre mémoire.
1: Voilà, bah là, je termine mon mémoire de Master 2, parce que je suis dans ma dernière année de Master, là. Donc, j'ai fait un gros travail. Donc, moi, j'avais commencé mes études du coup, de mes 20 ans à mes 25 ans, j'ai fait cette rééducation orthophonique. Et après, j'ai fait un an de remise à niveau, au Greta. Donc, ça, c'est un organisme de formation qui fait des remises à niveau et qui prépare à des concours. Donc, j'ai fait cette remise à niveau. J'ai rencontré un professeur de français qui m'a pris sous son aile. au Greta à Toul. Très sympathique, qui m'a réconcilié avec la vie et puis avec les études. Alors, avant que je rencontre ce professeur, pour vous donner un exemple, j'écrivais maison, M-E-S-O-N. J'écrivais quoi, K-W-A, mais sincèrement, sans me rendre compte. Hein. Mm. J'étais persuadé que c'était ça. Hein.
0: Oui, j'ai fait un peu écriture texto, mais
1: voilà,
0: c'est
1: ça. Mais j'étais tellement habitué à écrire comme ça, que je savais même plus, que je savais plus à leur écrire. Je faisais une faute sur chaque mot. Et donc, on a fait un gros travail ensemble. Et puis, à la fin, c'est moi qui lui apprenais des exceptions en français. Donc, on a fait un gros travail sur un an. Ça s'est super bien passé. Et après cette année, je me suis inscrit à la faculté de droit en capacité en droit. Donc, j'ai fait les 2 ans de capacité en droit. Ça m'a plu. Ça s'est très bien passé, j'ai rencontré des professeurs formidables qui m'ont poussé à ce que je continue. Et puis mon handicap, il me freinait plus là. Là, il me freinait plus. J'avais déjà fait un gros travail sur moi-même, donc il me freinait plus. Et mes professeurs l'avaient accepté. Ils me disaient que c'était rien. Pour eux, c'était transparent. Ils m'ont dit continuez après. Ne vous arrêtez pas à la capacité en droit. Vous pouvez aller loin. Donc après la capacité en droit, j'ai fait les 3 ans de licence, et puis les deux ans de master, donc que je finis là je finis mon master 2 cette semaine là, voilà,
0: donc quelques jours, voilà. Effectivement, c'est sur quoi votre mémoire?
1: Alors moi, le mémoire, c'est, je fais un master 2 en droit public de la santé. Donc moi, le mémoire, là, parce que je m'intéresse aux enjeux environnementaux, moi. Donc c'est sur, ça s'appelle Medivers, vers une régulation écologique du médicament. Parce que le médicament est un angle mort de la transition écologique, et il a un fort potentiel dans ce domaine, et j'exploite ça.
0: Mmh. Oui, c'est vrai que des fois, quand on a des médicaments périmés chez soi, on sait pas quoi en faire. Faut surtout pas les jeter à la poubelle.
1: C'est ça. Mmh. Il faut les rapporter à la pharmacie, ouais.
0: Voilà, tout à fait. Un petit message prévention en même temps.
1: Voilà, c'est ça. Ouais.
0: et donc, bah là, quand vous aurez rendu votre mémoire, ça va être quoi après? Vous visez quoi ensuite?
1: Alors après, une fois que j'aurai rendu mon mémoire, j'ai plusieurs pistes en tête. Alors j'aimerais bien faire soit l'école des hautes études en santé publique à Rennes. C'est l'école qui forme les directeurs d'hôpital. Parce que j'avais fait un service civique à l'hôpital durant mes années de licence, et j'étais animateur dans une unité de soins longue durée. Je faisais des activités aux personnes hospitalisées, et le monde hospitalier, ça m'avait plu là, et je me suis dit tiens, moi, pourquoi pas se spécialiser en droit de la santé par la suite. Donc là, bah, c'est pour ça que j'hésite entre directeur d'hôpital ou j'aimerais bien faire la magistrature après, être juge administratif.
0: Donc voilà, ouais, vous visez haut encore, enfin plus haut encore.
1: Voilà, c'est ça. Ouais.
0: Très bien.
1: Mais le plus dur a été fait là.
0: Oui, c'est ça. Oui, vous avez, parce que ça fait quand même 7 ans d'études à peu près, ouais, déjà. Ouais. Donc effectivement, voilà. Le plus gros effet.
1: Bon, je suis passé de limite à peut-être pas un illettrisme, mais voilà, c'est quand on écrit quoi le BVA, tout ça. On peut dire que quand on passe de ça à un master 2 en droit, ça fait un gros fossé quand même. Faut savoir faire le grand T. Écart là.
0: Effectivement, voilà. Mais vous l'avez réussi en tout cas.
1: J'ai réussi, ouais.
0: Parce que oui, voilà, vous êtes passé de quelqu'un qui a un handicap, que vous en avez vraiment fait une force, et puis un miraculé, puisque comme vous l'avez dit, vous avez reçu quand même 10 coups de couteau, vous avez les poumons perforés. Même les médecins n'y croyaient pas trop. Donc voilà, vous êtes vraiment un miraculé, et finalement voilà, vous avez fait tout cela une force pour inspirer aussi, pour montrer que voilà, on a un handicap, et ben c'est pas grave, on peut devenir magistrat aussi alors qu'on bégaye. Il y a aucun souci là-dessus, quoi.
1: Ouais, c'est ça. Ouais, moi, mon objectif, c'est de porter aujourd'hui un message d'espoir à toutes celles et ceux qui doutent d'eux, pour leur dire que bah, quel que soit notre point de départ, on peut toujours faire quelque chose de sa vie. Alors moi, je vais pas partir dans un discours simpliste en disant cette phrase que j'aime pas trop. Quand on veut, on peut. Bon, c'est un peu facile ça. Tout le monde ne peut pas, même lorsqu'ils le veulent. Moi, si j'avais pas rencontré des personnes qui m'ont tendu la main, mon orthophoniste, le professeur de français au Greta, les professeurs que j'ai rencontrés à la faculté de droit lorsque j'ai fait mon équivalence au baccalauréat, ben j'aurais pas fait un master 2, je serais peut-être pas juge un jour ou directeur de hôpital, etc. Donc c'est plusieurs personnes qui m'ont tendu la main et qui m'ont aidé, parce que c'est sûr que les déterminismes sociaux et le handicap jouent, hein. Ça joue énormément dans la réussite, hein. Faut pas se leurrer, quand on est dans une famille où qu'il y a les deux parents ou qu'il n'y a pas de soucis d'argent, quand on n'a pas un handicap, c'est beaucoup plus simple la réussite que lorsqu'on en a un. Alors c'est sûr que mais voilà, moi je veux montrer aux gens que qu'il faut pas avoir peur de demander de l'aide. Donc il faut se faire aider pour et il faut se battre pour atteindre ses rêves. Tout est faisable et la vie est belle, il faut en profiter.
0: Vous avez bien raison. Et justement, vous témoignez aussi comme ça dans des écoles ou est-ce que vous témoignez de votre parcours?
1: Ah oui, ça m'arrive de témoigner. Par exemple il y a 3 mois de ça, 3-4 mois, j'ai été intervenu à l'école de la deuxième chance. Alors l'école de la deuxième chance, c'est un organisme peu connu qui s'occupe de jeunes âgés de 16 à 25 ans et 30 ans en cas de situation de RSA qui ont décroché scolairement et qui ne sont pas insérés dans la vie, qui ont des difficultés personnelles. Et cette école, en fait, elle les aide à mettre en place un cadre et à réfléchir sur leur projet professionnel. Donc elles leur font une remise à niveau général, elles les aident à atteindre leur objectif. Donc en fonction de leurs ambitions professionnelles et si c'est réaliste, elles les aident dans leur démarche, etc. Et puis moi j'étais venu intervenir devant ces jeunes pour leur dire que moi au départ j'étais à leur place et que j'ai réussi à le faire, donc eux aussi ils le peuvent. Parce que c'est vrai que ces jeunes là quand on leur dit pas qu'ils ont les capacités, eh ben ils y croient. Ils se mettent dans la tête après. Moi, quand j'étais jeune, on m'a jamais dit que j'avais les capacités pour que je fasse des études en droit, par exemple. On m'a toujours dit, tu veux pas aller en plomberie, tu veux pas aller à l'armée, ne pas faire d'études, mais t'insérer vite sur le marché du travail, parce qu'on pensait que j'avais pas les capacité, et j'ai cru. Donc moi, je suis venu dire le contraire à ces jeunes, que croyons-vous, parce que vous avez autant les capacités que les autres. Donc nous, et je leur ai dit, nous on n'aura pas un parcours académique brillant, mais on aura un parcours de résilience. Et moi, je suis plus fier de mon parcours de résilience aujourd'hui.
0: Bah effectivement, vous pouvez, enfin même si vous avez aussi un très beau parcours académique, hein, finalement, parce que vous allez avoir, on vous le souhaite en tout cas, votre Master 2. Donc, effectivement. Est-ce qu'il y a d'autres choses que vous vouliez dire ?
1: Non, bah écoutez, j'ai fait le tour, hein, c'est bien.
0: Et ben merci beaucoup en tout cas, Cyril Mangin, d'avoir témoigné sur notre antenne, sur Radio Déclic, pour nous parler du bégaiement. C'est un sujet qu'on n'avait pas encore abordé dans Handicap ou pas cap. Donc, c'est bien de montrer, voilà, que vous avez réussi, que vous avez fait de votre handicap justement une force. C'est ce qu'on cherche à prouver dans cette émission, justement, de montrer que le handicap, et ben handicap ou pas cap, et ben si on est cap de le faire, vous êtes cap de reprendre et bien les études à quel âge, 25 ans. Vous avez repris l'orthophonie à 22 ans, vous avez commencé plutôt l'orthophonie à 22 ans, donc voilà, il y a pas d'âge pour apprendre, et surtout voilà, il y a pas d'âge pour maîtriser son handicap et en faire une force. Merci beaucoup de nous avoir parlé donc de tout cela sur l'antenne. Et puis pour terminer, on va écouter donc une chanson que vous avez choisie, c'est Sofiane Plamar avec Noche. Pourquoi ce titre ?
1: Pourquoi ce titre ? Parce que c'est une chanson mélancolique, c'est profond, et c'est une musique qui met en œuvre un chemin parcouru. Donc j'ai trouvé que ça allait bien avec le thème, et c'est une instrumentale, donc il y a pas de paroles, et parfois l'absence de mots, c'est plus fort que des mots.
0: Effectivement, c'est bien vrai. Eh bien merci beaucoup encore une fois, Cyril Mangin. On va l'écouter tout de suite.

Et c'était donc Sofiane Pamart que l'on vient d'entendre sur Radio Déclic. Merci encore à notre invité Cyril Mangin d'avoir témoigné sur son parcours et sur son handicap, le bégaiement. C'est la fin de cette émission Handicap ou pas cap. Je vous souhaite à toutes et à tous une très bonne journée sur Radio Déclic. C'était Handicap ou pas cap. 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

0: emploi, accompagnement et insertion professionnelle, c'est Tremplin, l'émission des acteurs de l'emploi et de la formation en Terre de Lorraine sur Radio Déclic. Bonjour à toutes et à tous et bienvenue dans cette nouvelle émission Tremplin où je suis encore en belle compagnie avec notamment Marie-Justine Barra. Bonjour.
1: Bonjour.
0: Alors vous êtes chargée de mission insertion à la Maison de l'Emploi Terre de Lorraine et avec nous, nous avons beaucoup de monde autour de la table, de la Fabrique et de Delaine en Rêve. Bonjour à tous.
2: Bonjour.
3: Bonjour.
0: Alors on va faire un petit tour de table pour que vous présentiez à l'auditeur qui êtes-vous tous.
4: Je m'appelle Sophie, ça fait

0: Bonjour, je m'appelle Sylvie, ça fait à peu près 2 ans que je suis dans l'entreprise bientôt, et je suis matelassière et litière. On est une équipe où notre travail est fait avec passion, comme l'a dit Sophie.
1: Jean-Michel, je suis salarié de la fabrique depuis le début de l'année 2017, et je suis dans le projet Territoire Zéro Chômeur de longue durée en Pays de Colombey depuis l'année 2015.
2: Très bien, merci beaucoup. Jean-Michel, est-ce que vous pourriez, avant de présenter les EBE, donc la fabrique et de laine en rêve, nous parler de ce projet Territoire Zéro Chômeur de longue durée?
1: Oui, alors le projet Territoire Zéro Chômeur de longue durée a commencé sur le pays de Colombey dans l'année 2014. Il y avait déjà eu des échanges avant. Ce projet-là, en fait, il vient compléter l'action des structures d'insertion pour permettre d'appliquer un principe de notre Constitution qui est « chacun, chacune a le droit et le devoir de travailler ». Au tout début, c'était l'idée d'une personne qui s'est par la suite rapprochée du mouvement TD Quart-Monde, qui ont travaillé pour aller jusqu'à un projet de loi qui a été rendu possible en 2016. Et depuis 2016, on est en phase d'expérimentation, et pour l'an prochain, donc on va passer à une échelle de pérennisation.
2: Super.
1: Je parle un peu des principes.
2: Oui, bien sûr.
1: Alors, les principes, c'est principe territorial d'abord, c'est que on mobilise toutes les forces vivent d'un territoire, et puis les partenaires classiques du monde de l'insertion. Et quand on dit toutes les forces vives du territoire, c'est les assos, ce sont les élus, ce sont les entreprises, ce sont aussi les privés d'emploi, et puis des bénévoles, et parfois aussi des clients qui peuvent rentrer dans le sociétariat de nos entreprises à but d'emploi. Le principe, c'est d'inviter et d'accompagner les personnes pour sortir de cette situation, de répondre à leurs attentes en termes de capacité, d'écouter les compétences qu'elles ont pu acquérir durant la première partie, ce qui s'est passé avant cette situation-là, et aussi de pouvoir faire émerger des envies, des aspirations. Et ensuite, les entreprises à but d'emploi sont pas systématiques. Il y a par le biais de l'équipe projet, donc de l'instance qui s'appelle le comité local pour l'emploi, qui pilote territorialement le projet. Il y a aussi la possibilité d'être rapproché en fait d'autres structures ou d'avoir des liens directs avec des employeurs qui ont les mêmes soucis de recrutement. Et donc, par le biais du comité local pour l'emploi, l'entreprise à but d'emploi, c'est pas systématique.
2: Merci Jean-Michel pour ces explications. Et concernant donc vous, votre poste au sein des EBE, est-ce que vous pourriez nous en parler, vos domaines d'activité?
1: Moi, mon poste, c'est d'être coordonnateur d'activité. Donc, les coordonnateurs d'activité sont placés dans chaque pôle d'activité. Donc là, je peux peut-être faire un détail tout de suite.
2: Oui, allez-y.
1: Alors, en pôle d'activité, on a le pôle environnement, dans lequel on a des collègues qui produisent des légumes bio, donc de saison. On a un service de travaux forestiers qui se traduit par une activité, majoritaire, ce sont les affouages solidaires. C'est-à-dire la possibilité pour les gens de souscrire une part de bois dans leur commune pour avoir une énergie de chauffage, qui une énergie renouvelable et aussi de proximité. Et quand les gens n'ont pas la capacité ou le temps de façonner ce bois, d'abattre, etc., nous, on peut leur rendre ce service en leur facturant, bien sûr. Voilà. Dans le pôle environnement, on a aussi la gestion de la mielgerie collective intercommunale. Donc là, on a aussi des compétences en apiculture. Et le rôle de la mielgerie collective, c'est d'assurer, il y a 4 volets, mais le rôle principal, c'est d'assurer la présence des pollinisateurs sur l'ensemble du territoire. Voilà pour le pôle environnement. La fabrique a démarré avec, comme activité principale, la recyclerie de la fabrique. Donc là, on a toute une organisation de collecte en déchetterie ou de dons. Et ensuite, on est organisé pour pouvoir nettoyer, remettre en vente

0: rénovées, redistribuées parfois sur des choses qu'on ne vend pas, on redistribue à des partenaires, comme par exemple du matériel médical qu'on redonne à notre partenaire en vie. Voilà. Et ensuite, dans la recyclerie, Pagui fera la présentation, on a des personnes qui sont spécialisées en tapisserie d'ameublement, en rénovation, relooking, sablage, peinture, vernis de meubles. Et on a donc toute une équipe de personnes qui vendent, qui accueillent sur Alain. On a deux boutiques sur Alain, sur la zone d'activité économique. Et on a des collègues aussi qui sont sur la boutique partagée Restore avec Envie à Toul. Voilà. Ensuite, on a un pôle travaux de seconde œuvre, qui peut intervenir souvent sur des chantiers qui trouvent pas des personnes qui ont des travaux à faire et qui trouvent pas d'artisans disponibles ou intéressés. Voilà, on a un pôle prestation de services. On peut intervenir dans des entreprises, on peut intervenir chez des particuliers, pour et puis aussi sur nos partenaires les communes. Toujours pareil sur des prestations qui sont utiles au territoire. Donc on a le pôle textile, donc tapisserie d'ameublement de la fabrique, literie de la non-rêve. Et toutes ces activités, tous ces biens et services répondent aux besoins du territoire et sont la source d'emplois supplémentaires pour ne jamais affecter ce que les entreprises font déjà, les artisans font déjà, les structures de l'insertion font déjà. Donc à chaque fois, on vient en complément, en supplément, pour pas que le renard se morde la queue.
1: Merci Jean-Michel. Donc effectivement, beaucoup de domaines d'activité au sein des EBE. Et donc ces activités-là sont réalisées par vous, messieurs, dames. Donc j'imagine une belle montée en compétences de ces salariés qui peut-être au départ ne connaissaient pas ce champ d'activité.
2: Donc j'ai intégré les Le Non-Rêve en 2019 et c'est mon collègue Basile qui m'a formée et a appris le métier de matelassier car il avait eu une formation à l'IFOL-le-Grand. Maintenant j'exerce le métier, je pense l'exercer correctement et bien.
1: Merci. Peut-être quelqu'un d'autre ?
3: Moi je suis arrivé en 2023, le 2 janvier 2023 il me semble, et je ne connaissais rien du tout et puis j'ai appris sur le tas. Et c'est ma Sophie qui me disait non, c'est pas bon, faut que tu recommences. Alors je recommence. Pendant une journée, j'ai recommencé. Au bout d'un mois, j'ai fini par apprendre, mémoriser. Tous les jours, on apprend encore. La laine, elle travaille pas tout le temps la même façon au fil des jours. C'est-à-dire que faire humide, la laine, elle va être plus chiante à travailler, elle va faire plus sec, elle va être plus souple. Avec plus de ressorts, on apprend tous les jours.
1: Merci pour ces explications et on le voit dans ce que vous expliquez. Finalement, vous avez découvert, vous êtes monté en compétences, vous avez appris des choses et puis vous avez une spécificité dans un domaine, la laine. Vous connaissiez tout ça avant
3: Non.
1: Parce que là, vous nous donnez des choses très techniques.
3: Je ne connaissais rien du tout. J'ai appris à coudre, j'ai appris à capitonner, j'ai appris à ne pas me blesser. Et j'ai appris à recommencer.
1: Merci.
4: Oui, exact. Vous avez raison, Marie-Justine. Je suis montée en compétences par rapport à la tapisserie. Dans la couture, bien évidemment, ça fait depuis des années. Je commençais à coudre depuis l'âge de 5 ans. Et aujourd'hui, étant à la fabrique avec les collègues sur la tapisserie, on échange vraiment nos techniques et nous avons eu aussi de la chance d'avoir une formatrice de l'IFOL-le-Grand qui était venue également nous former et nous mettre des bases pour chacun de nous, qui veut dire que les tapissiers, ils ont leur méthode. Par exemple, Jean-Michel, il a une méthode, moi j'ai une méthode, et finalement, tout le monde a une méthode. C'est pourquoi Jean-Michel, il a invité l'école de l'IFOL-le-Grand pour venir exactement nous expliquer qu'une méthode, il faut faire une méthode-là, pas l'autre méthode, etc. C'est pour ça que là-dessus, oui, je suis vraiment ravie de partager ça et puis d'échanger. Dans la couture, comme je vous ai dit, je connais par cœur la couture, donc je pense que plus personne n'a rien à m'apprendre.
1: Merci. Merci pour ce témoignage. Est-ce que... Oui, dites.
0: Ceci dit, parfois, t'es tombé, ou Gabi, Johan, tout ça, sont tombés sur des choses à refaire en tapisserie d'ameublement, et en fait, on voit quoi. C'est un travail d'équipe dans lequel oui. t'apportes ce que tu peux donner de mieux.
4: Oui.
0: Et parfois, ça prend quelques temps pour trouver une solution. Donc, en fait, comme disait Hugo, hein, c'est tous les jours qu'on apprend. Et en fait, les compétences sont jamais problématiques. Il y a plein de gens qui arrivent avec plein de compétences. Il y a des compétences aussi qui s'acquièrent, parce que on le remarque, hein, dans tous nos salariés, qu'ils soient dans n'importe quel pôle, il y a l'expérience. Il y a le travailler ensemble qui intervient aussi beaucoup. Parce que ben on a tout monté de pratiquement de zéro. Au début, nous, on n'avait pas de, on n'était pas un modèle. Une structure d'insertion aujourd'hui qui veut démarrer, il y a toute l'ingénierie déjà qui est déjà prête. Alors que nous, on a démarré dans une phase d'expérimentation avec tout ce que ça importe, hein, tout ce qui vient avec. Et du coup, je reviens aux compétences. Hein. Toutes les compétences, on les échange parce que parfois, une compétence, ça peut venir d'une simple passion ou d'une simple pratique qui date d'il y a 10 ans. Et donc là, on voit ressurgir comme ça. On a eu une collègue là, à la literie. En dehors de ses capacités, ses qualités à matelasser, à coudre, tout ça, elle savait démonter une machine de A à Z et la remonter. Voilà. Et donc, elle nous a aussi appris ça.
1: Chaque jour, vous construisez ensemble.
4: C'est ça.
0: Mmh. Alors, de façon collective, hein, là, moi, l'équipe que j'ai vu vraiment énormément évoluer, par exemple, mais c'est le cas de toutes les équipes, hein, c'est le cas de Chloé Pau, c'est l'environnement et particulièrement le maraîchage. Parce que toutes les personnes qui sont en maraîchage aujourd'hui, au début, elles avaient eu une pratique peut-être du jardinage, mais jamais du maraîchage. Et c'est pas la même échelle, c'est pas les mêmes problématiques. Et au bout, là, de 9 ans, c'est une équipe qui travaille professionnellement, comme tous les autres pauvres, en fait.
4: Et je voulais dire, enfin, plutôt rajouter des autres choses aussi, il ne faut pas que j'oublie. Il y a aussi le cuir. Notre collègue Émilie, qui est spécialisée dans le cuir. Et oui, là, j'ai des choses à apprendre par rapport au cuir. Même si je sais coudre ou tout savoir, mais le cuir, il est exact que j'ai touché quelques fois. Je reviens toujours à dire, nous travaillons vraiment en équipe. Il y a une autre collègue aussi qui est vraiment super aussi, c'est Isabelle. Elle fait aussi de la tapisserie et elle démonte. Elle retape et elle a toujours besoin également de nous pour lui montrer des techniques. Et ça, c'est super important aussi.
1: Ce que je retiens de vos témoignages et ce qui est très touchant, c'est la force du collectif. Parce que quand je vous ai posé cette question de est-ce que vous êtes monté en compétence, que vous avez pris des choses, vous pouvez très bien parler de vous-même en expliquant ce que ça vous a apporté, mais en même temps de parler de vos collègues, ce qu'ils vous ont apporté. Et cette richesse-là qui se passe au sein de l'entreprise, les liens que vous pouvez avoir. Et je me posais la question, donc vous parlez de vos collègues qui vous ont appris beaucoup de choses, avaient été formés. Est-ce que maintenant, si des nouveaux salariés intègrent l'entreprise, est-ce que vous les formez maintenant?
2: Oui.
4: Oui.
5: Même chose.
4: On fera la même chose.
3: Je pense que la question ne se pose même pas, en fait.
1: C'est ce que je voulais en arriver là, hein, effectivement. Oui, la question ne se pose même pas, mais c'est tout à fait. Mais c'est ça qui est riche, oui.
0: Ça, c'est dans tous les pôles, en fait. Hein. Oui. Depuis 2017, il y a des gens qui ont quitté l'entreprise, alors pas forcément pour partir en retraite. Hein. Il y a des gens qui ont déménagé, il y a des gens qui ont souhaité sortir des entreprises à but d'emploi. Ben, tu parlais tout à l'heure, Sophie, de Basile. Hein. Basile, aujourd'hui, il exerce un métier qu'il rêvait de faire depuis toujours, en fait. Et ben, le temps qu'il a passé dans l'entreprise de Gagne en Rêve, en fait, ça a été un temps pour lui qui était matelassier. Il n'aurait jamais non plus imaginé qu'il le ferait un jour. Et dans cette période-là, en 2022 précisément, il a vu qu'il y avait une annonce du métier de ses rêves sur notre territoire. Il a pris le temps de faire sa candidature avec nous, la personne dans l'expérimentation, hein, qui est là pour ça, au moment de la rencontre, ensuite pendant la période dans l'entreprise à but d'emploi, et puis même après. Et donc ça, c'est à chaque fois que quelqu'un part, eh ben, c'est une place pour quelqu'un qui attend encore un contrat. Et donc du coup, on fait le match à chaque fois pour voir si ce qu'attend la personne qui est sur liste, ça peut lui convenir. Et puis, si ça convient, eh ben, on y va, d'accord. On embauche.
1: Vous avez des listes d'attente pour intégrer les entreprises ?
0: On en a toujours eu, c'est d'accord. Aussi le cas de tous les territoires. Les entreprises sont des entreprises, en fait, on a un modèle économique aussi. Hein, donc on a un effectif à tenir pour pouvoir honorer les contrats qu'on a, les commandes. Et du coup, on ne peut embaucher, en fait, que quand l'entreprise a des besoins. Et si les activités se développent, ce qui est le cas depuis 2017, si y a un besoin, bah là on peut embaucher. Donc après, comment ça se régule, bah, comme je disais, les départs en retraite, et puis les départs vers une autre vie, bon. Qui peuvent aussi être accompagnés d'une formation pendant le contrat de travail pour se former à ce qu'on souhaite d'autre pour l'avenir. Voilà.
1: D'accord. Et je le rappelle, vos contrats de travail, vous êtes en CDI au sein de l'entreprise.
4: Oui, c'est bien ça. Oui.
5: Il y a combien de salariés, justement ?
0: 85 sur les deux structures.
5: Et est-ce qu'il y a des postes ouverts, justement, en ce moment ?
0: Actuellement, il n'y a pas d'équipe qui soit en réel sous-effectif.
1: Mais pour autant, si nos auditeurs nous entendent aujourd'hui que quelqu'un serait intéressé, est-ce que vous pouvez nous dire comment il peut s'adresser à vous s'il veut postuler ? Est-ce qu'il y a des prérequis ?
0: En fait, dans l'expérimentation, en fait, on postule pas vraiment. On rencontre notre coordinatrice mobilisation parcours, qui fait partie donc de l'équipe projet du comité local pour l'emploi. C'est un petit entretien qui peut durer une heure, comme ça, pour faire un point. Et là, il faut s'adresser au comité local pour l'emploi. Et donc là, les coordonnées sont sur le site internet du comité local. Donc il faut aller taper sur un navigateur, comité local pour l'emploi pays de Colombey. On va sur le site, il y a les coordonnées, mail, téléphone, pour pouvoir contacter et savoir quand on peut avoir un rendez-vous.
1: D'accord.
0: Il y a des conditions pour devenir salarié d'une entreprise à but d'emploi ou être accompagné. Il y en a trois, en fait. La première, c'est d'être privé d'emploi un an minimum sur les deux dernières années, de résider sur une des 38 communes du pays de Colombey et d'être volontaire pour travailler. Voilà. Après, nous, au sein des territoires zéro chômeur de longue durée, de la fabrique de Delaine-en-Rêve, on ne recrute pas, c'est-à-dire on ne fait pas de choix de personne. On prend toutes les personnes qui respectent ces trois critères. Et malheureusement, on peut pas prendre les personnes qui sont à un village trop loin du contour de la communauté de communes.
1: Est-ce que, au-delà de l'activité salariée que vous avez, on parlait tout à l'heure d'une personne qui est partie vers d'autres horizons, est-ce que vous avez quelqu'un qui vous accompagne pour travailler peut-être un autre projet professionnel, vous accompagner dans des démarches ou toute autre chose?
4: Oui. La première fois que j'ai rencontré cette personne qui nous accompagne pour toute autre chose, comme vous avez dit, c'est Charline. Et Charline, c'est une personne qui nous accompagne et qui ne compte pas ses temps dans tous les moments, je dirais, hein, dans tous les moments. Et je ne dis pas par la suite parce qu'il n'y a pas que Charline qui nous accompagne. Il y a aussi Jean-Michel et puis également la directrice Aurélie, qui sont là également et qui nous donnent vraiment, je ne dis pas tout pouvoir, mais qui nous accompagnent tout le temps, oui. Est-ce que vous êtes d'accord avec moi ?
0: Oui.
5: On a déjà évoqué sur l'antenne Startup de territoire Meurthe-et-Moselle qui, en partenariat avec la Fabrique à projet d'utilité sociale du pays Terre de Lorraine, essaye de mettre en avant un petit peu, de booster le territoire Terre de Lorraine. Et il y a pas mal d'idées qui sont ressorties après des brainstorming entre habitants. Et notamment, il y avait un défi un peu à relever, c'était de booster aussi Delaine en rêve. Et je sais que Jean-Michel, vous étiez présent quand il y a des de citoyens qui se sont penchés sur la question, qui ont évoqué plusieurs idées pour booster de l'Aisne en Rêve. Bah voilà, qu'est-ce que vous avez ressenti à cette soirée-là et qu'est-ce que vous avez retenu de ce qui est ressorti aussi?
0: Voilà, c'est aussi une démarche. Je vais citer un des grands partenaires de notre projet, hein, le département, hein, parce que c'est l'équipe Économie sociale et solidaire du département de Meurthe-et-Moselle qui a organisé cet atelier Boost à Rouet. Ça fait du bien de voir que il n'y a pas que les ingénieurs, les gens qui sont professionnels du développement, qui sont dans les parties marketing, commercial, tout ça, qui sont en capacité de donner des idées, qui peuvent aider des structures comme les nôtres, tout simplement, hein, à avoir une activité qui est plus lissée, parce que de l'Aisne en Rêve, en fait, n'est pas en difficulté, hein, c'est pas le cas. Mais par exemple, entre l'année 2024 et 2025, eh ben, l'année 2024 était plus énergique, hein, je regarde Sophie surtout. Mmh. C'est vrai que 2024, Hugo, Sylvie, c'est une année où ça a turbiné toute l'année, on savait pas, enfin, on se disait, waouh, ça va être chaud. Et puis 2025, bah c'était bien aussi, parce qu'en fait on termine bien l'année, mais c'était un peu plus moumou comme ça. Donc c'est ça le but, c'est de conforter ces écarts, de les atténuer. Donc voilà, là c'est la société civile, hein, qui vient quand c'est comme ça. Donc il y a nos partenaires habituels qui se bousculent au portillon. Et puis il y a des gens qui viennent d'horizons différents, donc c'est une belle mixité, et pour l'émanation d'idées nouvelles, c'est très bien. Voilà.
5: Et dans les idées qui sont ressorties, je crois qu'il y en a une qui vous plaisait bien, un peu en mode réunion tupperware.
0: Ouais, il y a eu. Alors il y en a eu plein, hein, mais c'est vrai qu'il y a eu des idées, parce que on n'arrête pas de chercher, en fait, hein, on n'arrête pas de chercher sur les problèmes qu'on a, ça c'est normal. Mais il y a eu vraiment deux, trois idées, dont une, c'était quelqu'un qui avait émis l'idée de dire, ben, quand vous avez un client qui vient d'avoir son matelas, et ben, il organise une soirée, et puis les gens peuvent venir pour s'allonger 2 minutes sur le matelas, et c'est des gens du réseau du client, etc. Et puis, ben, y a un petit avantage si jamais il y a une commande qui se déclenche. Je trouvais ça assez marrant, convivial, très réseau, très... Voilà, c'est du tissage vraiment de proximité. Donc voilà, c'était marrant. Je sais pas si c'est possible de faire, parce que on est des entreprises, en fait, on doit respecter le code du travail. Donc on a des heures à pas dépasser dans la journée, dans la semaine, etc. Donc de là à se dire on va aller le soir chez Monsieur Michel qui a son matelas depuis 15 jours, parce que ça y est, il a réuni 10 personnes, et puis on va aller faire essayer un des matelas de l'Aisne en Rêve à 10 personnes. Voilà, mais c'est ce genre d'idée-là qui fait plaisir, parce que ça montre qu'il y a les gens en atome crochu avec tout ce qu'on fait, et c'est pas que de l'Aisne en Rêve, c'est toutes les autres activités aussi. Message à tous les auditeurs, donc que vous soyez actifs, retraités, à l'école, dans un conseil municipal, dans une asso, tout ça, voilà. Nous, on est à l'écoute de tous les besoins du territoire du pays de Colombey Sud-Toulois. On est prêt à répondre à tous les besoins dans la mesure qui soit bien cadrée avec ce qu'on doit faire, hein, aussi. Si vous avez des projets qui touchent aux activités dont vous venez entendre parler ou pas forcément, n'hésitez pas à vous rapprocher des entreprises par le biais des sites internet ou des téléphones qui peuvent s'y trouver.
1: Est-ce que vous auriez d'autres choses peut-être à ajouter sur les entreprises, sur vous, votre parcours ?
4: Oui, je voulais vous dire également que l'envie de transmettre de ma part, c'est très important, parce que pour les personnes qui n'ont pas de boulot et qui sont séparées du travail ou pendant 1 an ou 2 ans, ils ont toujours peur, ou leurs difficultés personnelles, ou dans les entreprises, ils ont eu des cas, des harcèlements, etc. Personnellement, quand j'arrive à la fabrique, c'est quelque chose qui est très touchant pour moi, de ma part, encore une fois, parce que l'équipe nous soutient vraiment très très fort, et presque nous donne de l'amour de retravailler, parce que c'est vraiment très important. Voilà, je voulais juste dire ça.
1: Merci pour ce témoignage touchant.
5: Merci à tous déjà pour cette belle présentation. Alors on reste avec vous dans cette émission Tremplin, puisque on va parler aussi, ensuite on a une petite chronique qui conclut cette émission pour mettre en avant une des activités proposées par l'entreprise. Et donc avant, on va écouter une musique. Alors c'est Jean-Michel qui a choisi un peu la playlist. Dites-nous donc cette chanson de Dimitri Dupont, pourquoi cette chanson ?
0: Parce que c'est de la musique traditionnelle, qui a été interprétée par un des clients de la matrasserie, tout simplement.
5: Eh bien, on l'écoute tout de suite et puis on revient ensuite dans cette émission Tremplin.

0: Et c'était donc Dimitri Dupont et on poursuit et termine cette émission avec une chronique et donc on va en découvrir un peu plus sur une des activités de la fabrique et de Delaine en rêve. Alors, qui s'y colle pour la chronique ?
1: Pali !
0: Eh bien, allez-y.
1: Dans le pôle textile, je voulais vous présenter également, et toujours pareil, tapisserie, couture et cuir. Alors, la première partie, c'est le cuir. Je vais vous le dire franchement. Avec ma collègue Émilie, notre collègue Émilie, elle a retapé une retouche de sacoche qui a plu de 50 ans et elle a fait un travail extraordinaire. Le cuir, le client, il était super content. Il y a des personnes qui vont revenir pour ça, pour le cuir. Et puis pour la tapisserie, nous avons beaucoup de travail avec Gabrielle, ma collègue. Elle fait quelque chose aussi d'extraordinaire avec le tissu que nous avons été chercher avec Jean-Michel chez Tan Tissu. Et il y a des super beaux tissus. Il faut s'inspirer là-dessus, parce que souvent, des personnes, quand ils voient un tissu, ils ne savent pas quoi faire avec. Mais nous, en tant que professionnels, on peut également leur conseiller, parce que nous sommes décoratrices de l'intérieur. Et niveau couture, eh bien, écoutez, des retouches personnalisées, si vous avez des fermetures, ou si vous avez des rideaux, ou des choses comme ça, nous avons beaucoup de place, et nous attendons également beaucoup de clients pour nous rencontrer, et puis pour les former sur beaucoup d'autres choses.
0: Eh bien, merci beaucoup à tout le monde autour de la table d'avoir participé à cette belle émission Tremplin. Merci aussi à Marie-Justine pour tes questions. Et je vous propose qu'on se quitte, du coup, puisque c'est la fin de cette émission Tremplin. Je vous souhaite à toutes et à tous une très bonne journée. Au revoir.
2: Merci, au revoir.
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0: 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Bonjour à toutes et à tous et bienvenue dans cette quatrième émission des Petites Mains des Communes sur Radio Déclic. Si vous êtes nouveaux auditeurs, les Petites Mains des Communes, c'est une émission qui vous permet de découvrir les métiers qui œuvrent à notre bien-être dans nos communes au quotidien. Aujourd'hui, nous avons le plaisir d'accueillir Gérald Kunz qui est du coup responsable technique du centre aquatique Eau Vive. Bonjour Gérald.
1: Bonjour.
0: Ça va ?
1: Ça va bien et vous ?
0: Eh bien, très très bien, merci. Que vous êtes du coup responsable technique au centre aquatique Eau Vive pour la CC2T, pour donc, la communauté de communes Terre Touloise ou CC2T pour les intimes, c'est bien ça ?
1: C'est bien ça, tout à fait.
0: Alors, on va commencer par en apprendre un peu plus sur votre métier. En quoi ça consiste exactement ?
1: Alors c'est un métier quand même qui est sur trois phases, hein, parce que du coup un centre aquatique se compose d'une partie nettoyage, d'une partie traitement d'eau et filtration et d'une partie évidemment d'entretien du bâtiment, hein, tout ce qui est petits travaux, plomberie, électricité, peinture, carrelage, tout ça fait partie du job. Pour faire par étapes du coup... avec l'équipe, on est composé de 5 agents, hein, du coup, parce qu'évidemment, un responsable technique tout seul, sans agent, c'est un peu compliqué. Donc, j'ai 5 agents sous ma houlette. Et moi, je participe aux tâches, évidemment, parce que le responsable technique fait partie de l'équipe. Hein. Donc, la partie nettoyant, j'ai géré à 100% par les agents. Donc, ça comprend, évidemment, tout ce qui est partie vestiaire, partie...

0: qu'il n'y a pas vraiment de métier sur ce domaine. Hein, on est sur les métiers vraiment en piscine, il n'y a pas. C'est, on passe plutôt au départ par un cursus plutôt eau assainissement. Et du coup, et après, on devient petit à petit, on essaye de s'orienter avec des formations complémentaires pour pouvoir justement gérer cette partie qui est quand même différente de l'eau et de l'assainissement. Voilà pour la partie. Donc du coup, ça, c'est un très gros travail de maintenir déjà une eau de qualité pour nos usagers, hein, qui est très important. Et puis un suivi constant, parce que à chaque minute, il peut y arriver quelque chose, hein, une panne, un filtre bouché. Il y a beaucoup de choses, hein, une pompe qui s'arrête, ou alors les injections de chlore, etc., qui ne se font plus. Donc à tout moment, on est en constant lié avec nos équipes d'accueil MNS pour qu'on puisse prévenir par Talki de tout incident qui pourrait arriver, quoi. Donc là, vraiment, la partie là, c'est une grosse partie. Quand ça tourne, on n'y touche pas, évidemment, hein. Une piscine qui tourne bien, pour nous, c'est l'essentiel. Et on va pas s'amuser à aller faire entre guillemets, du bricolage si tout fonctionne correctement. Par contre, dans l'autre sens, à tout moment, on peut être amené à rectifier des valeurs parce que justement, on a peut-être des taux trop hauts. Donc, ce qu'on recherche, c'est vraiment le confort aussi pour nos usagers avec une eau qui est vraiment de qualité, hein. On va pas s'amuser à mettre un taux de chlore excessif alors qu'on sait très bien qu'on pourrait engendrer des irritations ou des petites démangeaisons, ce qu'on veut éviter. Donc à ce tour-ci, on n'a pas de retour par rapport à ça, donc on pourrait se dire qu'on travaille vraiment bien par rapport, l'équipe travaille bien par rapport à ça. Et voilà la partie traitement d'eau, filtration. Et après, on va être sur la partie qui est vraiment la partie bâtiment. Donc là, disons, c'est de la rénovation constante. Alors, on essaye de pallier justement par rapport aux ouvertures et fermetures, hein, parce que on peut faire les travaux que quand on n'a pas d'usagers, en sachant que nous, dès 7h50 le matin, les premiers usagers arrivent. Donc, pour faire des travaux, ça va être entre 5h et 7h50. Ou alors ça va être plutôt le soir. Et après, on privilégie le moment de la vidange où on peut vraiment faire pendant les 15 jours-là. Des fois, c'est vrai que nos usagers comprennent pas trop pourquoi 15 jours. Mais en fait, ça englobe aussi cette partie où on a vraiment la partie des nettoyages de tout l'établissement, y compris les bassins. Et après, on essaye de faire au maximum la liste qu'on a prévue pour refaire les travaux, que ça soit petite électricité, plomberie, carrelage, etc.
1: Parfait.
0: Voilà un peu sur le déroulé un peu du poste.
1: Merci beaucoup. Et du coup, vous parlez justement de gestion d'urgence ou alors de travaux. Est-ce que vous avez des horaires d'astreinte, par exemple, ou comment ça se passe pour vous ?
0: Alors, tout à fait. Au départ, c'était pas mis en place. Hein. Ça a été mis en place quand je suis arrivé. Parce que du coup, un établissement comme ça, il y a besoin, hein, d'avoir des remontées d'alarme au niveau des traitements d'eau et filtration. Donc, du coup, ça a été mis en place en 2023. Et on tourne toutes les semaines. Du coup, on est une semaine d'astreinte une fois tous les 5 semaines. Et du coup, on traite traitement d'eau, filtration, mais on traite aussi la partie ce qui pourrait arriver, des intrusions. Donc, ou quelqu'un qui essaye de rentrer ou taper dans des portes. Et là, voilà. Donc là, on est appelé pour ces choses-là. Mais on gère surtout en grande partie, à 90%, on va dire, la partie traitement d'eau et filtration par des remontées d'alarme qui nous indiquent à tout moment ce qui pourrait se passer au niveau du traitement de l'eau. Donc là, il faut qu'on soit réactif. Ça peut être aussi bien à minuit. Il faut que l'agence déplace et puis qu'il règle le problème avant l'ouverture aux usagers du lendemain 7h50.
1: D'accord. Et quelle formation vous avez suivi pour exercer ce métier ?
0: Alors moi, j'ai un petit peu une formation. Moi, je pars un petit peu de loin, hein, parce que moi, de départ, je suis menuisier. Donc vous voyez, ça n'a rien à voir. Donc, j'ai travaillé 23 ans en usine pour faire court, hein, et en fermeture de cette usine, j'ai fait une reconversion dans les bâtiments, justement. Et petit à petit, c'est par la découverte, justement, hein, il faut être aussi un peu curieux, avoir envie d'apprendre, par la découverte, en fait, de ce que je faisais avant, l'entretien des bâtiments communautaires. Ça m'a emmené petit à petit à commencer à faire des remplacements dans les piscines. Donc du coup, je me suis intéressé, j'ai voulu savoir comment ça marchait, comment ça fonctionnait, et j'ai commencé à suivre des formations par rapport à ça. Et puis petit à petit, dans l'engrenage.

0: de plus en plus, j'ai fait évoluer ces formations et je suis devenu comme ça au fil de l'eau, on va dire, sur ce petit jeu de mots, mais au fil de l'eau, on dirait que je suis monté comme ça jusqu'à arriver à un moment où je me suis dit, bon, ben, par l'appui de certains collègues qui m'ont dit, ben, écoute, pour nous, t'es en capacité de pouvoir gérer une équipe, voire un bâtiment. Donc, je me suis postulé en 2019 sur un poste de responsable piscine sur l'autre communauté que j'étais avant, et j'ai été retenu et j'ai commencé comme ça. Mais vraiment de base, comme on pourrait dire, sur certains collègues qui ont fait des écoles sur vraiment des écoles de l'eau et assainissement, hein, mais moi, pas du tout. C'est vraiment, je suis parti de zéro. Évidemment, avec il a fallu aussi potasser, hein, j'ai été rechercher des infos chez des collègues qui avaient un peu plus de connaissances, hein. Et du coup, j'ai potassé pour revenir à niveau, parce qu'au moment où vous êtes retenu, il faut quand même arriver à faire tourner le centre aquatique, hein. C'est ça, les entretiens, on peut se dire oui, ça a matché, et derrière on nous attend aussi. Donc il a fallu que je potasse beaucoup, au moins je dirais une bonne année et demie, pour être vraiment de niveau, savoir de quoi je parlais aussi, parce que il y a beaucoup de termes, il y a beaucoup de choses aussi à retenir, et puis il y a du préventif évidemment et du curatif, mais il y a pas mal de préventifs, et tout ça il faut le retenir et il faut le mettre en place et il faut que ça tourne. Donc voilà, un peu pour le parcours qui est un peu atypique, mais c'est vraiment le parcours que je vous décris.
1: Mais c'est bien, c'est intéressant pour nos auditeurs. Et est-ce que dans votre métier, il y a des possibilités d'évolution ?
0: Bah justement, parce que là, c'est ce qu'on disait tout à l'heure. Après, on n'est pas bloqué. Et moi, c'est ce que je dis toujours, même à une personne qui aurait peut-être que, sur ce qu'on a décrit tout à l'heure, peut-être qu'une phase sur les trois postes qu'il y a, on va se dire un nettoyage, traitement de l'eau et tout. Il y a certaines personnes qui, des fois, elles n'osent pas parce que ils se disent, oh, j'ai peut-être pas assez les compétences. Mais après, les compétences se développent. On peut les apprendre en interne ici. On complétera avec des formations, il n'y a pas de souci. Mais là-dessus, oui, il y a moyen toujours d'évoluer. Et moi, le but, c'est de faire évoluer, comme je dis, mon équipe. Moi, l'équipe, elle ne reste pas stable à rester que des simples agents. Je les pousse à évoluer. Et j'aimerais bien que par la suite, je puisse en faire sortir un. Même si pour moi, je sais que ça me fait un trou, il faut que je retrouve quelqu'un. Mais en sortir un qui pourrait être responsable technique dans une autre piscine. Le but, c'est ça, c'est de les faire évoluer, évidemment, en accord avec l'agent. Hein. Si l'agent ne se sent pas, on le fait évoluer autrement. Mais le but, moi, c'est ça, c'est de faire évoluer l'équipe vers des postes à responsabilité, malgré qu'ils en ont déjà, parce que là, vu ce que je vous ai dit tout à l'heure, il y a de la responsabilité quand même. Hein. Donc le but, c'est vraiment ça, c'est de faire pousser au maximum pour que derrière, on arrive à avoir des agents qui soient de plus en plus autonomes, mais aussi qu'il y ait des responsabilités en fait d'encadrant.
1: Parfait. Et donc du coup, vous parliez justement d'équipe et de gestion d'équipe. Comment vous répartissez les tâches, par exemple ? Est-ce qu'il y a des agents qui ont des spécialités, donc comme vous disiez, en gestion de l'eau, en nettoyage, en entretien des bâtiments, ou est-ce que tout le monde touche un peu à tout ? Enfin, comment ça se passe ?
0: Alors, c'est vrai que dans le milieu-là, on a du mal à retrouver vraiment de ce qu'on se disait tout à l'heure, parce que on a des profils différents, des personnes qui ont peut-être un peu de compétences dans la partie bâtiment. Plus, on en retrouve beaucoup plus dans la partie nettoyage. Beaucoup de personnes ont déjà travaillé dans des parties de nettoyage de bureaux, nettoyage hospitalier, des choses comme ça, qui sont toujours un plus. Hein. Mais après, on retrouve vraiment pas beaucoup de personnes dans le gros domaine qui est traitement d'eau et filtration. Et là, c'est ce qui nous met le plus de temps sur des formations quand on recrute, parce que là, on part déjà sur une formation de 6 mois minimum. Si l'agent, il écoute, il est attentif, il s'intéresse, on développe tranquillement et généralement, normalement, ça passe. Mais à savoir que c'est vraiment un gros pavé, ça, qui est le plus difficile à assimiler, parce qu'on travaille vraiment sur deux parties. Et en plus, on coupe en deux la journée, parce qu'en fait, moi, j'ai les équipes du matin qui viennent dès 6h, et après, j'ai l'équipe d'après-midi qui enchaîne jusqu'à 13h30, jusqu'à 21h30. Donc tout ça, c'est découpé en deux agents à chaque fois, deux du matin, deux d'après-midi. Et il faut se répartir comme ça les tâches et en plus savoir justement par rapport à ce qu'on a défini, qui est en capacité peut-être de faire le travail là du matin. Que j'aille pas le mettre d'après-midi si on s'est bloqué un créneau pour faire telle partie de traitement d'eau filtration ou une réparation sur le bâtiment.
1: Mmh. Je vais changer un peu de sujet, mais je pense que c'est une question qu'on se pose un petit peu tous. D'où vient l'eau de la piscine ?
0: Alors, l'eau de la piscine, en grande partie, ça vient des concessions. On assure une partie quand même, c'est-à-dire qu'on vient tirer directement sur le réseau comme il est particulier. Hein. Donc, on tire sur le réseau. Il y a une partie aussi qu'on prend sur les châteaux d'eau encore existants. Hein. En savoir que les châteaux d'eau, maintenant, il y en a quand même, mais on ne peut pas les puiser beaucoup. Quand on fait de l'apport d'eau, on va dire qu'on peut encore, se faire avec les collègues, hein, ceux qui prévoient, ou assainissement, donc ceux qui prévoient de faire justement les manips pour qu'on puisse justement faire nos apports d'eau quotidiens. Et quand on parle vraiment de la vidange, là, on est vraiment reparti sur la concession, c'est-à-dire que là, on ne va pas tirer sur les châteaux d'eau, parce que là, on aurait des problèmes peut-être au niveau... Au niveau des réserves. Hein.
1: Et au niveau des produits que vous manipulez, donc je suppose qu'il y a le chlore.
0: Oui,
1: mais
0: tout à fait.
1: Est-ce qu'il y en a d'autres et comment vous êtes équipé pour manipuler ces produits-là ?
0: Alors justement, donc le chlore, on a déjà bien simplifié la manip parce que du coup, on se fait livrer dans une cuve hein, de 1500 litres. Hein. Donc là, il faut quand même des protections, évidemment, parce qu'on se fait livrer par camion. Hein. C'est un gros conteneur qui nous livre à peu près une fois par mois. Et là, du coup, on a quand même habillé un peu comme un cosmonaute hein, parce que on a un raccord, c'est les mêmes raccords que les pompiers. On a un raccord pompier qu'on met sur la cuve et puis on envoie 1500 litres dans la cuve. Donc là, on a les protections, qui sont basées sur tous les produits chimiques. Hein. Donc les gants spécifiques, la combinaison spécifique, les bottes, les lunettes. Enfin, c'est même plus des lunettes, c'est quand même le genre de casque, la visière. Donc sur la partie là et sur la partie acide, du coup, donc là, c'est pareil. Hein. C'est exactement les mêmes protections. Et nous, on remplit nous-mêmes avec une cuve de 500 litres sur une pompe automatique. Quoi. Et là, les EPI sont très importants. On est vigilant et surtout, je suis très vigilant là-dessus. On achète vraiment ce qu'il faut pour les agents, mais on veut vraiment que les agents jouent le jeu de les porter. Et c'est ce qui se passe. Donc là-dessus, je suis content parce que moi, c'est respecté. Et moi, ce que je veux, c'est surtout qu'il n'y ait pas un souci au niveau pour l'agent. Hein. Mais voilà, nous, on met ce qu'il faut. La collectivité met ce qu'il faut au niveau des EPI. Donc là-dessus, je force vraiment un peu... J'appuie vraiment sur ce point aux agents en disant attention, aujourd'hui il y a ça et n'oublie pas que tu as tes équipements. Et là, voilà, à force de rappeler, il n'y a même plus besoin de le rappeler, ça se fait automatiquement.
1: Et oui, ça rentre au bout d'un moment.
0: Tout à fait, ça rentre après.
1: Et donc vous me parliez aussi tout à l'heure de roulement avec les équipes du matin et les équipes d'après-midi. Est-ce que vous auriez une journée type à nous décrire ou est-ce que c'est chaque jour différent ?
0: Alors non, c'est pas chaque jour différent. Si on prend la semaine du matin, quand ils commencent à 6h par exemple, quand ils arrivent, j'ai deux agents. Il y en a un qui est basé sur le bassin, un qui est basé sur les vestiaires. Celui qui est basé sur les bassins, il arrive, il va faire tout le tour de la filtration le matin, c'est-à-dire toutes les parties annexes qu'on ne voit pas, tout ce qui est en sous-sol, donc c'est-à-dire les filtres à sable, les pompes et tout ça. Donc il y a une première vérif en arrivant de tout ça, voir déjà si le fonctionnement est correct, hein, si on n'a pas eu de dérive dans la nuit, malgré qu'on a des remontées d'alarme, mais on n'est pas à l'abri. Donc la première partie, sur à peu près 15-20 minutes, il est, on va dire, en sous-sol. Il check tout ça, il remonte et après, il commence à se mettre en place pour le nettoyage du bassin complet. Donc le bassin est tellement grand, vous vous rendez bien compte, qu'on puisse dire aux usagers, on va privilégier un côté. Le lundi, ça va être un côté de fait, le mardi, c'est l'autre côté. Le mercredi est toujours comme ça, on alterne tous les jours. Parce qu'on ne pourrait pas faire le tour du bassin complet avec un agent. Donc là, on alterne une fois sur deux, ce qui est suffisant. Hein. Il n'y a pas besoin non plus de faire le tour de tous les jours. Le plus salissant, c'est les vestiaires. Et ça, par contre, c'est impératif. On ne le fait pas une fois sur deux. Mmh. Les vestiaires sont faits tous les jours, complets. Donc là, c'est l'agent du vestiaire qui fait les vestiaires publics complets, les cabines. La partie accueil, donc la partie accueil, aspirateur, lavage et tout ça. Donc, c'est géré comme ça le matin. Jusqu'à 8h15, l'arrivée du public. 7h50, c'est les militaires, hein, les premiers. Donc, on a une voie qui arrive, mais après, ça passe assez vite. 8h15, on doit avoir tout terminé. Parce que là, on a les usagers qui arrivent. Dans la période scolaire, c'est les scolaires. Donc, on peut plus tourner avec les machines spécifiques de nettoyage dans les parties-là. On a des machines qu'on peut tourner encore avec dans la journée pour faire du nettoyage intermédiaire. Et sur les machines qu'on utilise pour le nettoyage vraiment du matin, là, on est obligé d'avoir fini avant 8h15. Donc là, c'est sur la partie matin. Et sur les deux agents d'après-midi, donc là, eux, ils ont toute la partie des zones à faire qu'on ne voit pas, ce qu'on appelle, nous, les zones masquées, c'est-à-dire tout ce qui est nos salles de réunion, les bureaux admin, les bureaux MNS, l'infirmerie, toutes les choses-là, plus une zone de nettoyage à faire sur la partie accès douche, toilette et tout ça, qui est faite du lundi au vendredi. Une zone qui est définie, et bon, donc on va dire aujourd'hui, vendredi, c'est WC femmes. Donc là, la zone-là, elle a été nettoyée à fond aujourd'hui, sol, WC, siphon, etc. Malgré qu'il y a l'entretien quotidien de tous les jours. Mais ça, c'est un gros, on va dire, c'est le gros décrassage de tous les semaines.
1: D'accord. Oui, donc c'est quand même assez chargé en une semaine, quoi.
0: Ah ben, si vous... Si j'aurais eu un agent, vous auriez eu son point de vue, mais il vous aurait dit qu'ici, on a beau être en short claquette, on s'ennuie pas pendant les 7 heures de boulot.
1: Hein. Ah bah j'en doute pas.
0: Bon, la pause de 45 minutes, ils l'apprécient quand ils sont du matin ou d'après-midi, à savoir qu'ils ont une pause de 45 minutes en milieu de journée. Hein, et franchement, ils l'apprécient parce que c'est vraiment du non-stop. Et vu qu'on gère tout, il n'y a jamais un temps d'arrêt. Hein.
1: Tu vois. Merci beaucoup pour toutes ces réponses. Et maintenant, je vous propose d'écouter Twisting by the Pool de Dire Straits. Et on se retrouve juste après sur Radio Déclic.

0: Et c'était Twisting by the Pool de Dire Straits. Vous êtes toujours sur Radio Déclic avec Gérald Kuntz, responsable technique du centre aquatique Eau Vive. Je vous propose qu'on passe à la suite de l'émission.
1: Pas de souci.
0: C'est l'heure du portrait. Alors, je vais vous proposer de faire un petit jeu. Donc, oui. La règle du jeu est simple. Je vais vous donner une catégorie et vous allez devoir me répondre par l'élément qui vous correspond le mieux dans cette catégorie et nous expliquer pourquoi cet élément-là, c'est votre choix.
1: Ok.
0: Vous êtes prêts ?
1: Je suis prêt.
0: Et bien, c'est parti. Donc, Gérald, si vous étiez un vêtement, lequel seriez-vous ?
1: Un vêtement, je serais un short.
0: Et pourquoi ?
1: Bah, parce que c'est vraiment facile à enfiler et pratique. On n'a pas à se compliquer la vie, on saute dans le short, comme dirait l'autre, et c'est parti.
0: Ouais, c'est vrai que c'est pratique. Si vous étiez un livre, et quand je dis livre, j'entends les BD, les romans graphiques, les comics, les mangas, enfin tout ce que vous voulez en support écrit, qu'est-ce que vous seriez ?
1: Ça serait plus un manga, moi, si c'était un livre.
0: Est-ce que vous avez un manga de prédilection ?
1: Alors là, de tête comme ça, non, parce que je suis pas fixé que sur des livres spécifiques, enfin, sur un thème spécifique de livres. Je lis pas mal de mangas, mais là, comme ça, de tête, ça me revient pas.
0: D'accord. Si vous étiez un herbivore ?
1: Un herbivore ?
0: Ouais.
1: Je pourrais être une vache.
0: Pourquoi une vache en particulier ?
1: Parce que la vache, c'est la force tranquille.
0: C'est vrai. C'est très vrai. Si vous étiez un sport ?
1: Si je serais un sport, je serais la boxe.
0: Pour vous défouler ?
1: Ouais, tout à fait. En fait, ça aide bien des fois pour des journées qui sont un peu compliquées. Ça défoule et puis en plus, on peut se défouler sur des sacs. Donc, ça évite des fois de se défouler sur des personnes. Ce que je préfère, me défouler sur un sac entre nous.
0: Oui, c'est plus sain, effectivement. Si vous aviez un super pouvoir, ce serait lequel ?
1: Super pouvoir, ça serait de guérir tout le monde.
0: Ah, c'est un super pouvoir, ça.
1: Ouais, ouais.
0: Si vous étiez un générique de série, Gérald, lequel vous seriez ?
1: Ouais, je serais MacGyver.
0: Si vous étiez un astre ?
1: Un astre, je serais Saturne.
0: Ah oui, c'est sympa avec les petits anneaux et tout. C'est vrai ouais. Qu'elle est vraiment jolie. Et si vous étiez une épice ?
1: Une épice, je serais du curry, si c'est un épice, si je me trompe pas, parce qu'en cuisine, je suis pas un spécialiste. Hein.
0: Non, le curry, c'est très bien. Vous pourriez nous expliquer pourquoi ?
1: Alors le curry, c'est déjà parce qu'à mon avis, vous avez douté que j'adore ça, mais surtout le curry, je trouve que ça relève bien les plats. Et c'est par rapport à certains épices, je trouve que c'est un bon compromis pour relever le plat et c'est surtout que ça a un goût vraiment délicieux.
0: Oui, je suis d'accord avec ça. Eh bien, merci beaucoup Gérald d'être venu dans les studios de Radio Déclic pour parler de votre métier et un peu de vous aussi. Et j'espère vous recroiser bientôt sur les ondes.
1: Eh bien, merci à vous. Merci pour cette belle interview. Et puis, il n'y a pas de souci. J'espère aussi qu'on aura l'occasion de refaire un de ces jours une interview ensemble.
0: Oui, ce serait super.
1: Et, ah oui, tout à fait.
0: Et quant à nous, chères auditrices et auditeurs, on se retrouve dans la prochaine émission des Petites Mains des Communes. Prenez soin de vous jusque-là. Ciao! 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

0: Bonjour à toutes et à tous, c'est le ML Show, l'émission des jeunes de la mission locale. On est un mercredi, on est le premier mercredi des vacances de l'été. Bonjour à tous, bonjour à toutes. Du coup, on nous a une petite tablée autour de nous. On va faire un petit tour de table, vous allez bien ?
1: Ça va nickel, ça va.
0: Impeccable. Ouais.
1: Bonjour.
0: Super. Donc
1: bonjour.
0: Avec le masque, ça va être super.
1: Ouais.
0: On est autour de la table, on a Ibra. Salut Ibra, tu vas bien ?
2: Ça va et vous ?
0: Ça va, merci. Tu me vois ou tu veux ? Non, c'est les auditeurs. Hein.
3: Ouais, c'est ça.
0: D'accord. Ok. Juan, salut Juan.
4: Salut.
0: Tu vas bien ?
4: Ça va et toi ?
0: Ça va impec. Chloé, tu vas bien ?
5: Ça va et toi ?
0: Ça va. Talia, bonjour.
6: Ça va, ouais.
0: Ça va ?
6: Ouais.
0: Mathieu ?
7: Salut.
0: Service civique.
7: Bah ouais. Hein.
0: Voilà, une voix que vous connaissez maintenant, les chers auditeurs. Hein. Ouais, t'as ton émission ?
7: Bientôt.
0: Ah.
7: Bientôt. Ah oui, je ferai la pub à la fin si tu veux.
0: On fera une petite pub. Ça marche. On a Brian avec nous. Salut Brian.
8: Salut.
0: Tu vas bien ? Ça va ? Il s'est mis très très loin du micro du coup derrière. Elmira qui a son masque, donc du coup, si on l'entend pas bien, c'est normal. Salut Elmira.
9: Salut.
0: Tu vas bien ?
9: Comme toujours.
0: Bon, un peu malade visiblement. Hein.
9: Malheureusement.
0: Livia, bonjour.
10: Oui, bonjour à tous.
0: Tu vas bien, Livia ?
10: Ouais, nickel. Franchement,
0: ça fait longtemps que t'avais pas vu. Hein.
10: Ouais, ça doit faire au moins peut-être 6 mois que je suis pas venue.
0: Un petit moment qu'on t'a pas vu. Ouais. C'est une voix que vous avez déjà entendue sur le ML Show, en tout cas.
10: Ouais, c'est ça.
0: Et on a Franck avec nous qui nous accueille dans son studio. Salut Franck et bonjour à toi.
11: Bonjour à toutes et à tous et ravi de vous accueillir encore une fois pour un nouveau ML Show, bien rempli encore.
0: Ouais. Oui, on a un beau sommaire encore aujourd'hui. On a échangé plein de choses là en arrivant, en préparant l'émission. Donc du coup, on y a mis quelques sujets sur la table. On a du coup 1h30 d'émission, 1h30 de direct avec vous, aux auditeurs, avec vous les jeunes. Donc du coup, on va un peu échanger sur plein de sujets. On va parler de la Coupe du Monde, de ce qui a pu se passer à la Coupe du Monde, de la sénatrice du Paraguay qui en a mis... plein les dents à monsieur Kylian Mbappé. Après, justement, on va parler un peu de ce racisme ouvert, un peu de cette liberté d'expression sur les réseaux. Et est-ce que il y a une morale à tenir de ça ou des choses, voilà, qu'est-ce qu'on peut en dire, comment on peut, est-ce que c'est facile, est-ce que c'est trop naturel, trop spontané que ça revienne et que ça recommence. Une petite coupure musique, on reviendra sur l'été, parce que ça y est, c'est les vacances scolaires, on est rentré, ça y est, sur la période estivale, juillet-août. Donc du coup, on va parler de l'été, mais il fait chaud, donc on va parler de la canicule, on va parler de toutes ces choses-là, des petits tips, comment on voit l'été, comment on voit les vacances, est-ce qu'on a des projets, toutes ces choses-là, et comment on survit avec cette canicule-là, et comment on fait un petit peu nous, nos petits tips à nous. Encore une petite musique, et on fera un petit jeu, que oui, que non, on va essayer de deviner un petit peu des personnalités que l'on a pu penser pour conclure cette émission, voilà, pour en conclure l'heure et demie ensemble. On va essayer de gaulerie, on va essayer de se marrer, de rigoler, de débattre sur des sujets assez sérieux aussi. Donc vous êtes prêts ? On a une petite 1h30 à combler et puis on rendra la main à Élise et au déclic midi, c'est ça, hein, si je me trompe pas. Donc c'est pour ceux qui nous écoutent en direct, tout à fait. Et on reparlera des je sais jamais les jours de rediff. Je crois que c'est le jeudi et le dimanche, il me semble. Et une semaine sur deux, si j'ai bien compris. Le roulement est un peu particulier. Du coup, on y va, on commence. Et du coup, on parle de Coupe du Monde un petit peu. Est-ce que vous suivez un petit peu cette Coupe du Monde aux États-Unis, Mexique et Canada ? Jeunes gens, vous la suivez un petit peu ?
10: Ben, moi, personnellement, je la suis. Alors, pas en totalité.
0: Ouais.
10: Parce que j'ai pas envie de me coucher à 3h du matin tous les soirs.
0: Ouais, il y a des fois, c'est même 6h du matin.
10: Ouais, c'est ça. Donc, je suis surtout avec des amis.
0: Ouais.
10: Personnellement, j'aime la Coupe du Monde que quand je suis avec des amis à moi et qu'il y a vraiment bonne ambiance.
0: Ouais.
10: Mais sinon, oui, je la suis un petit peu.
0: Ok. Tu suis tous les matchs ou que l'équipe de France ?
10: Alors, pas forcément que l'équipe de France,
0: ouais,
10: mais équipe de France, oui. Et d'autres équipes aussi.
0: Ok. Ça marche. Les autres, vous suivez un petit peu ? Elmira me fait non. Mathieu, tu suis un peu l'équipe de la Coupe du Monde, toi ?
7: En fait, de base, j'aime pas trop le foot.
0: Ouais.
7: J'ai essayé de regarder un match, ça m'a pas trop plu, en fait. J'ai surtout découvert France-Paraguay.
0: Ah ouais, non, c'était pas... T'as regardé un match de catch, du coup ?
7: Bah ouais.
0: Ouais.
7: Du coup, je crois que je m'étais gouré de chaîne. mais sinon, en vrai, non, ça m'intéresse pas trop.
0: Attends, ouais,
7: j'ai essayé pour me dire, je vais pas mourir bête.
0: Ok.
7: Mais bof, quoi.
0: Ok, ouais. Les filles, vous suivez un petit peu Coupe du Monde ou pas du tout? Talia, toi?
2: Moi, je regarde que les matchs qui m'intéressent, donc la France, Argentine, tous les plus connus.
0: Les grosses nations, ok.
2: En vrai, ouais, pareil, je regarde que les matchs qui m'intéressent.
0: Ok, matchs qui t'intéressent. Juan, tu suis un peu, toi?
3: Non, pas du tout, non.
0: Pas trop? Pas du tout?
3: Ah, pas du tout, non.
0: Pas du tout, pas du tout. Ok. Ibra, tu suis plus que la CAN ou d'où? Bah, on a déjà fait un focus CAN ensemble, donc Coupe du Monde, tu suis?
4: J'ai regardé la plupart des matchs.
0: Ouais, tu regardes quasiment tous les matchs? Ouais, tu suis un petit peu?
4: Sauf ceux qui sont à 6h du matin.
0: Ouais, il y a des matchs à 4-5h du matin. Alors, une grosse pensée à la communauté tchèque, à la communauté turque, à la communauté algérienne. Tous ceux qui ont suivi, qui ont voulu suivre ces nations de double origine ou d'origine ou même de nationalité. Oh, courage à vous, hein. Vous avez dû vous lever à 4h du matin, 5h du matin, 6h du matin pour regarder les matchs et tout. Bon, chapeau. Alors là, faut vraiment aimer le foot, aimer sa nation et aimer. Donc, chapeau à vous et bravo pour ceux qui ont suivi tous les matchs. Bon, alors, désolé, hein, les Turcs, ils ont fait que 3 matchs, hein. Ça n'a pas duré très longtemps. Pareil, là, l'Algérie s'y a fait un peu plus. Les Tchèques n'ont pas fait plus non plus. Donc, mais voilà. Tout vite avant de passer justement sur ce qui s'est passé, on va revenir sur le match que Mathieu tu as vu. On a un peu des. Alors c'est quoi le programme là? C'est les quarts de finale qui arrivent. Quarts de finale. Donc du coup aujourd'hui ça fait 25 jours qu'il y avait des matchs tous les jours. Aujourd'hui il y a pas de match.
4: Une petite pause.
0: Une petite pause pour aujourd'hui. Pause hydratation aujourd'hui. Voilà. On fait une petite coupure hydratation aujourd'hui. Et demain du coup c'est France-Maroc demain.
4: À 22h.
0: À 21h ou 22h? 22h. France-Maroc, 22h demain. 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Voilà. Programme, on fait en entier. Il fera 32 degrés sur place. Voilà. Donc demain, on a France-Maroc, c'est le premier quart de finale. Après-demain, donc vendredi, on a
4: Espagne-Belgique.
0: Espagne-Belgique, pareil, à 22h.
4: 21h.
0: Tu vas me faire le programme télé, toi, d'accord?
4: Bah là c'est que sur Bein Sport, je crois.
0: C'est que sur Bein celui-là,
4: je crois.
0: Ok. On a Angleterre-Norvège, ouais. Samedi
4: 23h,
0: ok. Et on a Argentine-Suisse, ouais. Dimanche.
4: Ça je connais pas l'heure.
0: T'as pas l'heure? Non. Dimanche à 21, 22, 23h, hein, quelque chose.
5: Il y en a qui dans la nuit 3h,
0: genre. Ah, il y en a qui à 3h du matin,
5: je crois.
0: Ah ouais, donc dans la nuit de samedi à dimanche. Très certainement dans la nuit de samedi, ouais, à dimanche.
4: Argentine-Suisse,
0: à
4: 3h
0: du matin.
4: Argentine-Suisse, 3h,
0: ok.
4: Du coup samedi nuit.
0: Donc dans la nuit de samedi à dimanche, ouais, c'est ça. Donc dimanche soir, il y aura pas de match, lundi soir, il y aura pas de match, et les premiers demi-finales sera sur notre fête nationale du 14 juillet. Ouais. Si la France passe ou le Maroc et l'autre, ça sera le mercredi avant une finale dimanche 19.
4: C'est ça.
0: C'est ça, on est pas mal. OK. Donc ça c'est le planning de la Coupe du monde. Du coup, un petit pronostic quand même qui va la gagner. On a 8 participants encore qui va Vous avez un pronostic? Ceux qui suivent, Livia, t'as un pronostic ou pas? Est-ce qu'on va aller chercher la troisième étoile?
8: Apparemment, vraiment, je n'en sais rien.
0: Ouais.
8: Moi, je pense que c'est possible, mais c'est pareil, en fait, je ne vois pas le futur.
0: Ouais.
8: Donc, peut-être.
0: Coup, ouais, peut-être, ok, ouais. Peut-être. Tu ne te mouilles pas. Ibra, tu dis quoi, toi?
4: France ou Espagne.
0: France ou Espagne?
4: Ouais.
0: Donc, ok. Juan,
3: Espagne dans mon cœur, juste.
0: Espagne dans ton cœur, ok. Toi qui suis un petit peu?
12: Bah moi j'aurais plus dit France ou Norvège.
0: France ou Norvège?
12: Ouais.
0: Ok. Ok, ok. Talia, qui suis un petit peu?
2: Je vois bien une finale France-Argentine comme il
0: y a. Une revanche.
2: Ouais, voilà.
0: Ok.
2: C'est la France qui gagne.
0: Et cette fois-ci la France, donc une vraie revanche, ok. Et Mathieu, Paraguay, il a pas compris.
7: Non, la France.
0: La France, Brian, toi tu suis. Non, tu disais que tu suis pas trop, mais est-ce que t'as un petit pronostic ou pas, toi?
13: Je suis un tout petit peu.
0: Ouais.
13: Et je kiffe Hollande.
0: Ok, donc t'aimerais la Norvège du coup, pourquoi
13: ouais,
0: pas, quoi.
13: C'est ça.
0: Ok, ça marche. Ouais, moi je vais suivre aussi France. Après, j'ai dit demain ça va être chaud quand même. Je trouve que le Marocain il joue bien quand même. Donc, mais si on passe Maroc, allez, je me dis France peut être sympa. Troisième étoile. Franck, toi? T'as là un petit.
11: Pareil, je pense la France, mais si jamais on perd contre le Maroc, j'aimerais bien que le Maroc aille au bout. Hein.
0: Ouais, c'est ce que j'allais te dire. Si on se fait taper par le Maroc, par contre, il faudrait bien que ce soit le Maroc. Quoi. Ouais, ça serait cool. Première nation africaine.
11: Comme je voulais qu'hier l'Égypte passe, hein, mais bon. Ça s'est joué un peu.
0: Ça s'est joué un peu, c'est vrai. C'est vrai, c'est vrai. Il y a eu un gros match hier, tout à fait. Du coup, on fait un petit focus, donc on a fait le petit point Coupe du Monde, mais on est allé là-dessus surtout par rapport au propos de madame la sénatrice du Paraguay. Et vous avez dit, vous avez vu ce qu'elle a dit, la dame, et tout. Donc, c'est madame Céleste.
5: Céleste Amaria, je crois.
0: Céleste Amaria, c'est ça. Céleste Amaria, qui a eu des propos un peu forts sur Mbappé, qui a fait suite, en fait, au fameux match que tu as pu voir, France-Paraguay, donc le match de lutte gréco-romaine, qu'on a pu voir. Et du coup, à la fin, il a célébré un petit peu, vous avez vu de quoi c'est parti. Hein. En fait, à la fin, il a pas tout de suite serré la main aux joueurs et le côté fair-play. Il a plus tout de suite célébré et ignoré le gardien paraguayen qui lui a tendu la main à ce moment-là pour par fair play serrer la main à la fin du match. Il l'a ignoré parce qu'il était dans la célébration de ce qu'il a pu vivre pendant 110 minutes. Et du coup, cette dame, elle a dit, alors je lis les propos, ça ne vient, voilà, c'est tel qu'elle a écrit sur Twitter, la dame. Cet abruti n'a jamais appris à écrire. Au lieu de téter le lait maternel, il tétait des noix de coco. Et les êtres les plus instruits qu'il n'ait jamais entendus étaient les chimpanzés. Bravo, madame. Voilà. Dixit, donc du coup, Céleste Amaria, sénatrice du Portugal. Du Portugal, bon, pardon, du Paraguay. Vous en pensez quoi? Est-ce que ça. Alors, du coup, on se l'est dit, venez, on va en parler, mais du coup, vous, ça vous a. Comment ça vous a heurté? Comment ça vous a impacté? Parce que c'est pas moi, je m'appelle pas Kylian Mbappé, je m'en cogne. Comment vous l'avez vécu, vous, ce truc-là? Vas-y, vas-y, Livia, vas-y. Ouais.
8: Okay. Personnellement, j'ai trouvé que c'était horrible de dire ça contre quelqu'un, peu importe la personne, qu'elle l'ait mérité, entre guillemets, ou pas. Dans tous les cas, on ne mérite pas de subir ce genre de réflexion, ce genre de remarques, ouais. Ce genre d'insulte même. Donc, moi, j'ai trouvé ça horrible. Heureusement que Mbappé a répondu. Et qui on voyait que je sais pas si c'est une habitude, mais en tout cas il s'est bien défendu, ouais. Et donc je trouve que c'était pas mal aussi de montrer aux personnes qui peuvent subir ce genre de choses que il faut pas se laisser faire et que c'est pas normal de subir ce genre de choses.
0: Ouais. Vous l'avez vu comment les autres comment ça vous a marqué, comment ça vous a impacté, comment c'est
7: bah déjà c'est une sénatrice, c'est ça.
0: C'est une sénatrice, ouais, c'est ça. Ouais.
7: Bah déjà pour commencer c'est enfin, quand t'es sénateur, déjà, tu tiens un carreau. Je sais pas.
0: Ouais,
7: tu vois ce que je veux dire.
0: Ouais, je vois.
7: Tu restes poli et puis surtout, des propos comme ça, déjà, on le dit pas. Tu vois. Ça, c'est déjà de base, tu vois, c'est normal. Et moi, je pense juste qu'elle avait le seum, quoi, c'est tout.
0: Qu'elle avait le seum.
7: Bah ouais, c'est tout.
0: Ok.
7: Et puis qu'elle s'est lâchée, quoi.
0: Ouais, c'est un peu.
7: Mais c'est, enfin, ça excuse rien, quoi.
0: Ouais. Les filles, comment vous l'avez. Tu l'as, c'est pas moi, donc je m'en fiche. J'ai pas Twitter, je m'en cogne. Voilà. Non, Chloé, toi, ce.
14: En vrai, j'ai juste trouvé ça super gamin, genre.
0: Super gamin, ouais. Genre rageux, en fait.
14: Bah ouais.
0: Ouais, ok.
14: Sur c'est un enfant de 8 ans, quoi. Sur Fortnite.
0: Ok, ouais. Ça marche. Ibra ou Juan, toi, vous, comment ça vous a impacté un peu le truc? Comment ça vous a. Est-ce que c'est normal? Est-ce que c'est ces propos-là? Vous battez pas.
15: Bah non, du coup, c'est pas normal, mais comme a dit Mathieu, outre les propos, c'est une personnalité publique.
0: Ouais.
15: Donc, exposé au réseau, et du coup, dire ça devant toutes les personnes qui la suivent ou qui regardent, c'est vraiment pas ouf.
0: Ouais.
15: Même le dire tout court, c'est pas ouf, mais en plus, quand t'es suivi, c'est encore moins ouf.
0: Ouais, c'est encore moins ouf, ouais. C'est l'exemple que tu montres, quoi. Ok.
15: C'est ça.
0: Ibra, toi, tu le vois comment le truc?
16: Bah, quand j'ai vu le tweet, bah, la déclaration, bah, j'étais choqué.
0: Ouais.
16: Bah, je sais pas comment réagir.
0: Ok. Est-ce que alors elle c'est une sénatrice, hein, le président du Paraguay a condamné les propos qu'elle a donné, hein, donc on va pas accabler tous les Paraguayens, c'est vraiment une dame qui est sénatrice qui a mis ça sur les réseaux et qui très vite, je pense que ses chargés de communication lui ont dit efface ça tout vite parce qu'elle l'a effacé, hein. Elle s'en est excusée mais en maintenant quelques propos un peu hallucinants. Mais du coup, est-ce que les réseaux sociaux et alors déjà la Coupe du Monde il y a quelques dérivés quand même, il y a quelques dérives pardon, qui ont un peu fait jaser sur la Coupe du Monde et surtout sur des propos. Alors on est sur du propos raciste, hein, voilà, le compare à traiter d'une noix de coco et les personnes les plus instruites c'était les chimpanzés. Donc on est vraiment sur du racisme et comparaison et allusion à parce qu'il est noir de peau, genre c'est un singe. Enfin voilà, c'est vraiment, on est sur du propos assez loin. Mais vous, est-ce que vous avez vu un petit peu ces genres de choses qui ont fait un peu scandale à la Coupe du Monde justement et qui passent un peu comme ça facilement, est-ce que vous les voyez ou pas ces choses là, est-ce que vous en avez des choses ou pas? Non vous n'avez pas, par exemple il y a les supporters argentins qui ont des chants qui ciblent un peu l'équipe de France mais qui ciblent toutes les nations, qui a des joueurs issus d'immigration. Surtout de couleur, qui disent que ils représentent pas leur nation, qu'ils ont volé, que c'est de la triche, qu'il faut qu'ils retournent dans leur pays, qu'il faut qu'ils retournent dans leur jungle. Il y a plein de chants comme ça de supporters argentins, des supporters paraguayens également. Enfin, c'est beaucoup des supporters. Alors, j'aime pas le mot supporter pour ces gens-là. C'est des gens qui ont un maillot et un drapeau d'une nation, mais je pense pas qu'ils représentent leur nation. Beaucoup d'Amérique du Sud qui ont des chants et des propos comme ça, et ça passe très souvent à la trappe. Et il y a des règles dans la FIFA et dans le sport où s'il y a des chants d'incitation à la haine ou de provocation ou de racisme ou de sexisme ou de xénophobe, on en revient. Le match est censé s'arrêter, couper, arrêter, demander à arrêter. Si ça s'arrête pas, faire sortir les personnes. Et là, cette Coupe du Monde, soit ils font pas assez de bruit, mais à la télé on les entend quand même. Soit on ferme un peu les yeux. Donc il y a déjà un petit peu ces choses là. Que je vous dise ça déjà, ça vous fait quoi? Qu'un truc qui est mondialement regardé se passe des choses comme ça, ça vous fait quoi déjà? Vas-y.
7: Je trouve que déjà pour une organisation comme ça, c'est un sport international. Je sais pas, je veux dire, si vous commencez à mettre de la haine dedans, ça a plus vraiment de sens de faire le sport fédérateur, quoi.
0: Ouais.
7: C'est un peu con, quoi.
0: Vas-y.
10: Moi personnellement, enfin, je vois ça comme du sport. Ce qui est logique,
0: oui.
10: Parce que c'est du sport. Donc je trouve que des propos comme ça n'ont absolument rien à faire dans ce
0: cas-là. Là, ouais. Les autres, ça vous impacte, ça vous marque, ça vous fait ni chaud ni froid? Après, j'imagine que ça vous fait pas ni chaud ni froid, mais tant qu'on n'est pas dans le cœur du problème, on peut se dire, vas-y, je suis loin et je prends de la distance avec ça. Comment vous... Qu'il se passe des choses comme ça, non? Vas-y, Juan, vas-y.
15: Bah, je trouve qu'il n'y a pas assez de prévention par rapport à ça.
0: Ouais.
15: On sait que ça va arriver parce que du coup, c'est la Coupe du Monde, donc ça va forcément arriver.
0: Il y en avoir,
15: de prévention, de, je sais pas, punition pour les gens qui font ça.
0: Ouais. Ouais, c'est ça qui est un peu dommage au final, parce que ça, tu vois, du racisme, on est sur du délit quand même. Hein. Alors, vous avez vu que l'ONU a pris la défense de Kylian Mbappé et qui ont, qui ont incité cette dame, demandé, exigé des excuses de cette dame. Par rapport à ses propos. Voilà, il y a des choses comme ça qui se passent. Hein, c'est un truc de... Vas-y, je t'en prie.
11: Au niveau de la prévention que tu parlais, Juan, justement, on en parlait un petit peu hors antenne, mais au début de la Coupe du Monde, la FIFA a quand même mis en place un signe à faire. En gros, le staff, les joueurs, quiconque sur le terrain entend des chants, des propos racistes, etc., fait un signe, fait une croix avec ses mains, et en gros c'est pour dire attention, j'ai entendu ça, est-ce qu'on peut vérifier, est-ce qu'on peut aller voir, etc. Hier, pendant le match Argentine-Égypte, l'entraîneur de l'Égypte a fait ce signe. Je crois que le match a été arrêté 2 minutes et on a repris comme si de rien n'était. Et à la télé, je crois qu'on l'a à peine vu, on s'en est même pas rendu compte. C'est bien beau de faire de la prévention, de mettre en place des règles, des signes et tout, c'est cool. Sur le papier, c'est très bien. Mais si derrière c'est pas appliqué, bah, ça sert à rien, en fait.
0: Est-ce que vous avez l'impression qu'on le banalise un petit peu, ces choses-là?
16: Dans les terrains de foot, oui.
0: Dans les terrains de foot, ouais.
16: Parce qu'il n'y a, pas vraiment de sanctions.
0: Ouais.
16: Bah, les sanctions, elles sont pas dures.
0: Ah, tu penses que si on mettait plus dur, ça serait moins?
16: Bah, du coup. Dans les stades de foot. Oui.
0: Ouais, comme un peu en Angleterre où s'il y a un truc, tu peux être interdit de stade et tu dois.
16: C'est ce qu'il faut faire.
0: Ouais, ok. Les autres, vous en pensez quoi? Est-ce qu'on banalise un petit peu ces choses-là ou est-ce que, au contraire, on en parle et il faut encore en parler un peu plus? Ou est-ce que.
15: Je trouve que même en dehors du foot, c'est trop banalisé le racisme.
0: Ouais.
15: Tout simplement. C'est comme tu dis, c'est un délit.
0: Ouais.
15: Et c'est pas assez bien puni ou contré, je trouve.
0: Ouais.
15: Actuellement.
0: Ok. Elle a fait ça sur Twitter. Est-ce que les réseaux sociaux nous donnent cette. Alors, on va dire que les réseaux sociaux, et il y a une liberté d'expression, hein, c'est ce qu'on se disait au début, hein, il y a une liberté d'expression, mais il y a les libertés de chacun doivent s'arrêter à partir du moment où on impacte la liberté de l'autre, hein, on est d'accord. Hein. Mais du coup, est-ce que les réseaux sociaux banalisent un petit peu ces choses-là? Et je vais vous parler d'une étude juste après qui a été faite justement avant la Coupe du Monde, mais au Qatar en 2022. Est-ce que vous trouvez que ces réseaux sociaux banalisent ce racisme ou cette xénophobie que l'on peut voir trop librement, trop facilement sur les réseaux?
16: Moi, je pense que oui.
0: Ouais.
16: Bah, surtout, vu que moi, je suis souvent sur Twitter. Bah, les gens, ils ont la facilité de faire des blagues racistes, d'être racistes, sans qu'ils soient menacés.
0: Ouais.
16: Tu peux faire ce que tu veux, de toute façon, même si tu signales le poste, Twitter, ils vont rien faire, ils vont dire, il n'y a rien de grave, quoi, il n'y a rien de méchant.
0: Ouais.
16: Et du coup, le tweet, il sera jamais supprimé, il sera liké par des.
0: Des millions de personnes.
16: Des millions de personnes. On peut en voir des dizaines par jour sur
0: Twitter. Ouais. Alors, Twitter, ça reste quand même. Pour moi, c'est le réseau social où tu poses ton âme avant de lancer Twitter et tu lances Twitter. Tu vois, c'est un peu le truc. Tu vois que le gars, il a 28 000 comptes, c'est XXX hater, XXX, nanana, les noms, rien que les noms, ils sont fous, déjà. Mais, ok. Donc, ouais, tu trouves, ouais, c'est trop facile. Twitter, c'est trop facile déjà là-dessus. Vas-y, tu voulais y aller, Lille.
10: Ben, moi, j'ai l'impression, en tout cas, que sur les réseaux sociaux, en effet, c'est banalisé. Et même encore pire, en fait, les gens qui sont sur les réseaux pensent qu'il n'y aura pas de conséquences. Et, on va pas se mentir, dans la plupart des cas, c'est vrai qu'il n'y a pas énormément de conséquences pour les gens qui font de la discrimination, peu importe laquelle, hein, que ce soit racisme ou autre chose. Très souvent aussi, les gens ont des comptes privés. En fait, ils n'ont pas de photo de profil, c'est pas leur vrai nom, et du coup, ils pensent qu'ils peuvent dire n'importe quoi et qu'il n'y aura pas de représailles. Et des fois, ça peut être des mots. Enfin, moi, personnellement, par exemple, je pense aux commentaires sous certaines vidéos ou sous certains posts qui peuvent des fois être vraiment offensants. Mmh. Et le pire dans tout ça, c'est que ces commentaires-là ont plusieurs likes, en fait, et même beaucoup des fois.
0: Oui, d'accord. Donc ça veut dire que ça incite encore d'autres, ou alors c'est comment ? Il y a un public à ça.
10: Oui, c'est ça, et les gens approuvent. Je trouve que c'est ça le pire, en fait.
0: Ouais. Les autres, vous en pensez? Ouais, je vois que tu hoches la tête. Vas-y. Qu'est-ce que toi, tu ressens là-dessus?
2: Après, c'est pas le pire, mais c'est genre, ils en rigolent. C'est-à-dire, il y aura un commentaire haineux et tu vas regarder les réponses aux commentaires et il y aura plein de personnes en train de rigoler. Mais du coup, ça a encore plus incité la personne à poser d'autres commentaires haineux.
0: Ouais, c'est un public, quoi. Il a son public et il continue, quoi, du coup.
2: Parce que ça lui apporte de l'attention, donc il continue. Mmh.
0: Et tu penses que c'est banalisé, qu'il n'y a pas de sanctions et que c'est trop facile, et tu le vois toi aussi, tu le vois là-dessus, ce genre de choses? Ouais.
2: Ils se sentent protégés derrière leur écran alors qu'il n'y a rien du tout, quoi.
0: Ok. Parce qu'il y a aussi, alors il y a les, comme je disais, il y a les comptes anonymes avec pas de profil, un pseudo, un machin, un truc. Mais il y a aussi des personnalités célèbres qui vont se lâcher sur les réseaux sous peut-être la couverture de la liberté d'expression et toutes ces choses-là. Mais il y a des choses qui sont un peu scandale, qui font un peu scandale. Vous avez un peu des trucs qui ont fait un peu des trucs qui ont fait scandale de célébrité, de notoriété, de personnalité, de notoriété publique. Donc on a la sénatrice du Paraguay, mais vous en avez ou ouais, t'en as?
7: Bah Kanye West.
0: Ouais.
7: Bah, c'est l'exemple le plus parlant.
0: Ouais, Kanye West, il est chaud.
7: Et là, il a pété un câble, lui.
0: Il a pété un câble. J'ai pris cet exemple. C'était ouf. C'était lors d'une finale de Super Bowl. Lors d'une finale de Super Bowl, il a tweeté, il a invité tout, donc il a des millions de followers, hein, et il a tweeté, donc sur Twitter, il a mis le lien vers sa boutique, et sur sa boutique en ligne, sur son compte, sur le groupe qu'il a créé, pour $20, il y avait qu'un seul article achetable ce jour-là. Donc c'était un t-shirt blanc avec une croix gammée sur le torse. Et le compte, il est resté actif sous tout le final de Super Bowl, et à la fin du Super Bowl, il a été désactivé, le compte. C'est normal. Enfin, vous en pensez quoi? Ça vous fait quoi Alors, chers auditeurs, vous n'avez pas la caméra, mais en fait, ils me regardent tous avec des gros yeux en me disant vraiment, je pense qu'ils y croient pas. Hein? Si, c'est vrai, hein.
7: Moi, je pense surtout, c'est qu'il a pu se permettre de faire ça parce qu'il avait du pognon, quoi, et puis il avait la notoriété aussi.
0: Mais alors. Cette notoriété, elle est jusqu'où va la limite de la notoriété? Bah ouais, est-ce qu'on a des passes droits parce qu'on est une notoriété?
7: Pas, mais je pense qu'il a pu toucher plus de monde justement parce qu'il était connu et qu'il a pu faire ça sur sa boutique en ligne et que ça fait un tollé juste parce qu'il était connu. Tu vois, si quelqu'un était un peu plus indépendant, qu'il aurait fait ça, bon bah, on en aurait parlé, mais pas autant que Kanye West, tu vois.
0: Mais alors, je sais pas. Faudrait peut-être qu'on recherche. Est-ce qu'il a eu des sanctions là-dessus? Il y a juste, moi, de la recherche que j'ai vue là-dessus sur ce truc-là, c'est Twitter lui a bloqué son compte, mais à la fin de la finale du Super Bowl, et quand on lui a réactivé son compte, la première chose qu'il a fait, c'est il a remercié Elon Musk, qui est propriétaire de Twitter, d'avoir dit merci de m'avoir laissé jusqu'à la fin du match. Donc, alors j'en rigole parce que je crois que c'est nerveux, c'est la bêtise du truc. Enfin, c'est donc en gros on lui a laissé 3 heures parce qu'un Super Bowl c'est 3 à 4 heures de avec tous les coupures et tout ça. Donc du coup pendant 3 à 4 heures on lui a laissé, et à la fin il s'est reconnecté et a dit merci de m'avoir laissé jusqu'à la merci de m'avoir réactivé mon compte et de m'avoir laissé jusqu'à la fin du match. Et c'est vraiment, je suis premier degré, hein, c'est pas une blague. Vas-y, Brian.
13: En conséquence, lui, parce qu'il a sorti, je crois que c'était même deux t-shirts, un noir et un blanc, sur sa boutique Yeezy.
0: Ouais.
13: Et Yeezy, c'était une grosse marque dans le domaine Hypebeast. Et c'était des collaborations avec Adidas, quand même. Du coup, il a perdu ce partenariat.
0: Ouais. Bah là, quand il a fait pendant la finale de Super Bowl, il n'y avait que le t-shirt blanc avec une croix gammée noire dessus. Il n'y avait que cet article-là pour $20.
13: Ouais.
0: Donc Adidas, il a quand même derrière, il a perdu quand même.
13: Adidas, il travaillait avec depuis 2015-2016.
0: Ouais.
13: Ils ont balancé les toutes premières paires Yeezy.
0: Ouais.
13: Qui ont coûté, je crois que la toute première paire elle s'est vendue à plus de 2 500 €.
0: Ouais.
13: Mais avec la polémique qu'il y a eu sur les t-shirts, il y a la plupart des collectionneurs de chaussures, etc., ont brûlé leur Yeezy.
0: Ok. Donc ouais, en fait, il avait fait un partenariat, ça lui a perdu ce partenariat.
13: Ouais.
0: Ça l'empêche pas d'avoir fait des millions quand même avant et d'avoir. Donc, mais c'est une façon de voir. Donc, est-ce que la notoriété nous donne des passe-droits ou pas? Enfin, tu vois, c'est. Est-ce que la liberté, est-ce qu'on peut se cacher derrière la liberté d'expression pour faire des propos d'incitation à la haine, de voilà, est-ce qu'on a cette liberté là? Est-ce que vous pouvez vous permettre de mettre quelque chose, vous aimez pas les pâtissiers et vous allez critiquer tous les pâtissiers du monde, tu vois? Est-ce que on, tu vois, à quel niveau, à quelle échelle, où va la liberté d'expression, où va la répression aux choses qui sont répréhensibles? Et vous avez cette crainte un peu, ça vous affecte, ça vous là-dessus, sur ces sujets, un peu d'incitation à la haine, de provocation, de racisme, de ces choses-là?
10: Bah personnellement, je trouve que en effet, il y en a trop. Je pense déjà, tout court, il devrait pas y en avoir. C'est pas qu'il y en a trop, c'est dans tous les cas, il y en aura toujours trop. Et surtout, à mon avis, c'est pas assez puni par la loi, parce que certes, même si c'est marqué que avoir des propos racistes, par exemple, sexistes ou peu importe, bah c'est certes il y a la liberté d'expression, mais c'est quand même répréhensible par la loi. Ben dans tous les cas, les gens ils se disent bah bon, la loi dans tous les cas va rien faire, donc je me permets quand même. Et il y en a, ils y pensent même pas, ils pensent que c'est normal parce que on communique pas assez par rapport à ça, je trouve.
0: Ok, ouais. Tiens, tu vois, je vais te montrer ce qui est... Je vous ai dit que j'avais une étude qui s'est passée juste avant la Coupe du Monde 2022. Pour vous montrer à quel point aussi... comment c'est répréhensible ou comment c'est quelles sont les répercussions si on a des propos justement racistes sur des réseaux. C'est sur Twitter. C'est sur Twitter avant la Coupe du Monde 2022, donc au Qatar, donc il y a 4 ans. Il y a une étude qui a été faite sur 100 tweets à propos racistes. Sur ces 100 tweets-là, c'est pas facile à dire, 100 tweets-là, il y a 11 tweets qui faisaient des allusions avec les mots « nègre », 25 qui faisaient allusion avec le mot « singe », 25 où il y avait le mot « banane » et des allusions avec la banane, 13 qui demandaient ou qui incitaient les expulsions des pays d'origine de certains joueurs de Coupe du Monde. Donc il y a eu 100 tweets où il y avait ces allusions-là. Donc on est pas mal quand même, hein. On est sur du nègre, du singe, de la banane et faut l'expulser, faut qu'il retourne dans son pays. Sur ces 100 tweets-là, je vous pose la question, combien de tweets a été supprimé ?
10: C'est une devinette, c'est ça ?
0: Ouais.
10: Personnellement, je pense qu'il y aurait peut-être une dizaine, peut-être une vingtaine, mais en tout cas, je pense pas plus.
0: Qui dit mieux ?
16: 2.
0: Qui dit mieux ?
3: 5.
6: Aucun.
2: Ouais, pareil, aucun.
0: Aucun.
7: J'ai déjà vu la réponse.
0: Donc tu dis rien. C'est pas comme ça.
13: 3.
0: Et bah, un tweet a été supprimé. Un tweet qui faisait allusion à l'expulsion d'un joueur. Il faut qu'il soit expulsé du pays. On est sur 100 tweets du coup où il y a ces allusions là. Un tweet a été supprimé de Twitter, de la responsable par Twitter. Le reste, les autres, ils étaient encore accessibles, ils étaient encore là, encore vivants. C'est pas l'auteur qui l'a enlevé, c'est Twitter qui l'a enlevé, qui l'a effacé.
10: Bah, personnellement, le pire, je trouve, c'est qu'en plus de ça, juste le tweet a été supprimé. Mais ça veut dire que la personne derrière le compte peut clairement recommencer, en fait.
0: Ah oui, c'est le tweet a été supprimé. Le reste est toujours là et ses idées, il a peut-être retweeté derrière en utilisant peut-être d'autres termes pour être moins, pour que son tweet reste un peu plus longtemps.

0: C'est mon point de vue. C'est, j'engage personne. Franck, toi, t'es d'accord avec moi?
1: Ouais.
0: Moi, c'est voilà, je trouve qu'on le banalise un petit peu trop et que, alors, tout le monde ne peut pas s'entendre, tout le monde ne peut pas aimer tout le monde. Alors là, c'est pas voilà, c'est l'humain est fait que aussi on a des affects, on a des machins, on a des trucs. De détester, inciter à la haine et les choses là, c'est sanctionnable, c'est pas assez à mon goût. Mais gardez ça pour vous, c'est pour vous, laisser les autres tranquilles. Tant qu'on est tranquille, voilà, on s'embête pas, on s'en. Et apprendre à connaître d'autres personnes, c'est plutôt pas mal. Mais moi, vas-y, Juan.
2: Je voulais dire aussi qu'il pourrait, je sais pas, mettre en place un bot ou quelque chose comme ça qui supprimerait dès qu'il y a un caractère racisme dans la phrase. Enfin, je veux dire, le mot nègre ou négro, c'est pas utilisé tous les jours pour d'autres choses. Mm. Donc quand c'est utilisé, c'est vraiment pour parler de ça.
0: Ouais.
2: Il devrait mettre en sorte un truc qui supprime directement le tweet avant qu'il soit posté.
0: Est-ce que l'IA pourrait pas faire un truc comme ça?
2: Si, je pense.
0: Ça existe?
3: Ça existe, non, en plus sur d'autres réseaux, non. Alors je sais pas s'ils sont toujours très efficaces, mais je sais pas, sur Twitch par exemple, quand t'as un mot comme ça qui est prononcé, il y a pas un... c'est pas banni ou...
2: Si, je crois qu'il y a des bots qui font ça, oui.
0: Monsieur le modérateur, est-ce que vous avez un exemple de choses? On se disait que sur Twitch, s'il y avait un truc, un commentaire, un truc avec un... Je me souviens que dans une émission que l'on a en commun, Monsieur Franck, il y avait des mots qui avaient été mis en étoile, alors que c'était juste des copains qui nous faisaient des blagues ou des machins, mais...
1: Ouais, en gros, quand t'as des termes qui sont reconnus par le bot comme potentiellement sensibles, il demande l'avis à la modération si tu l'acceptes ou pas. Et en gros, après, tu peux faire le tri et tu peux déjà faire une liste des mots que tu veux bannir. Quoi.
0: Ouais, tu
1: et
0: peux bannir.
1: Après, tu peux même programmer le bot pour qu'il dégage ça direct. Quoi.
0: Donc, ça se programme. Il pourrait y avoir sur tous les réseaux sociaux, par exemple.
1: C'est largement faisable.
0: Ok.
4: C'est programmable par, comme disait Mathieu. Mais il y a aussi Twitch qui surveille un peu les streams, surtout des gens populaires.
0: Ok.
4: Twitch même, par exemple, il y a JDG qui s'était fait bannir pour avoir fait une blague sur les juifs.
0: Ok, ouais.
4: En plus du créateur peut choisir les mots qui sont bannissables,
0: ouais.
4: Le créateur lui-même peut se faire bannir car lui-même est surveillé par la plateforme.
0: Ok. Et ça, en fait, ça, est-ce que ça dépend de d'où vient la plateforme? Par exemple, je sais que Kik, par exemple, Kik a beaucoup moins de restrictions que Twitch. Alors Kik, c'est pour les auditeurs qui connaissent pas, c'est une plateforme de stream en ligne vidéo où il y a moins de règles, voilà, que Twitch justement. Et donc du coup, je sais que. Mais est-ce que ça dépend de la résidence du pays d'origine? Est-ce que c'est que vous connaissez un petit peu ces conditions ou pas?
4: Kik, non, je connais pas trop. Mais oui, généralement, c'est avec les réglementations des lois qui sont créées dans les pays où la plateforme a été créée.
0: Ouais.
4: Mais je pense aussi une grande partie de la plateforme qui choisit ses propres règles.
0: Ouais, ok. Et donc du coup, mais ça serait si on voulait arrêter l'incitation à la haine, par exemple, on pourrait faire en sorte que des mots dans les soient bannis et bannissent. Non, peut être ne pas s'afficher en tout cas. Ça peut ne pas. Un bot peut dire bah ça c'est un tweet, c'est un commentaire néfaste, j'enlève.
4: Oui, ça, je pense que oui, parce que sur Twitch en fait c'est des bots aussi que tu installes toi-même parfois.
0: Okay.
4: Donc ça, à mon avis, ça doit marcher à peu près pareil sur Kik. Parce que ça peut censurer, mais tu peux aussi choisir de bannir définitivement le mec
0: qui pense
4: ce mot.
0: Ok. Ouais, donc du coup, il y a quand même de quoi se protéger quand même. Donc on pourrait faire des choses pour que... Et là, on pourrait dire, il y a la liberté d'expression, oui, mais tout ce qui peut être sanctionnable n'apparaisse pas, au final.
1: Après, pour avoir été sur Kik un petit moment, pour voir un petit peu la différence avec Twitch... c'est très ghetto là-bas, vraiment, c'est aucune responsabilité de la part des créateurs. Il y a une petite partie qui sont là parce que les rémunérations sont meilleures.
0: Ouais.
1: Mais je pense qu'il y en a, il y en a beaucoup qui sont là juste pour se lâcher.
0: Ouais.
1: Et il y a rien de banni, c'est liberté, quoi. Mais c'est un peu trop. Vraiment, qui a une sale réputation justement pour ça.
0: Oui, rien n'est censurable. Ils partent de ce principe-là, que rien n'est censurable.
1: Gros, vraiment, là, c'est liberté d'expression à outrance. Et
0: okay.
1: Là où il faudrait peut-être s'arrêter des fois.
0: Ok. Ouais, donc du coup, après,

0: c'est à la personne qui regarde de se faire sa juste limite, quoi.
1: Et c'est sur tous les sujets qui poussent un petit peu trop loin quelqu'un, vraiment, que ce soit sur les contenus inappropriés, quasi incitation à la haine, des fois, non, vraiment, kick, c'est le dark side de
0: c'est
1: Twitch.
0: Poussé, quoi. Ouais, c'est poussé, quoi. Ouais, ok. Ça marche. Eh ben, écoutez, on a fait un peu le tour. On n'est pas trop mal. En tout cas, on retiendra, c'est qu'on le banalise un petit peu trop, ces choses-là, et qu'il y a plein de choses qui sont faites pour. Oui, dis-moi.
2: Moi, je voulais juste ajouter quelque chose à la fin. J'ai fait du coup mes recherches juste avant l'émission.
0: Oui.
2: Et j'ai vu que, 46% des Français sont victimes ou ont été victimes de racisme.
0: Donc c'est-à-dire un Français sur deux.
2: Oui, voilà, pardon. Ouais. J'ai blogué au début, mais c'est ça, un Français sur deux.
0: Ok, un Français sur deux a été victime ou est victime de racisme.
2: Oui, c'est ça. Donc c'est quand même énorme. Je pense qu'on se rend pas compte des chiffres.
0: Parce que alors de racisme, à mon avis, dans ton truc, c'est pas forcément la race, mais c'est aussi peut-être a eu de la grossophobie, du sexisme, des choses comme ça. C'est ça, hein, tu disais, on parle de racisme. Okay.
2: Oui, on parle de racisme.
0: Eh ben, un Français sur deux. C'est-à-dire que là, une personne sur deux a été. C'est pas mal. Hein.
3: Alors j'ai pas les chiffres, mais je pense même c'est ce qui est déclaré. Donc entre ce qui est déclaré et ce qui est vraiment, ce qui est vécu et ce qui est perçu, en vrai, je pense qu'il y en a encore plus.
0: Il y en a un peu plus. Oui, parce que tout le monde n'ose pas aussi ou ne comprend pas. Parce que des fois, il y a du racisme qui est fait de manière sous-entendue et qu'on ne comprend pas quand il nous est adressé. Bon, peut-être qu'on s'en rend compte plus tard, mais c'est une stat qui est folle quand même. C'est une stat qui est folle. Eh ben, on va essayer d'être un peu plus gay. On va passer sur le sujet juste après. On va faire une petite coupure musicale. On va parler de vacances un petit peu. Donc, ça sera un peu plus gay, un peu plus sympa. Mais merci en tout cas pour vos échanges. C'était hyper intéressant de connaître votre opinion là-dessus. Et on se retrouve dans à peu près 2 minutes 40.

0: on est de retour sur le ML Show. Du coup, c'était quoi? C'était qui l'interprète, Ibra? Morad. Morad. J'aime bien dans le micro, mais Morad. Ok, ça marche. Pardon, on a repris un peu un peu brusque. On était en train d'échanger justement sur la stat que l'on avait eue juste avant la musique. Donc, une personne sur deux avec eux, ou peut-être un peu plus, et on parlait justement de toutes les discriminations qu'on aurait pu avoir, collège, école, toutes ces choses-là, et essayer de peut-être faire la division et la différence entre ce qui pouvait être l'innocence d'un enfant à l'école et peut-être aussi ce qui est répété de l'éducation pour un peu plus grand arrière. Donc pardon pour cette reprise un peu brusque. Ok, et ben du coup on a fini, on a parlé de ce racisme de ces réseaux, de cette sénatrice par rapport à Kylian Mbappé. On passe sur un truc un peu plus cool, même si dedans il y a quand même un sujet qui va nous impacter un petit peu. L'été, on est vacances. On est les vacances scolaires. On est dans la pleine période là où on prépare les vacances, où on part en vacances, mais on a aussi d'autres qui ont les résultats du bac. Félicitations à tous les bacheliers qui nous écoutent. Parce qu'il y a 2 millions de personnes qui nous écoutent quand même. Donc il y a forcément un petit bachelier là dans l'histoire quand même. L'été, pour vous c'est quoi l'été? Pour vous c'est quoi juillet, août, la saison estivale? C'est quoi? Et puis après on parlera un petit peu vacances, et puis on va parler de cette vague de canicule que l'on a eue et qui est réannoncée juste après. Mais première question, c'est quoi pour vous l'été? Un souvenir de vacances d'été, c'est quoi votre meilleur souvenir, ou c'est quoi vos vacances de rêve? Un petit truc pour vous l'été, c'est quoi? Qui se lance? Vas-y bras.
1: Le soleil.
0: Soleil? Est-ce que c'est des vacances en particulier? Tu pars en règle générale? Tu...
1: Bah ouais, j'essaye.
0: T'essayes? C'est quoi les destinations ou la destination de rêve?
1: Destination de rêve, je sais pas, mais je vais souvent en Espagne ou en Maroc.
0: Espagne, Maroc? Ouais. Ouais. Ok. Longtemps, vous partez longtemps? Tu pars solo, tu pars en famille, c'est quoi déjà?
1: Seul.
0: Solo? Ouais. Ah, c'est bien ça. Juan, c'est quoi, toi, été, juillet, août, c'est quoi en règle? Ça se
2: c'est
0: définit.
2: L'enfer.
0: C'est l'enfer.
2: Il fait trop chaud, donc j'aime pas l'été, je préfère l'hiver.
0: C'est vrai? Mais il y a quand même vacances ou pas, en règle générale?
2: Bon, je pars plus, mais je partais quand j'étais petit.
0: Ouais. Et s'il y avait une destination à faire?
2: Bahamas.
0: Bahamas? Ok. Chloé, si c'était été, juillet, août, période estivale, c'est quoi pour toi?
3: C'est juillet août.
0: C'est juillet août, ok. T'es plutôt juilliste ou haussien? Comment c'est juilletiste? Juilletiste ou haussien?
3: Juillet.
0: Juillet, ok. Et c'est vacances ou c'est maison ou c'est,
3: Bah, en vrai, non. Je suis partie qu'une fois en vacances, je crois, quand j'avais genre 8 ans.
0: Ok.
3: Dans le sud, donc c'était pas fou.
0: Bon, c'est pas mal déjà.
3: Ouais, mais c'était chez de la famille, donc on n'a pas fait grand chose.
0: Ok.
3: Mais sinon, non, il n'y a pas de vacances.
0: Et destination, s'il devait y avoir une?
3: Italie ou peut-être Madagascar.
0: Ok. Ok. Talia, c'est quoi l'été pour toi? Juillet, août, c'est quoi?
4: C'est la bronzette.
0: Ok.
4: Et ouais, la piscine.
0: Ok, ouais, piscine, bronzette, farniente, quoi, en gros.
4: Voilà.
0: Et destination, alors je me souviens que tu pars, toi, en plus.
4: Ouais, je pars en août aux Philippines.
0: Ouais, c'est ça, Philippines. Donc pas mal, ça.
4: Ouais.
0: Et destination, s'il devait y en avoir une?
4: Moi, j'aimerais bien aller à Tahiti. Ouais, là-bas, ce serait mon rêve.
0: Ouais, pas mal. Pas mal. Ok. Mathieu, juillet, août, c'est quoi?
5: Je rejoins Juan, c'est l'enfer. Je déteste l'été.
0: Ok.
5: Sauf pour les barbecues.
0: Ah ouais, ça c'est la période.
5: Ça contrebalance, il y a plein de trucs cool, mais la chaleur est pas folle du tout.
0: Ok. Et
5: ça m'énerve.
0: Ok. Et si tu me dis pas la destination rêvée, je te jette.
5: Alors ça dépend. Pour du coup, en globalité, c'est le Japon, mais pour l'été, en vrai, Hawaï, c'est pas mal.
0: Hawaï?
5: Ah ouais.
0: Ok.
5: C'est trop bien.
0: Je sais pas, j'y suis jamais allé.
5: Ça a l'air trop bien. Pas sur Google Maps, en tout cas, ça avait l'air super bien.
0: Dans le casque VR, c'était trop cool.
5: Franchement, j'ai trop kiffé. Hein.
0: Ça marche. Brian, juillet, août, c'est quoi pour toi?
6: Pour moi, c'est surtout des souvenirs d'avant.
0: D'avant?
6: Ouais, c'était c'est la joie d'arrêter l'école pendant 2 mois.
0: Ouais.
6: Et passer toutes mes journées et mes nuits sur la PS3. Puis depuis 2019.
0: C'est l'été, quoi. C'est juillet-août, quoi.
6: C'est juillet-août, c'est l'été. Mes serveurs de mes jeux vidéo préférés PS3 ont fermé. maintenant, je pars plus en vacances. Ouais. Je regarde ma mère partir en vacances.
0: T'as la baraque et t'es tranquille, quoi.
6: C'est ça.
0: Ok. Ok. Et y a une, s'il y avait une destination, ça serait quoi?
6: Un endroit où il fait 10 degrés de moins chaud.
0: Peu importe, du coup. Peu importe tant qu'il fait 10 degrés de moins. Ok. Ça va. Il doit, ça va être dur pour la carte. Faut trouver une carte avec les degrés Celsius en été. En fait, tu lances la fléchette, quoi, du coup. Livia, juillet-août, c'est quoi?
3: Alors, pour moi, c'est baignade à tout prix. Parce que, baignade pareil, je supporte pas la chaleur, mais quand on se baigne, franchement, c'est génial.
0: Ouais.
3: Sinon, quand j'étais petite, je partais en vacances, mais souvent c'était les mêmes endroits. Mes parents ne changeaient pas trop. Souvent c'était Bretagne. Ça a été beaucoup Bretagne. Des voyages avec ma meilleure amie, parce qu'en fait nos parents étaient amis.
0: Ouais.
3: Donc on partait ensemble. C'était vraiment des étés qui étaient.
0: C'est des bons souvenirs du coup.
3: Ouais, c'est des très très bons souvenirs.
0: Ok. Destination.
3: Alors, quand j'étais plus petite, je voulais aller au Kenya parce qu'il y a beaucoup d'animaux là-haut.
0: Ouais, un safari du coup, ouais, un truc comme ça. Ouais.
3: Ouais, ouais, ça m'aurait plu. Et maintenant, franchement, un endroit pareil où il fait pas trop chaud. Sinon, le Japon, c'est, ça peut être pas mal.
0: Ok, ok. Tiens, Franck, j'en profite, c'est quoi toi, juillet-août?
7: Avant ou maintenant? Maintenant, c'est plutôt un peu le au taf, c'est un peu plus calme, mais c'est préparation de la rentrée. Moi, je suis du style à partir en vacances plutôt début septembre. Et sinon, quand j'étais petit, bah c'est voilà tous des souvenirs en camping avec mes parents. Des fois, on emmenait mes cousins ou un de mes cousins, et voilà, c'était cool. On se faisait des potes sur la plage, dans les aires de jeu, tout ça.
0: Ouais, je vois bien. Ok. Pour moi, ça serait souvenir de plein de bonnes choses. Ouais, la coupure avec l'école, je te rejoins, Brian. Coupure de l'école. Mais après, moi, l'été, c'est les copains, c'est les barbecues, c'est vacances, partir, couper un peu, partir un petit peu casser du quotidien, rencontrer des gens, partir. J'ai eu cette chance de pouvoir voyager beaucoup au début dans ma jeunesse. Et maintenant un peu moins, je dois payer les vacances scolaires, donc je paye plus cher. J'ai pas cette chance de pouvoir partir en septembre, mais ouais, moi c'est, je vous rejoins sur le barbecue, les bons souvenirs avec les potes et rencontrer des gens. Ouais, c'était partir, bouger, visiter, aller voir du truc. Ok. Comme ça, c'est vos étés. Vous partez? Il y en a qui partent en vacances. Là, j'ai Ibra peut-être Espagne, Maroc, mais sinon le reste, vous partez cet été là déjà? Non, personne? Rien de prévu? Si, oui, tu pars, toi? Bah, à part Thalia, Philippines, du coup. C'est pas mal, ça.
3: Alors, j'ai juste là, voir ma famille, du coup, dans le Nord, une semaine.
0: Ouais, ça fait une petite coupure, du coup, quand même.
3: Et après, peut-être les férias avec ma cousine, mais c'est pas sûr.
0: Donc, Sud-Ouest?
3: À Dax.
0: Dax, ouais, ok. Pas mal aussi. Bonne mentalité, ça. Mais il fait chaud. Tu pourras pas me ramener Mathieu ou Brian, là. Il y a 10 degrés de plus encore qu'ici. Et bah du coup, en parlant de 10 degrés de plus, il fait chaud. Comment vous vivez cette période caniculaire qui nous envahit? Et est-ce que vous avez un petit peu des chiffres sur cette canicule qui est passée et qui va nous réarriver sur la tête?
3: Alors moi j'ai des chiffres, mais pas concernant cette année, mais plus concernant les années à venir. Donc j'ai regardé et en France... En 2050, il risque de faire 50 degrés. Alors, c'est des prévisions. On va bien voir si ça se fait. Mais en tout cas, ça va pour 50 degrés.
0: Ça va de mal en pire, en tout cas, dans les années à venir.
3: J'avais pas trouvé l'expression. Merci.
0: Je sais pas si elle se dit en vrai. Mais...
8: Mal en pire.
0: Mal en pire, non? Pi. Mal en pire? Ah, ok. Je sais pas. Bon, écoute, vous nous direz. Donc ça va en tout cas sans empirer avec le temps. Voilà. Donc ils annoncent, ouais, on peut atteindre des 50 degrés en plein été, du coup, ben voilà. Vous partirez où, messieurs, à ce moment-là?
5: Sous terre.
0: Sous terre, voilà. Visiter des grottes.
5: Au pire, je squatte Malraux, mais je pense pas que Franck, il va m'accepter encore.
0: Ah bah écoute, on sait jamais, hein. Deviens, voilà, hein. Créer des émissions de radio quotidiennes. Ok, comment vous le vivez, vous, cette période caniculaire? Est-ce que vous l'avez déjà mal vécu, là? C'était il y a 2 semaines à peu près. Il y a 2 semaines, on a eu du 38, 39 degrés, là, nous, sur Toul. Chez vous, il faisait combien à peu près? Ibrahim a fait.
1: Bah, j'avais pas de truc pour savoir des degrés à l'intérieur.
0: Ouais.
1: Bah, je pense qu'il faisait chaud.
0: Il pense qu'il faisait chaud. Tu confirmes, il faisait chaud.
1: Ouais.
0: Tu confirmes,
1: bah, je crois, pendant les deux semaines, je sortais pas avant 21h, 22h.
0: Ouais, ça, ouais, sortait le soir, quoi.
1: Ouais, ouais. Et même le soir, il faisait chaud.
0: Ah, puis il y avait les matchs, donc en plus. Juan, tu faisais comment? Il faisait combien?
2: Je pense que chez moi, il faisait au moins 41, je pense.
0: Sérieux?
2: Je suis en plein soleil et j'avais le PC allumé, donc ça chauffait très vite.
0: Ouais, ok.
2: Je pense qu'il faisait au moins 41, 42 dans la.
0: Ah la vache! Ok, ouais.
2: Bah, je dormais pas.
0: Ouais. Bah non, comment tu veux? Chloé?
3: Bah, en vrai, pareil, j'avais pas de.
0: Thermomètre, ouais. Ouais.
3: Et j'ai pas d'antilo, j'ai rien du tout.
0: Y'a rien, pas de clim, pas de ventilo, pas de.
3: Donc c'était la mort.
0: Ok. Ouais.
3: Bah moi, chez moi, il faisait plutôt bon, hein. C'était entre 23 et 25.
0: C'est vrai?
3: Ouais. J'ai pas de clim, mais c'est juste que ma maison, eh bah, elle est entre d'autres maisons à l'ombre.
0: Ouais, donc bien. Une vieille maison?
3: Ouais.
0: Ah, donc des gros murs?
3: Très gros murs.
0: Ouais, donc.
3: Bien isolé.
0: Ah, je te comprends, on est dans la même team. On me critique à être acheté en Meuse, mais j'ai des murs qui font un mètre. J'ai des arbres, donc j'ai de l'ombre. La chambre la plus chaude chez moi, c'était celle de mes enfants. Il faisait 28 degrés. Ça va. Donc, ça va. Non, je me plaignais pas de trop. J'étais au boulot, je me plaignais par contre. Mathieu?
5: Bah, pareil, hein, le PC qui faisait un. qui était en train
0: radiateur.
5: De mourir.
0: Ok.
5: J'ai dû installer deux ventilateurs en plus. Ma chambre est dans la mansarde à l'étage, donc double peine. Le ventilo qui me soufflait de l'air chaud à la gueule, et j'ai fait deux malaises. Donc bon, on s'en sort pas mal.
0: Ouais, pas mal, pas mal, pas mal. Ok.
5: Bon palmarès.
0: Bon palmarès, en effet. Brian.
6: Alors, chez moi, c'est un peu particulier parce que chez moi, il y a la clim.
0: Ouais.
6: Il fait bon en globalité, sauf dans ma chambre. Ma chambre, j'ai qu'un seul ventilo.
0: Ouais.
6: Et c'est là où c'est la pièce qui est la plus chaude. Okay. Moi, j'étais aux alentours des 30 degrés dans ma chambre.
0: Ok, ouais. Ouais.
6: Avec, parce que le matin, j'ai le soleil qui tape en face et l'après-midi, j'ai le soleil qui tape à droite.
0: Ouais, donc c'est sur les deux
6: du
0: façades.
6: Ou même les volets fermés toute la journée.
0: Ça cogne.
6: C'est un four dans ma chambre.
0: Ok.
6: Plus la PS5 qui chauffe. et moi qui ai l'habitude de dormir les fenêtres ouvertes en hiver, là, j'en
0: ouais.
6: peux plus.
0: Ouais, c'était l'enfer du coup.
6: Je ne peux plus dormir.
0: Ok. Ok, ouais, l'enfer. Livia, tu nous as dit, ouais. Vas-y.
8: Ouais, bah, chez moi, il faisait très, très, très chaud. Je pense qu'on était aux alentours des 35 degrés. Puis, je compatis, enfin, en tout cas, tous ceux qui ont des animaux, parce que moi, j'en ai. Et les animaux, c'est très compliqué. Parce qu'en fait, la plupart des animaux à poil ne transpirent pas. Et donc, toute la chaleur s'accumule. Et donc, c'est vraiment une galère pour s'occuper d'eux. Parce que, bon, certes, nous, on a chaud, mais au moins, on transpire. Mmh. Mais les animaux, c'était vraiment quelque chose.
0: Ouais. Puis j'ai lu un truc, il faut pas forcément leur donner un bain dans la journée parce qu'en fait, ils se régulent pas comme nous la température.
8: Bah, en vrai, je me dis, après, s'il fait 50 degrés dans la maison, je pense qu'il n'y a pas trop de choix, mais c'est vrai que c'est compliqué.
0: Ouais, parce que je disais un truc, justement, j'ai un chat et qui est dehors tout le temps, et du coup, là, il était dans la maison et je sentais qu'il était, il avait un peu trop chaud. Et j'avais déjà entendu qu'il fallait pas forcément donner un bain. Et en fait, en effet, il préconisait de mettre un bain, de lui donner un bain, de le rafraîchir, mais le soir. Parce qu'en fait, il va ressortir et tu lui as refroidi et il va ressortir au chaud et ça peut avoir un choc thermique en fait. Et donc du coup, il valait mieux le rafraîchir le soir, le laisser en difficulté un petit peu, l'hydrater, lui donner à boire et toutes ces choses-là, mais le laisser avoir chaud la journée. Mais vraiment, le rafraîchir le soir, ça lui faisait plus de bien que de lui mettre un choc thermique. Donc, petit tips pour les animaux en tout cas. Est-ce que vous avez des petits tips du coup? Est-ce que vous vous êtes retrouvé ingénieur de... Je sais qu'il y en a un qui a été ingénieur de la technique de comment rafraîchir son chez-soi au mieux possible. Je viendrai à toi Franck après. Je sais qu'il a tenté des trucs. Est-ce que vous avez des petites techniques pour rafraîchir justement vos domiciles qu'on peut partager un peu à nos auditeurs pour dire vous n'êtes pas tout seul à essayer de devenir des MacGyver du rafraîchissement?
8: Alors Charles, tu parles à une experte parce que je pense que j'ai testé beaucoup de choses.
0: Bah vas-y, dis-nous.
8: Alors en été, moi ce que je fais, c'est en général serviette mouillée que je mets au congèle. Et après, pour dormir, je prends aussi beaucoup de packs de glace.
0: Ouais.
8: Les trucs qu'on met souvent dans les sacs de voyage pour que la nourriture reste.
0: Ouais, une petite glace, ok. Ouais.
8: Donc je les prends sur moi, ventilo. Et puis après, je fais pareil pour les animaux.
0: Ok, donc des petits pains de glace et des serviettes congèles, histoire. Alors ouais. La serviette congèle, tu la mets dans le lit pour dormir?
8: Alors oui et non, ça dépend. C'est surtout pour les animaux.
0: Ok, ça marche. Est-ce que vous avez été des MacGyver un petit peu?
2: Prendre des douches chaudes.
0: Douches chaudes?
2: Non.
0: Alors, ouais, non, mais vas-y, j'écoute, je suis tout ouïe.
2: Parce qu'en gros, quand tu prends une douche froide, quand tu ressors, tu te prends de l'air chaud dans la tête.
0: Ouais.
2: Alors qu'en prenant une douche bouillante, tu ressors, c'est de l'air frais, parce que ta température est plus chaude que l'air dehors.
0: Ah oui, ok. Alors c'est comme la technique il y a une tribu en Sahara, je sais pas si c'est les bédouins ou machin, qui justement on les fait halluciner, ils boivent du thé chaud pendant plein milieu du Sahara pour réchauffer leur corps, pour moins subir la chaleur.
2: Bah là, c'est pareil du coup.
0: Ok. Faire donc ça. La technique
2: prendre une douche bouillante et après vous aurez plus froid en sortant, c'est sûr.
0: Ok. Donc la technique de la douche chaude. Est-ce que vous avez d'autres tips ou pas à partager?
3: Bah en vrai, moi avec ma cousine, ce qu'on fait, c'est qu'on se lève vers 4 heures. Ouais. Et on ouvre les volets et les fenêtres en grand.
0: Tu ventiles direct, ouais, t'essayes d'aérer.
3: Coucher, puis on se relève genre vers 7-8 heures, puis on referme tout.
0: Ouais, ok, tu fais rentrer le frais de la nuit, ouais. Et après tu refermes tout histoire de... Ça marche ou pas?
3: Ouais.
0: Ouais, mais quand il fait...
3: Après t'arrives vers fin de journée, soirée, et puis refait chaud.
0: Ouais.
3: Au moins au début, ça a peu frais.
0: Ça va, ouais. Ok, donc ouais, la technique de ouvrir tout pendant la nuit et de refermer après. Ok, mais après quand on est canicule, ça veut. Je crois que c'est le critère canicule, c'est quand on passe pas les 20 en dessous des 20 degrés pendant la nuit. Hein. Je crois que c'est ça. Pendant 3 jours d'affilée. Ouais, pendant 2 ou 3 jours d'affilée. Je crois donc au final tu rentres quand même 20 degrés au 22 degrés dans l'an. Mais il faut prendre. Faut prendre quand il fait 38, 39. D'autres techniques ou pas? Non. Vous savez, je connais quelqu'un qui est sur les réseaux. Il suit beaucoup les influences des réseaux. Il utilise des techniques. T'as pas utilisé la technique de la couverture de survie?
7: Tu parles de moi, là? Non, moi, j'ai pas fait la couverture de survie. J'ai une voisine qui l'a fait.
2: Ouais.
7: En vrai, ça marche pas mal pour gagner peut-être 2 ou 3 degrés, j'en sais rien, mais... En vrai, on prend, hein. On prend. Non, j'ai testé à Déclic ce qu'on a fait à Déclic quand on rentre donc à Vielsec. Quand on rentre, on a une énorme baie vitrée et après seulement on rentre dans nos bureaux et dans le hall là, ça fait un four quoi en fait. Et ce qu'on a fait, c'est sur pas encore sur toute la baie vitrée, mais sur quasiment toute la baie vitrée, on a mis de l'alu et après du carton. On a fait ça avec Mathieu, on s'est amusé, et Aurélien et le reste de l'équipe, on s'est amusé. Et dans la pièce qui est à côté, on a fait pareil, mais là, on l'a fait vraiment partout. Et ça marche bien, hein, il fait frais dans la pièce, ouais. Dans la pièce à côté. Et après, chez moi, ce que j'ai tenté la technique de la serviette froide sur le ventilateur. Je pense que je la faisais pas bien parce que du coup ça coupe juste l'air ou alors mon ventilateur il est pas assez puissant, j'en sais rien, mais c'était pas ouf. Et chez moi j'ai de la chance, j'ai un rideau thermique d'un côté qui marche assez bien pour la journée quand le soleil tape. En vrai ça coupe bien la chaleur et voilà. Après j'essaye de, mon appart est un peu traversant, donc j'essaye de faire courant d'air le soir quand je peux. Mais quand il fait chaud le soir, c'est compliqué, quoi. Et puis, pareil, j'ai eu la chance, sur les tout premiers, avant la canicule qui a duré une semaine, là, mon appart, il restait frais. Il y a des murs épais, il est quand même bien, assez bien isolé, même si en centre-ville. Et donc, au début, c'était frais. Et sauf que là, quand il y a eu une semaine de canicule non-stop, il a chauffé. Et maintenant, il veut plus refroidir. Maintenant, c'est juste l'inertie des murs chauds qui renvoie de la chaleur et il refroidit plus, donc c'est un peu galère là.
0: Donc, tout le monde est, tous est dans difficulté. Ça c'est. Vous êtes pour la team. Vous êtes team clim. Alors Brian, t'as dit clim, mais toi, t'en as une chez tes parents.
6: Mais après, c'est pas une vraie clim. C'est ouais. Plus un truc qu'on a acheté qui ressemble à un gros carré que tu branches quelque part.
0: Ouais, ok. Et t'as un souffleur après de l'autre côté, t'évacues l'air chaud.
6: Ouais.
0: Ouais, donc il faut avoir une fenêtre ouverte en plus.
6: Ouais, du coup, mon beau-père, ce qu'il a fait, c'est qu'il a coupé dans une plaque de polystyrène le pour mettre le tube dedans.
0: Ouais.
6: Et comme ça, le volet coupe. Je sais pas comment expliquer, mais en fait, ça isole et il y a que vraiment le tuyau.
0: Ouais, qui sort en fait. Ok,
6: ouais. Il y a l'air.
0: Ouais.
7: T'es allé te battre à Lidl pour l'obtenir?
6: Non, non, ça fait c'est quelques années qu'on l'a.
0: Allez, vous avez vu ces images là? Vas-y, Bras, qu'est-ce que t'en penses?
1: Bah, c'est chaud quand même.
0: C'est chaud. C'est, vous avez vu les images? Alors, pour les auditeurs, il y a plein de vidéos sur les réseaux qui montrent des gens lambda, qui vont à Lidl, qui vont à Aldi, qui vont à Leclerc, qui vont à Jean et qui se battent pour. Mais vraiment, ça se bat. Hein. C'est le terme, il est. C'est de la bagarre, quoi. C'est Hunger, joyeux Hunger Game.
5: Paraguay 2.
0: France Paraguay, voilà, c'est ça. C'est l'équipe bis du Paraguay qui se retrouve là-bas. Ah ouais, c'est la bagarre pour avoir un ventilateur. Enfin, c'est même pas un ventilateur. Enfin, si, même pour un ventilateur, même. Parce qu'une fois que les clims sont partis, c'est les ventilateurs qui partent et c'est la guerre, quoi. Ça, c'est fou, hein.
5: Moi, je pense quand même aux gens qui n'étaient pas là pour ça et qui venaient juste faire leurs courses et qui se sont fait rouler dessus, alors qu'ils étaient juste venus chercher des carottes, quoi.
0: Ouais.
5: Petite pensée à tous ceux-là.
0: C'est vrai, c'est vrai. Petite pensée à ces gens-là. Mais ouais, non, c'est fou. On va se battre pour un ventilateur. Alors, vous êtes team clim, du coup, je vous repose la question. Est-ce que vous êtes pour les clim? Qu'est-ce que vous en pensez, du coup, il faut climatiser un peu tout, il faut un peu.
8: Moi, personnellement, je suis. Enfin. Je pense pas que c'est une bonne chose parce que ça pollue. Mais d'un autre côté, je pense que bientôt, on n'aura plus le choix s'il fait des 50 degrés au bout de quelques années. Et puis, nous, avec mes, enfin, vu que j'habite encore chez mes parents, on compte acheter une clim quand on va déménager, donc cet été.
0: Ouais.
8: Parce qu'en fait, on a des animaux. Et puis même pour nous, même si on sait que ça pollue, dans tous les cas, on n'a pas le choix. Parce que on en parlait avant le début de l'émission. Charles, tu nous disais que le mieux, en vrai, c'est déjà d'avoir des arbres à côté de la maison. Ouais, en face
0: c'est mon point de vue. Hein, c'est...
8: Oui, oui, mais c'est quand même un fait qui est réel. Les arbres permettent d'avoir plus d'air et plus de fraîcheur. Mais le problème, c'est aussi que les arbres, ça met du temps à pousser. Et quand on ne les a pas, voilà, c'est compliqué.
0: C'est vrai. C'est vrai, c'est vrai. Mais vas-y, Juan.
2: Bah, du coup, en parlant de clim, je suis pas forcément pour.
0: Ouais.
2: Sauf du coup dans le domaine hospitalier.
0: Ouais.
2: Parce que je sais qu'il y a un manque là-bas de clim.
0: Ouais.
2: Ou de ventilo même, du tout.
0: Oui.
2: Du coup, il y a des patients qui sont en réanimation, par exemple, et qui n'ont pas de.
0: Ouais, qui sont en souffrance de la chaleur, du coup, en plus, ouais.
2: Donc pour les domaines-là, oui, ça peut être bien de climatiser, du coup. Mais pour le reste, je pense que c'est pas nécessaire pour l'instant.
0: Alors c'est un confort, hein. Je vous avoue, je suis content de monter dans ma voiture quand il fait 38 degrés et que je roule et que je mets la clim. Hein. Je suis content de l'avoir acheté avec une clim. Hein. Mais c'est vrai, moi je mets en avant le fait de. Je vous en ai parlé tout à l'heure. C'est une étude. J'ai vu un gars sur les réseaux qui voulait montrer que la canicule était impactante, surtout dans les villes. C'était un gars sur Paris. J'étais à Paris hier, j'ai vu le nombre d'appartements avec justement les couvertures de survie sur les vitres. J'étais avec Anaïs, donc du coup une autre conseillère de la mission locale. On était à Paris pour le boulot hier et on regardait un petit peu les façades parisiennes et on se rendait compte qu'au final beaucoup beaucoup tentaient la technique de la couverture de survie et toutes ces choses là. Et en fait donc dans Paris, le monsieur il avait un thermomètre frontal pour prendre la température. Et alors je pense que c'est une étude purement amateur. Hein. C'est vraiment, je lui mets pas beaucoup de crédit, mais les faits sont là. Il montrait que dans les villes, on enlevait les arbres beaucoup, on mettait beaucoup de béton, beaucoup de goudron, beaucoup, voilà, tout était cailloux, tout était pierre. Il y avait pas beaucoup de verdure. Et il flash le bitume avec son thermomètre à 53 et quelques degrés. 53 et point quelque chose. Il va un peu plus loin, il marche, hein, il se filme, il marche, il va dans un parc et il flash l'herbe à l'ombre. L'herbe au soleil et elle est à 37 36 degrés, il y a 10 15 degrés d'écart. Et donc du coup il dit voilà, déjà la preuve que le béton ramène la chaleur, l'herbe ramène un petit peu de fraîcheur. En tout cas, elle est plus fraîche. Et après, il va flasher le béton à l'ombre. Il est à 40 et quelques degrés. Donc, il y a quand même 10 degrés d'écart. Donc, il va flasher l'ombre dans le parc, l'herbe dans le parc à l'ombre. Et qui est à 29, 30 degrés. Et justement, il essaye de montrer que, avant de mettre des clims ou avant de tout bitumer partout, mettons des arbres un petit peu, ramenons un peu d'ombre, un peu de fraîcheur, un peu de chose, et déjà ça sera un peu moins difficile à supporter. En tout cas, t'as un arbre qui te, en effet, ça met longtemps à pousser un arbre, c'est chiant, hein. Mais arrêtons de les enlever plutôt, laissons un arbre qui va créer un petit peu d'ombre, qui va créer un petit peu de fraîcheur. Moi je trouve, enfin, c'est avant de passer sur le côté clim, avant machin, avant truc, on a d'autres solutions, mais ça c'est vraiment c'est mes convictions personnelles qui sont au vu de, j'ai pas forcément envie de polluer, de laisser un monde un peu sale. J'ai envie de dire, il va faire 50 degrés, bah on y fera peut-être, il en fera peut-être 36 avec mon arbre et mon ombre. Je sais pas. Hein. Ça c'est purement personnel. Voilà. Donc là, il fait chaud et il y a une vague qui nous arrive encore apparemment. Donc cette semaine un petit peu, mais la semaine prochaine encore un peu plus, je crois. Non, c'est pas ça qu'ils annoncent. Il y a pas Evelyne Delia avec nous.
8: J'ai regardé la météo, il me semble pas. Enfin,
0: ah ouais, ok. Vas-y. Bah écoute, je me fourvoie. Il y a pas de.
8: Non, ben je crois que ça va pas dans les 40 en tout cas. Mais par contre, ce sera vers les 30-35.
0: Ok,
8: je
0: ouais.
8: Pense donc... grand max. En ouais. tout cas, de ce que j'ai vu, ça peut toujours changer, bien évidemment.
0: Ok. Bon, on risque d'en perdre deux quand même, du coup. Ok. Est-ce que vous avez d'autres chiffres sur la canicule?
8: Enfin, j'ai pas d'autres chiffres, mais ouais. Par contre, j'ai les causes du réchauffement climatique.
0: Vas-y,
8: les
0: dis-nous.
8: Les principales causes, en tout cas.
0: Ouais, on t'écoute.
8: Y a la production d'énergie.
0: Ouais.
8: Fabrication de produits. Du coup, déforestation, on en a parlé juste avant. Les moyens de transport. La production de denrées alimentaires. l'alimentation des bâtiments en énergie, dont il y a 5% de clim.
0: Ouais.
8: Donc, c'est quand même pas négligeable.
0: Bah ouais.
8: Et la surconsommation.
0: Et la surconsommation. Donc, on est pas mal, hein. On est déjà dans. Je crois qu'on a passé alors je sais plus comment il s'appelle. On a passé au mois d'avril le seuil de. En gros, on a déjà consommé ce que la France pouvait produire au mois d'avril. Ouais, sur un an, la France peut produire tant au niveau alimentaire, tout. Et en avril, on avait déjà consommé, nous Français, plus que ce truc-là. Donc on a passé le seuil de... Je sais plus comment il appelle. Donc du coup, ouais, on est un peu dans la surconsommation.
2: Comme le jour pour les ressources naturelles aussi.
0: Le ?
2: Il y a un jour quand on dépasse les ressources naturelles de la Terre.
0: Ouais, c'est... Et là, c'est des ressources par pays. Mmh. Et il y a un seuil, il y a un jour, il s'appelle le seuil.
2: Je crois que pour la Terre, c'est normalement, ça se passe vers... juillet, août, ouais. Qu'on le dépasse.
0: Ah, c'est fou. Hein.
2: Et à chaque fois, ça
0: ravance un peu. Ouais. Et là, c'était la première fois qu'on arrivait en avril. D'habitude, on le passait en mai. Depuis plusieurs années, on le passait en mai. Et là, la consommation, la surconsommation, elle est passée. On a passé le seuil fin avril, un truc comme ça. C'est la première fois qu'on le passait.
7: Ce que Juan, ce dont tu parles, c'est le jour du dépassement. Mmh. C'est ça. Donc c'est le, en gros, c'est le jour à partir duquel l'humanité a épuisé les ressources renouvelables en un an par la Terre.
0: Voilà. Donc c'est une stat un peu triste. Et du coup, ça contribue au réchauffement climatique. Donc du coup, voilà, je suis pour. Si on plante un arbre et on évite de mettre une clim, ça va ramener un peu. Il fera un peu chaud, oui, ok, mais ça va ramener un peu d'ombre, un peu de fraîcheur, et ça fera pas de mal à la planète. Écoutez, on est pas mal. Merci pour ces chiffres. On essaiera de retrouver sur une prochaine émission de radio le seuil de dépassement, quand est-ce qu'on l'a passé et tout ça. On regardera, on essaiera de le cliquer. On refait une petite coupure musicale et puis on va enchaîner avec notre petit jeu. Et on est pas mal dans le timing. Donc ça vous va, on fait une petite musique?
8: Yes.
0: Allez, c'est Stick Figure.

0: de retour sur le ML Show. Et du coup, et ben, c'était une chouette émission, c'était un chouette échange sur l'été, sur la canicule, sur vos vacances, sur ces choses-là. Avant, on avait fait une première partie sur la Coupe du Monde, sur le racisme, sur la liberté un petit peu du racisme sur les réseaux et toutes ces choses-là par rapport à la sénatrice du Paraguay, par rapport à Kylian Mbappé. Du coup, on a eu des échanges. Maintenant, on va essayer d'un peu de liberté, un peu de choses comme ça. On va faire un petit jeu radio, histoire de se divertir un petit peu, histoire de, bah, pourquoi pas faire rire un petit peu aussi nos auditeurs. On fait un petit jeu qui s'appelle le que oui, que non. Parce que vous avez la règle. Du coup, vous allez penser à quelqu'un. On va vous poser des questions. Vous ne pouvez répondre que par oui, que par non. Il n'y a pas de oui, mais parce que non, c'est oui, non. Ça marche. On va essayer de trouver le plus rapidement possible la personne à laquelle vous pensez, et on va essayer, et après pourquoi vous avez pensé à lui, dites-nous. Voilà, moi c'est la première personne qui m'est venue, parce que voilà, on verra ça. Qui veut commencer? Qui est chaud pour Mathieu? Alors on est d'accord que on a pris des personnes que normalement tout le monde devrait à peu près connaître, ouais. Et au pire, si on a fait le tour, on peut faire un deuxième round avec des personnes un peu plus compliquées. Ça marche?
1: Ça roule.
0: Donc du coup, on va poser une question, et bon, on va essayer par micro de poser des questions à tour de rôle à Mathieu pour essayer de trouver la personne. Okay.
1: Oui ou non.
0: Et tu réponds que par oui ou que par non. Ça marche?
1: Ça marche.
0: On tourne comme ça? Ça vous va, les filles? Vous posez la première question. Allez, premier micro, deuxième micro, troisième micro, quatrième micro, et on essaie de tourner.
2: Est-ce qu'il est réel?
1: Ouais.
0: Vas-y, Juan. C'est par micro. Après, si t'as un... Vas-y.
3: Homme?
1: Ouais.
0: Français?
1: Non.
2: Est-ce que c'est un chanteur?
1: Non.
2: Ok. Un acteur?
1: Non.
4: Il est âgé?
1: Ouais.
5: Attends, quoi par âgé? Est-ce que c'est un homme politique?
1: Non.
2: J'ai pas de questions. Est-ce qu'il a des enfants? Ouais, donc ok, d'accord. C'est...
0: Alors, on résume.
5: Dire, je sais pas.
0: On résume. Ouais. C'est un homme réel,
3: âgé.
0: Non français. Donc, du coup, pour l'instant, on a un homme réel, âgé.
5: Essayez de déterminer le.
0: Essayez tranche d'âge. Essayez de trouver la tranche d'âge.
2: Je repose une.
0: Oh, vas-y.
2: Parce que ma question était un petit peu.
0: Oui, les enfants.
2: Ouais. Est-ce qu'il a plus de 60 ans, à peu près?
1: Non.
2: Non, ok. Plus de 40?
1: Ouais.
3: Okay. Est-ce que c'est un entrepreneur?
1: Non.
0: Moins de 50?
1: Non.
2: Est-ce qu'il travaille dans le sport?
1: Ouais.
0: Okay. Donc on a quelqu'un qui est dans le sport, qui a plus de 50 ans, qui est français, non, qui n'est pas français, qui est réel, voilà, c'est un homme de plus de 50 ans réel. Ok, faut trouver la nationalité maintenant, qui a quelqu'un de plus de 50 ans.
2: Est-ce qu'il est dans le foot?
1: Non.
0: À vous. Vite.
3: Américain?
1: Non.
0: Alors, asiatique?
1: Non.
2: Il pratique du sport, ou enfin il pratique le sport?
1: Oui.
2: Ok. Non, mais parce que ça pouvait très bien être un coach.
0: Ouais. C'est un coach?
1: Non.
0: Vous n'avez pas de questions? Voilà, si on a fait le tour, on va dire maintenant la question libre. De national européen?
1: Ouais.
3: Espagnol?
1: Non.
4: Est-ce que c'est dans le basket?
1: Non.
2: Sport de combat?
1: Non.
0: Sport automobile?
1: Ouais.
0: Ah, ok. Allemand?
1: Ouais.
4: Est-ce qu'il est un peu malade en ce moment?
1: Ouais.
0: Ah. Il a fait un coma?
1: Ouais.
5: Ah, c'est bon. C'est bon? Non, vous n'avez pas?
0: Vas-y. Non? Pilote de Formule 1?
1: Ouais.
0: Son prénom, c'est Michael?
1: Ouais.
0: Je me suis Schumacher?
1: Ouais.
0: Ok. Michael Schumacher.
3: Bien joué.
0: Oh, ok.
5: Pas simple.
0: Bah, faut aller chercher en vrai.
5: On enchaîne.
0: Il est pas simple. Oh, ok, Michael Schumacher.
3: Vas-y,
0: Juan. Allez, première question. Est-ce que c'est un homme?
3: Oui.
5: Tu as le droit à dire je sais pas. Hein.
3: Non, oui.
2: Est-ce que c'est un personnage réel?
3: Non.
1: Okay. Est-ce qu'il est issu de la pop culture?
3: Oui.
2: Est-ce que c'est dans un anime?
3: Non.
5: Est-ce que c'est un super-héros?
3: Non.
2: Est-ce que c'est dans un dessin animé?
3: Oui.
0: Okay. Donc c'est quelque chose masculin dans dessin animé. Manga? Non, on a déjà dit animé. Non. Alors, question nulle.
5: C'est un être humain?
3: Non.
2: C'est pour les enfants?
3: Oui.
5: c'est un Disney?
3: Oui.
5: Ah.
2: Et est-ce qu'il a une forme d'animal? Enfin, il représente un animal?
3: Oui.
5: Okay. Est-ce qu'il est bleu?
3: Oui.
0: J'avais ma question.
5: J'ai
0: aussi, c'est bon. Il vit au Moyen-Orient?
3: Non.
0: Ah bon?
5: Alors j'ai.
0: Ah bon?
5: Est-ce que c'est un extraterrestre?
3: Oui.
5: Est-ce que c'est Stitch?
3: Ouais.
0: Ah, ok. Okay.
5: T'avais le génie d'Aladin?
0: Ouais, j'avais le génie d'Aladin. Ok, qui enchaîne? Ok, Stitch, pas mal. Qui enchaîne?
2: Bah, je veux bien.
0: Vas-y. Allez, question. Vas-y, c'est toi qui pose la première question avec lui.
3: Bah, déjà, j'ai déjà une réponse, mais je vais quand même la poser. Animé?
2: Ouais.
3: Voilà.
0: Moderne?
5: Qu'est-ce que t'entends?
0: Alors, attends, des années 2000?
2: Ouais. Dans Naruto? Non.
1: C'est un manga plutôt violent?
2: Non, ça va.
0: Est-ce que des animaux s'affrontent dans ce manga?
3: Oula, c'est très précis ça.
0: Est-ce que c'est dans les Pokémon?
2: Non.
0: Voilà.
3: Est-ce que c'est un shonen?
0: Un quoi?
3: C'est quand ça se bat.
0: Ah, ok.
3: La bagarre.
2: Ouais.
3: Okay,
0: dans One Piece?
2: Non. Est-ce qu'il y a des chansons, des musiques? Je veux dire, pas hors générique. Est-ce que...
0: Non. Ça chante, est-ce que ça chante?
2: Oui, voilà. C'est... Non.
1: C'est dans Fairy Tail?
2: Non. Hunter x Hunter? Ouais.
3: C'est un garçon?
2: Ouais.
0: C'est Hunter?
2: Non.
3: Vas-y, j'ai dit le plus simple.
2: C'est Gon? Ouais.
0: Okay. Gon? Ok, je savais pas. Je le connais. Je connais...
5: C'est
0: pas le principal. Ok. Ok. Je connais pas le manga, là, donc... Qui enchaîne? Qui enchaîne?
2: Moi, je
0: peux pas. Vas-y, non, Livia, et après ouais. Livia et après Talia. Allez, on est
2: okay,
0: bon.
2: Bah, vas-y.
0: Alors, première question, est-ce que c'est une femme?
2: Non.
3: Réelle?
2: Comment ça?
3: Réelle?
2: Non. Animé? Non.
5: Super-héros?
2: Non plus.
0: D'un film?
2: Oui, on peut dire ça.
5: Série?
0: Série?
2: Non.
1: Okay. Science-fiction?
2: Non. Un Disney? Oui.
0: D'accord.
3: C'est
0: un... Et le personnage est représenté par un humain?
2: Non.
3: C'est un lion?
2: Non.
3: Je tentais, on sait jamais.
0: C'est un animal?
2: Oui.
5: Est-ce que c'est un Disney qui date d'après 2000?
2: Non.
0: Un Disney des années 90?
2: Alors, j'ai pas exactement la date, mais en tout cas, il est vieux.
0: Il est vieux. Je te permets pas. alors, attends, on cherche un personnage d'un Disney, un personnage animal d'un Disney.
3: C'est Mickey?
2: Oui, c'est Mickey.
0: Ah oui, il est très vieux, du coup, tu peux le dire. Ok, ça marche. Ok. Ok, qui l'a pas fait? Talia, on avait dit, vas-y.
5: Allez, un dernier. Si on est rapide.
0: Si on est bon, on peut le faire.
5: Allez, question.
0: Question.
3: Réel?
2: Non.
1: Animé?
2: Oui.
3: One Piece?
2: Non.
3: Harry Potter?
5: Est-ce que c'est un être humain?
2: Oui. Fairy Tail? Non.
1: Est-ce qu'il a des pouvoirs?
2: Ouais.
3: Naruto?
2: Ouais.
0: C'est Naruto?
2: Non.
5: C'est un garçon?
2: Ouais.
1: Est-ce qu'il est dans le clan Uchiwa?
2: Oui.
3: Est-ce qu'il veut se venger?
2: Non.
3: Ah.
1: Attends.
3: Est-ce qu'il a tué le clan Uchiwa?
2: Oui.
3: Il est Itachi?
2: Ouais.
3: C'est qui? Itachi.
0: Itachi.
5: Je sais pas.
3: Parce qu'il est pas vendu, donc.
0: On peut en faire un.
6: Pareil, si on est rapide, c'est chaud.
0: Si on est rapide, on en fait un. Ibra, t'en avais un? Allez, question Ibra. Est-ce que réel?
7: Oui.
0: Homme?
7: Oui.
5: Sportif?
7: Oui.
2: Dans le foot?
7: Oui.
2: Français?
7: Oui.
0: Il a subi des propos racistes il y a pas longtemps?
7: Non.
5: Est-ce qu'il est écrit dans ton dos?
0: Est-ce qu'il y a, il y a un indice sur toi?
7: Oui.
0: Il est Ballon d'Or?
7: Oui.
0: Il joue à Paris?
7: Oui.
6: Ousmane!
0: Et Ousmane Ballon d'Or?
7: C'est ça.
0: Ok.
5: Bah, ça a été vite!
0: Ça marche. Et bah écoutez, il nous reste 2 minutes pour conclure et rendre l'antenne. Merci à vous déjà. Pour tous ces échanges, pour votre vision de ce monde dans lequel vous vivez et que vous contribuez. On se retrouve. Alors, il n'y a pas de ML Show sur le mois d'août, il me semble. Il y en a un. Il sera tout début septembre. De par mes congés et de par les impossibilités de mes collègues de reprendre, je crois qu'il faut qu'on s'était donné les dates. Franck, je sais. Bon, on s'était mis en accord ensemble. Ouais. Je crois que c'est le premier mercredi de la rentrée scolaire, donc le 2, je crois, le 2 septembre, quelque chose comme ça. Pour vous les auditeurs, pour vous jeunes, venez nombreux encore. C'est toujours un plaisir de vous avoir, de voir comment est le monde dans lequel vous vivez, comment vous le percevez, comment vous aimeriez qu'il évolue. C'est toujours hyper intéressant. En tout cas, cette émission a été créée pour ça. On est en rediff du coup ce jeudi à 15h et ce dimanche à 18h, une semaine sur deux du coup. On rebascule après, voilà, vous pourrez nous réentendre la semaine suivante. Merci à vous jeunes gens, merci aux auditeurs de nous avoir écoutés, de nous écouter. Ils sont plus de 2 millions et quelques à nous écouter, donc merci à vous. C'est pas vrai Livia, depuis tout à l'heure j'ai envie de te dire ça, mais je ne pense pas qu'il y ait 2 millions de personnes.
3: 2 millions sans les zéros.
0: En tout cas, ils sont nombreux à nous écouter parce qu'on a souvent des retours, ou en tout cas que ce soit des membres de Radio Déclic et tout ça, on a des retours. Vous êtes écoutés, jeunes gens, votre avis est hyper intéressant et intéressé. Donc voilà, merci à vous. On vous souhaite une bonne journée. On laisse Élise et le Déclic Midi pour l'actu. Et bonne journée à tous.
2: Bonne journée.
1: Bye.
3: Au revoir.
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0: Bonjour à toutes et à tous et bienvenue dans cette nouvelle émission consacrée à la santé mentale sur Radio Déclic. Aujourd'hui, nous allons parler d'un sujet qui touche énormément de jeunes, mais aussi leurs familles, les enseignants et tous les professionnels qui les accompagnent. Notre thème est le suivant, le rôle de l'école dans le bien-être des jeunes peut-elle compenser les fragilités familiales? Mais aujourd'hui, je ne suis pas toute seule, je suis avec Lucie. Bonjour. Ah, désolée. J'avais pas ouvert le micro.
1: Je peux parler.
0: C'est bon.
1: Ça va? Salut, bah ça va et toi?
0: Ça va. Et je suis aussi avec Joséphine. Salut.
2: Bonjour Ine, bonjour Lucie. J'espère que vous allez tous très bien.
0: Le rôle est souvent présenté comme un lieu d'apprentissage, mais aujourd'hui, elle est bien plus que cela. C'est un endroit où les jeunes passent une grande partie de leur temps, où ils créent leurs liens, développent leur confiance en eux et trouvent parfois des adultes à qui parler lorsqu'ils traversent des difficultés. Mais une question se pose, est-ce que l'école peut réellement jouer ce rôle lorsque certains jeunes vivent des situations familiales compliquées? Peut-elle remplacer ce qui manque, à la maison? Ou peut-elle seulement apporter un soutien complémentaire? Pour répondre à ces questions, notre émission sera organisée en trois temps. Nous commencerons par une chronique qui permettra de mieux comprendre les liens entre le bien-être des jeunes, leur environnement familial et le rôle que peut jouer l'école. Ensuite, nous ouvrirons un débat autour de cette question. Nous verrons différents points de vue, les limites de l'école, mais aussi tout ce qu'elle peut apporter pour accompagner les élèves. Enfin, nous terminerons avec un jeu interactif qui nous permettra de réfléchir ensemble de manière plus ludique aux idées reçues et aux réalités concernant la santé mentale des jeunes. Alors installez-vous confortablement, restez avec nous et c'est parti pour cette émission consacrée au bien-être des jeunes et au rôle essentiel que peut jouer l'école dans leur équilibre. C'est l'heure de la pause mentale. On vous raconte tout,

Aujourd'hui, lorsqu'on parle de santé mentale chez les jeunes, on pense souvent au stress scolaire, au harcèlement ou encore aux réseaux sociaux. Pourtant, un autre élément influence fortement leur bien-être, le climat familial. Grandir dans une famille où l'on se sent écouté, soutenu et encouragé favorise généralement le développement de la confiance en soi. À l'inverse, certains jeunes vivent des conflits, des séparations, des difficultés financières, des violences ou encore un manque de dialogue. Ces situations peuvent avoir des conséquences importantes sur leur santé mentale. C'est dans ce

0: établissements scolaires rencontrent eux aussi des difficultés. Les classes sont souvent chargées, les enseignants manquent parfois de temps ou de formation pour accompagner les élèves en souffrance et les personnels spécialisés ne sont pas toujours assez nombreux. Finalement, la véritable question n'est peut-être pas de savoir si l'école peut remplacer la famille, mais plutôt comment la famille, l'école et les professionnels peuvent travailler ensemble pour mieux accompagner les jeunes. Parce qu'au fond, chaque élève mérite de grandir dans un environnement où il se sent respecté, soutenu et écouté. Parlons-en. Dans ta tête et pas seule. Maintenant, place au débat. Nous allons maintenant ouvrir notre débat autour de cette question. L'école peut-elle compenser les fragilités familiales ?
1: Moi, je pense que ça dépend des structures des écoles. Il y a certaines écoles où, justement, l'environnement, il est mauvais dans certaines écoles où un enfant, il va se confier et l'adulte va dire il dramatise, de toute façon, il est là pour apprendre, qu'ils n'ont pas à gérer les crises familiales. Donc vraiment, je pense que ça dépend de la compréhension de la personne qu'on a en face.
2: Après, moi, je pense que ça peut être bien d'avoir aussi davantage d'horaires où il y a des psychologues scolaires de disponibles ou alors des... Enfin, je sais pas, mais je sais que dans plusieurs collèges, il y a des assistantes sociales aussi, si je me trompe pas.
3: Oui, c'est vrai.
2: Et du coup, je pense que ça peut être bien, effectivement, d'avoir même un truc associatif, tu vois, une permanence qui permette de recueillir des paroles d'enfants traumatisés ou... Qui ont des situations difficiles, quoi.
0: Est-ce que pour vous, l'école a-t-elle aujourd'hui un rôle plus important qu'avant dans le bien-être des jeunes ?
2: Plus important, je sais pas. Après, important, oui, parce qu'on y, enfin, quand on est au collège ou au lycée, on y passe quand même, toute la journée. Enfin, c'est presque à chaque fois.
0: Quasiment toute notre vie, on s'en sort.
2: C'est ça, ou 8 heures, au moins 8 heures par jour toute la semaine. Donc oui, je pense que c'est important qu'il y ait cet encadrement qui soit fait. Après, est-ce qu'elle a un rôle plus important qu'avant ? Je pense que le rôle de l'école, c'est surtout d'accompagner dans l'apprentissage, et de donner les clés pour pouvoir s'en sortir dans la vie en tant qu'adulte après, plus ou moins. J'en ai aucune idée de si elle a un rôle plus important qu'avant. Je sais pas s'il a vraiment évolué ou pas.
1: Moi, je pense que ça a évolué, mais pas dans le bon sens. C'est-à-dire que l'école est faite pour être un environnement neutre et normalement sain. Mais avec tout ce qu'il y a maintenant, les réseaux sociaux, Internet, et puis le harcèlement qui est plus facile, je trouve, de nos jours, je pense que des fois, il y a des écoles, elles se rendent pas compte que leur environnement est toxique. Pour déjà un enfant où sa situation familiale est hyper compliquée, et le fait de pas gérer ces crises de harcèlement, de réseaux sociaux, d'internet, puisque malheureusement les jeunes de nos jours ils sont nés avec un téléphone dans les mains et ça va très très vite et je pense que l'école elle est pas encore adaptée pour ce genre de situation et je pense qu'à partir d'un moment il faut vraiment que les écoles se remettent en question, que ce soit des collèges, des lycées ou même les études sup, parce que ça peut créer de gros problèmes. On le voit, il y a beaucoup de jeunes maintenant qui se suicident malheureusement à cause du harcèlement et de l'environnement familial. Et je sais que des fois il y a des écoles, par exemple, l'environnement familial est vraiment mauvais. Ça peut être un enfant qui se fait taper, insulter, etc. par ses propres parents. Et cette école-là va appeler les parents pour leur dire « Attention, vous n'avez pas le droit ». Et en fait, ça met plus l'enfant en danger. Et ils n'ont pas cette conscience de danger. Ils sont obligés de prévenir, parce que pour les enfants de moins de 15 ans, c'est une obligation de prévenir les parents. Je trouve que ça met vraiment en danger. Et du coup, l'enfant, il est en plein milieu, et il est plus safe à l'école, et il est plus safe chez lui, quoi. Et je trouve ça vraiment dramatique.

0: Après, le problème, c'est aussi que les gens sont pas forcément formés pour recueillir ce genre de paroles aussi. Et je dis pas que c'est bien, hein, au contraire. Mais c'est juste que du coup, il y a des signalements qui peuvent être faits, etc. aussi. Le problème, c'est que les signalements, d'après ce que j'ai lu de mon côté, ils aboutissent pas forcément tout de suite, ou même ils mettent énormément de temps à remonter au-dessus.
1: Voire pas du tout.
0: Voire pas du tout. Et du coup, même si le corps enseignant ou alors les pions ou les animes périscos font ce qu'ils peuvent pour signaler des choses, pour faire en sorte que ça remonte au-dessus, ça remonte pas forcément, quoi.
1: Ouais, mais puis c'est compliqué, le système il est compliqué, on n'arrive pas forcément à avoir, comme tu dis, il y a des signalements par exemple où la maman elle a oublié de mettre un goûter dans le sac de son fils, elle se fait signaler par les services sociaux, bizarrement ils viennent tout de suite, mais quand c'est un enfant qui est maltraité, on sait pas, on n'a pas de preuves, le gosse il a des bleus partout, enfin, moi je pense aussi qu'il y a un problème de priorisation des sujets entre un goûter et se faire tabasser par ses parents. Enfin,
0: oui, c'est sûr, après je sais pas combien de signalements aboutissent et les raisons pour lesquelles donc je m'avance pas là-dessus.
1: Je pense pas qu'il y en ait énormément, mais il y en a de plus en plus des signalements.
2: Ouais, par rapport à avant, il y en a beaucoup plus, mais c'est vrai que d'habitude ils sont pris à la légère, ils sont pas pris au sérieux. D'habitude ils font en sorte en fait de discuter d'abord avec le parent concerné, sachant que des fois t'as des enfants qui disent clairement que bah maman papa me frappe ou autre, mais pourtant ils vont la seule chose qu'ils vont faire c'est ils vont appeler le parent concerné en fait pour parler avec lui. La logique, je sais pas où elle est, mais c'est pas grave. Mais
1: c'est de la mise en danger d'autrui, hein. Et puis en plus, comme c'est un enfant, je parle pas du collège, lycée, bien sûr, je parle de tout ce qui est maternelle, primaire, que ça peut avoir de graves conséquences. Mmh. Après, il y a des écoles, comme disait Lucie, où il y a des psychologues ou des aides sociales. Malheureusement, c'est pas le cas dans toutes les écoles. Toutes les écoles publiques n'en ont pas.
2: Ça, je trouve ça dommage.
1: Et les écoles privées en ont encore moins, en fait.
2: Ouais.
1: Parce que ça coûte de l'argent, c'est cher. Et à mettre en place, c'est compliqué. Alors, est-ce qu'il y a d'autres solutions? Je ne sais pas, je suis pas devin. Mmh. Mais c'est vraiment compliqué. Et je pense que il faudrait créer vraiment, comme disait, un groupe ou une asso avec des adultes où on peut parler en toute confiance. Je pense que ça, ce serait un bon début.
2: J'ai une autre question pour vous. Est-ce que, pour vous, les enseignants sont-ils suffisamment formés pour détecter la souffrance psychologique des élèves?
1: Malheureusement, il y a des formations qui sont faites. Est-ce qu'elles sont comprises?
0: Après, je pense que ça reste, dans certains cas, les enseignants sont pas éduqués non plus.
2: Ouais.
1: Et, en fait, j'avoue.
0: Mais du coup, en fait, les enseignants sont pas éduqués et du coup, c'est pas le même métier non plus. Donc, par exemple, quand tu te retrouves avec des classes, avec des enfants qui ont des troubles du comportement, par exemple, ou d'autres comportements comme ça. Je pense que ça peut être compliqué pour un enseignant de gérer par exemple une crise de violence ou de gérer par exemple une crise de violence verbale ou physique, parce que des fois il y a des crises de violence physique que le gamin contrôle pas. Et du coup pour moi ça c'est, enfin, les enseignants devraient avoir peut-être un module là-dessus, mais ils sont pas éduqués encore une fois, et du coup pour moi c'est pas vraiment, c'est pas le même métier en fait.
2: Bah moi je pense qu'il faudrait quand même davantage de formation pour les enseignants par rapport à ça, parce que c'est vrai qu'on a déjà vu dans nos classes des fois des élèves perturbateurs, ou des fois ils piquent des crises, ou des fois ils ont carrément envie. Moi j'ai déjà vu un élève qui a déjà frappé un prof, et la seule chose qu'ils vont faire c'est de le maîtriser. Et c'est tout, tu vois.
1: Et encore, maîtriser, si le gosse se plaint aux parents et que le parent décide de porter plainte, le prof, il l'a là où il faut, quoi. Enfin, non, mais c'est vrai. Malheureusement, c'est vrai. Il n'y a pas assez, comme disait Lucie, c'est pas des éducateurs. Et malgré les formations, malheureusement, les adultes devront toujours se laisser faire parce que ça reste un enfant, qu'il est mineur, qu'il peut se plaindre. Il suffit que le parent lui ait fait un bleu et que le parent dise « Regardez, en fait, c'est le prof qui a fait un bleu. » Le prof, il n'est pas là pour ça. Ouais. Il n'est pas là pour gérer des crises, que ce soit verbal ou physique. Il est là pour enseigner et apprendre des choses aux élèves. Et peut-être que trouver des éduques dans les collèges, lycées, même dans les primaires. Je sais que c'est compliqué, mais quelqu'un à qui parler et quelqu'un qui sait gérer les émotions des enfants, ce serait bien.
0: Bah après, je pense que dans tous les cas, la formation, par exemple, des premiers secours en santé mentale, ça peut être quelque chose de base aussi. Mais en fait, les formations-là, moi, je n'avais pas entendu parler avant de venir en service civique, tu vois, par exemple.
1: Ah ouais, c'est vrai.
0: Mais je te jure, le premier secours de santé mentale, je savais. Enfin, je me doutais bien que ça existait, tu vois, mais j'en avais jamais vraiment entendu parler
1: avant. C'est hyper récent, ça a été mis en place par la région Grand Est très récemment. Je crois que ça n'a même pas un an.
0: Ouais. Mais du coup, j'en avais jamais entendu parler avant et je me dis, mais ça, en vrai, quand tu bosses avec du public, qu'il soit plus difficile ou pas.
1: Ou pas, oui.
0: Genre, je pense que c'est important, c'est comme les premiers secours que tu peux passer.
1: Ouais, clairement.
0: Le PSC1 et tout. Enfin, pour moi, c'est des formations qui devraient peut-être être passées, tu vois, dans le cadre.
1: Puis, et c'est pas parce que. Enfin. La santé mentale, c'est pas parce que c'est un enfant difficile aussi. Hein.
0: Non.
1: Ça peut être un enfant qui a une vie très bien et qui malheureusement, il y a un événement qui s'est produit, que ce soit extérieur ou intérieur à l'école, hein, bien sûr.
2: Un traumatisme.
1: Un traumatisme, il suffit que, je sais pas, il s'est fait percuter par une voiture, il va bien physiquement, mais est-ce que mentalement, ça va?
2: Ouais.
1: C'est pas forcément des gens qui ont des soucis... familiaux ou extérieurs à la famille, c'est quelque chose. En fait, je sais même pas des fois comment ça arrive, et c'est toute la complexité de notre cerveau aussi. Et c'est vrai que cette formation, elle devrait être faite par toutes et tous.
2: Elle devrait, moi je dirais. Bah après, je sais pas si tout le monde voudrait, mais moi je dirais peut-être même obligatoire en soi, dans le sens où il faut vraiment sensibiliser, ça je trouve. Je trouve que c'est pas vraiment sensibilisé. Je trouve que c'est pas vraiment, on n'en parle pas énormément, et ou à la rigueur faire surtout de la prévention, je dirais, dans les écoles par exemple. Faire de la prévention, dire que expliquer que, je sais pas, par exemple à des collégiens que voilà, si vous êtes comme ça, si vous ressentez telle ou telle émotion, c'est que peut-être par rapport à un événement, voilà, vous avez eu un traumatisme, vous devez en parler. Pour vous libérer, pour tout simplement essayer d'en discuter, parce que si vous restez comme ça, peut-être que plus tard, en fait, vous allez, rester en fait dans ce traumatisme et pas en sortir, ça va être compliqué, quoi.
1: On est une génération, on en parle de plus en plus de la santé mentale, comparé à il y a 20 ans ou la génération de nos parents, par exemple, qui n'en parlait pas du tout, où c'était carrément tabou.
2: Mais ça existait même pas, je dirais.
1: Ça existait, mais c'était les fous, on les mettait en hôpital psychiatrique parce qu'on savait pas quoi faire d'eux, on les shootait à des médicaments, c'est tout. Et on en parle de plus en plus. Des fois, je vais pas dire un peu trop, parce que c'est jamais trop la prévention, mais des fois, ça justifie des comportements qui sont pas liés à des problèmes de santé mentale. Et je trouve que des fois, on en abuse aussi un petit peu.
2: Merci à vous, les filles.
1: Merci à toi.
2: On constate qu'il existe plusieurs points de vue. L'école ne peut certainement pas remplacer la famille, mais elle peut jouer un rôle essentiel dans la prévention, l'écoute et l'accompagnement des jeunes. Pour que cela fonctionne, chacun doit pouvoir agir à son niveau, les familles, les enseignants, les professionnels de santé et les institutions. Maintenant, je vous dis de passer au jeu, ça vous dit ?
1: Bah ouais, grave.
2: Bienvenue dans le game. Allez, on joue.

0: Alors, le jeu, c'est un vrai ou faux. Du coup, c'est un vrai ou faux sur la santé mentale des jeunes. Je vais lire une affirmation et vous devez me répondre du coup vrai ou faux. Puis on explique ensemble la bonne réponse. Ok. Du coup, première question. La santé mentale concerne uniquement les personnes souffrant de troubles psychologiques.
1: Faux.
2: Faux.
0: Bah, dites-moi pourquoi faux du coup.
1: Bah, faux parce que a priori, on a tous un cerveau qui réfléchit et des questionnements, des angoisses, des moments difficiles à passer ou pas, enfin des moments de joie, enfin on a tous une vie, on a tous notre parcours et du coup c'est pas que par exemple les personnes qui vont être diagnostiquées par certaines enfin par des professionnels de santé avec un TDAH ou alors une dépression qui souffrent de problèmes de santé mentale. D'ailleurs, il y a des gens qui ont le TDAH qui ne souffrent pas du tout, je dis n'importe quoi. Enfin, qui souffrent pas du tout de...
2: Oui, puis il y en a qui n'en ont pas conscience. Hein, ouais.
1: Mais du coup, c'est tout le monde en fait. C'est pas que des gens qui vont être sous diagnostic, etc.
0: Et bah, après aussi, surtout que la santé mentale, ça concerne tout le monde.
1: C'est
0: en
1: ça.
0: Soi, ça, elle fait partie de notre bien-être quotidien en fait. Question 2. Un élève qui sourit peut quand même aller mal.
2: Oui, vrai. Bah, parce que c'est pas parce qu'on sourit qu'on va pas bien. Enfin, c'est pas parce qu'on fait une poker face que. Enfin, non, mais à un moment donné, on a tous, comme disait Lucie, des moments de haut et de bas, et c'est pas parce qu'aujourd'hui je souris que ça va. Ouais. Et pareil, des fois, on peut tirer la tronche et aller très bien.
0: Ouais, c'est vrai.
2: On peut pas. Enfin, voilà, c'est en fonction de nous, quoi.
0: Vous avez jamais entendu la phrase d'une personne qui fait que de sourire, qui fait que de rigoler, qui est surtout dans l'humour, etc. C'est une personne en fait qui va pas bien à l'intérieur d'elle en fait, de soi. Quoi. Je sais pas si vous avez déjà entendu ça.
1: Oui, j'ai déjà entendu ça. Après, je pense que ça dépend aussi beaucoup du tempérament des gens. Il y en a pour qui ça va être le cas pour cacher quelque chose, et il y en a qui sont juste comme ça, quoi.
0: C'est vrai. Troisième question. L'école peut aider un élève en difficulté?
1: Je pense que oui, dans la mesure de ses capacités, mais...
0: Bah, grâce aux enseignants, au CPE...
2: C'était quoi la question?
0: L'école peut aider un élève en difficulté.
2: Oui et non.
0: Pourquoi?
2: Bah, comme on disait, l'obligation de prévenir les parents à des enfants de moins de 15 ans. Ouais. Ça peut plus faire de mal que de bien.
0: Ouais, c'est vrai. Il y a du bon et du mauvais côté. Des fois, on peut tomber sur des enseignants qui sont à l'écoute et qui savent que bah, du coup, l'élève est vraiment en souffrance. Donc, du coup, ils vont être là vraiment pour l'aider. Et t'as des enseignants qui, eux, vont surtout faire en sorte que le problème soit réglé, en fait, avec les parents directement. Mais ça dépend des enseignants, oui. Les difficultés familiales peuvent avoir un impact sur les résultats scolaires.
1: Oui.
2: Ah bah oui, clairement, si ça va pas à la maison, on peut être en chute libre au niveau des notes. Hein. Surtout s'il y a un climat familial très tendu, avec l'extrême, hein, bien évidemment, de hurler, de pas avoir de calme pour étudier, c'est pas forcément simple.
0: Ouais, c'est vrai, t'as le stress, les inquiétudes, tout ça, donc du coup, ça peut réduire la concentration et la motivation quoi, de l'élève.
1: Oui, alors même si c'est un cadre familial qui est sain, mais que c'est des besoins matériaux, par exemple, qui sont pas comblés, genre t'as pas d'endroit où t'isoler, par exemple, pour, enfin, je sais pas, par exemple, tu partages ta chambre avec ton frère ou ta sœur, ou genre, enfin, en fait, tu peux pas étudier pareil que si t'as ta chambre tout seul et que tu peux t'isoler, quoi.
0: Ouais.
1: Même si la famille va bien en soi.
0: C'est vrai. Parler de ses émotions est un signe de faiblesse.
2: Bah, faux.
1: Faux.
0: Bah, pourquoi, du coup?
1: Parce que je pense que ça prend déjà énormément de temps d'apprendre à démêler ses émotions.
0: Ouais, c'est vrai.
1: Et du coup, je pense qu'essayer de mettre des mots dessus, c'est un pas pour se sentir mieux et pour avancer et puis pour se comprendre de mieux en mieux et se découvrir de plus en plus. Et c'est pas de la faiblesse, c'est le plus beau cadeau que tu peux te faire. Donc,
0: Ouais, c'est vrai.
2: Ouais, je suis d'accord avec Lucie. Savoir ce qu'on ressent, c'est compliqué.
0: Ouais.
2: Parce que voilà, on a la base, je suis triste, je suis en colère, je suis joyeux, mais je sais pas que ça, les émotions.
0: Mm-mm.
2: Des fois, on peut aller très bien, mais il y a un truc qui nous chiffonne. Enfin, voilà, et c'est. Moi, je sais que j'arrive pas à mettre de mots sur mes émotions des fois. C'est
0: moi aussi.
2: Ah, c'est hyper compliqué.
0: Moi aussi. Des fois, t'as des émotions et tu te dis, mais en fait, je suis pas. Pourquoi je suis bizarre? Genre, je sais pas ce que j'ai.
2: Ça va, mais ça va pas en même temps.
0: Voilà.
2: Et puis, tu
0: te dis. Je suis sûre que c'est vrai.
2: Quelle est cette émotion?
0: Ouais. Des fois, tu te dis, mais en fait, je vais bien, mais en même temps, il y a un truc qui va pas, donc je sais pas c'est quoi. Et tu te dis, mais en fait, je sais pas j'ai quoi. Et après, tu sais, des fois, quand les personnes te disent, ça va, tu dis, bah ouais. Genre, c'est comme si en mode ils disaient, bah non, ça se voit, ça va pas. Bah si, ça va.
1: Après, enfin, je pense que ça va. Ça dépend à qui tu parles aussi. Genre, je pense qu'avec un ami proche, si justement t'es dans cet état-là et qu'il te dit, mais t'es sûr, ça va. Et puis toi, tu vas peut-être plus parler aussi à des gens où t'es plus proche. Et ça, c'est humain, c'est tout le monde. Je pense que t'as pas envie d'étaler non plus
0: ta vie aux gens que tu connais pas.
1: À toute la terre.
0: Ouais, je comprends.
1: Mais je pense que, ouais, en parler avec des personnes de confiance, de qui t'es proche, etc., c'est le meilleur moyen aussi d'avoir un point de vue extérieur qui te permet de mieux comprendre les choses et de mieux démêler les choses aussi.
2: Je sais que ce qui aide aussi beaucoup, c'est de parler à un psychologue ou un neuropsychologue qui lui peut déterminer qui saura exactement ce que tu vis. Et c'est assez fou parce que... Flûte. C'est assez fou parce que des fois, tu te dis, mais ouais, c'est ça. Comment tu le sais, genre? Ouais, c'est ça. Ouais. Mais des fois, il n'y a juste pas de mots pour décrire ce qu'on ressent.
0: Je sais que les jeunes, ils peuvent bénéficier de 10 séances chez un psychologue, je crois.
2: 12.
0: 12, ouais. 12, j'en avais parlé à ma dernière émission avec une des assistantes sociales qui, avait dit qu'il y a 12 séances chez les psychologues qui sont, je crois, remboursées.
2: Tu avances les frais et ils te donnent un papier que tu dois envoyer par courrier.
0: Ouais, je crois que c'est ça. Donc,
2: à raison d'une fois par mois.
0: Donc, pour tous nos auditeurs et nos auditrices, si vous entendez ça, n'hésitez pas.
2: Et c'est renouvelable à la date d'anniversaire de votre premier rendez-vous. C'est-à-dire que si aujourd'hui vous prenez rendez-vous, vous avez 12 séances jusqu'au 21 juillet 2027. C'est renouvelable tous les ans. À la date de l'anniversaire.
0: Ouais. Et les filles, je vais vous demander quelque chose, une dernière chose, avant qu'on conclue notre émission. J'aimerais que vous me donniez une phrase, une action simple qui pourrait améliorer le bien-être des élèves dans son établissement. Mmh. Une action simple. Si vous pouvez m'en donner une.
1: Une action, genre un truc à mettre en place sur le long terme, quoi. Moi je pense que je vais reprendre ce que je disais tout à l'heure. C'est pas simple, mais je pense que ça peut être très très bien de le mettre en place. C'est d'avoir une espèce de cellule au sein de chaque établissement pour accueillir les jeunes et avoir une espèce de permanence en fait qui... Parce que là, par exemple, je vois des fois les infirmières scolaires, elles sont là un ou deux jours par semaine.
0: Ouais.
1: Et c'est
2: quand il y en a.
1: Quand il y en a. Et pour moi, c'est pas suffisant pour encadrer des ados ou des enfants ou même des jeunes adultes. Et du coup, j'aurais tendance à dire que une cellule qui serait tout le temps disponible sur le temps scolaire. Je pense que ça peut être un bon début pour encadrer des jeunes avec des professionnels.
2: Il y a aussi la semaine de la santé mentale qui peut être utile. Je sais que une idée qui m'était venue, c'était mettre une boîte à disposition toute l'année auprès des élèves et de ceux qui veulent écrire et se confier. C'est ultra pratique. Ça peut être vu par l'infirmière scolaire, anonyme ou pas. Mais et puis pendant cette semaine, profiter d'avoir des échanges peut-être en petits groupes. Alors pas sur la vie personnelle, mais où la psychologue scolaire, elle peut, ou un prof principal peut discuter de ce qui a été mis en place, de dire il faut pas hésiter, que ça arrive à tout le monde, que vous êtes pas seul, que rassurer les personnes, ça peut être intéressant.
0: Eh ben merci les filles.
2: Merci à toi.
0: Nous arrivons déjà à la fin de cette émission consacrée au rôle de l'école dans le bien-être des jeunes. Aujourd'hui, nous avons vu que la santé mentale est un sujet qui concerne tout le monde. Nous avons également compris que si la famille joue un rôle fondamental dans le développement d'un jeune, l'école peut aussi représenter un lieu d'écoute, de soutien et de sécurité. Même si elle ne peut pas remplacer la famille, elle peut parfois faire une réelle différence dans la vie d'un élève en détectant un mal-être, en créant un climat bienveillant ou en orientant vers les bonnes personnes. Cette émission nous rappelle surtout qu'accompagner les jeunes est une responsabilité collective. Familles, enseignants, professionnels de santé et élèves eux-mêmes ont tous un rôle à jouer pour construire un environnement plus serein et plus bienveillant. Merci à toutes les personnes qui ont participé à cette émission, ainsi qu'à vous, chers auditeurs, pour votre écoute et votre fidélité. N'oublions jamais qu'il est normal de ne pas toujours aller bien et qu'il est tout aussi normal de demander de l'aide lorsque l'on en ressent le besoin. Et bah, on vous dit à très bientôt pour une nouvelle émission. Prenez soin de vous et des personnes qui vous entourent. Au revoir.
1: Au revoir.
2: Bye bye.
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Bonjour à toutes, bonjour à tous. Très heureux de vous retrouver en cette période estivale pour une émission assez particulière, puisqu'elle sera totalement consacrée à un musicien, que dis-je, un géant de la musique. Musicien qui nous a quittés le 12 février dernier à l'âge de 90 ans, monsieur Michel Portal. Alors au cours de ce 97e rendez-vous d'Impression Jazz, eh bien j'ai pris le parti de ne pas vous retracer le parcours de celui qui était clarinettiste, saxophoniste et joueur de bandoneon, capable de passer d'un soir à l'autre d'un répertoire classique à un de ces moments de jazz fiévreux dont il avait le secret et qui l'aura fait vivre quasiment jusqu'à son dernier souffle. Un musicien hors norme qui s'était fait connaître dès la fin des années 60 en étant l'un des acteurs de la scène free jazz en France et en Europe et qui est devenu l'une des figures majeures du jazz. Pas de rétrospective donc, car cette émission aura pour matière première, si vous me permettez cette expression, la bande-son d'un film documentaire réalisé par Benjamin Delattre et qui nous permet d'entrer quasiment au cœur du processus de création et d'improvisation de Michel Portal. C'est un document exceptionnel et particulièrement émouvant. Ce film a pour titre « Quelques notes sur la liberté » et vous aurez la chance d'en découvrir aujourd'hui la bande-son dans son intégralité, sachant que celle-ci a fait l'objet d'une parution sous la forme d'un CD publié chez Sésame Musique. Quelques notes sur la liberté, c'est aussi, par conséquent, le sous-titre de cette émission. Mais avant de vous laisser découvrir sans interruption de ma part les quelques 37 minutes durant lesquelles vous pourrez écouter Michel Portal improviser et commenter au fil des minutes son travail de création, j'ai eu envie de partager avec vous une composition enregistrée voici une quarantaine d'années maintenant et qui se trouve être celle par laquelle je suis entré de plein pied dans son univers. Alors ce fut, je dois bien le dire, un effet de séduction immédiat. Il s'est passé ce jour-là quelque chose qui avait à voir avec une forme d'envoûtement, c'était un peu magique. Alors le clarinettiste, qui était loin d'en être à ses débuts à cette époque, avait publié au Chant du Monde un disque étonnant, différent et captivant, Turbulence. Alors un disque qui s'ouvrait sur une composition intitulée Mozambique, autour de Michel Portal qui joue ici de la clarinette basse et des saxophones barytons et soprano, on trouvait Mino Sinelli aux percussions, Andy Emler au synthétiseur et Jean Schwartz au traitement sonore. Voici Mozambique par Michel Portal.

0: Voilà, c'était un aspect, un parmi beaucoup d'autres, de la musique fiévreuse de Michel Portal, ici enregistré en 1986 avec Mozambique, extrait de son disque Turbulence. Alors venons-en maintenant à ce film dont je vous parlais en introduction de cette émission, Quelques notes sur la liberté, un documentaire de 53 minutes réalisé par Benjamin Delattre, et qui constitue le dernier témoignage enregistré de la musique de Michel Portal. Il a été tourné entre le 19 décembre 2022 et le 27 juillet 2023, et il permet de découvrir 18 improvisations utilisant la clarinette basse, la clarinette en si bémol, le bandoneon et le saxophone soprano. Alors Michel Portal, non sans certaines réticences au départ, a finalement accepté de se prêter à cet exercice très particulier, et on ne peut que remercier Benjamin Delattre de nous faire un tel cadeau qui ressemble par la force des choses à un testament. Alors, vous devez imaginer la scène. Le décor sur fond noir est minimaliste pour que toute l'attention soit portée sur le travail du musicien, une chaise, un chevalet, une malle, une valise et bien sûr les instruments fétiches, clarinette basse, bandoneon, saxophone soprano, de celui qui, vêtu de noir, va nous laisser pénétrer avec lui dans son monde intérieur d'improvisation, il y en a 18 au total donc, et qui va également se livrer à quelques réflexions sur son processus créatif, aussi bien que sur son rapport quasi névrotique à la musique de celui qui confie avec une pointe de malice dans le regard, si jamais je ne fais pas de musique, je deviens complètement fou, mais il faut pas que je le dise aux autres. Une relation absolue, aussi charnelle que cérébrale, est marquée par une intranquillité qui était la marque de fabrique d'un musicien habité par une urgence d'ordre existentiel. Le film se termine par une improvisation au musée Fabre de Montpellier devant un tableau de Pierre Soulages. Dernière note, comme un ultime souffle enregistré, nous sommes dans un ailleurs indéfinissable, dans ce qu'il convient peut-être de nommer outre-musique, en référence à l'outre-noir du peintre. Précisons que ce film a fait et fera la tournée de quelques festivals en 2026, ainsi à Jazz sous les pommiers, Jazz en Comminges, Jazz à Saint-Germain-des-Prés, Jazz Campus en Clunisois, puis Jazz à Marciac cet été ou Jazz à Nevers au mois de novembre. Voilà. Eh bien, je vous laisse maintenant en compagnie de ce géant qu'était et restera Michel Portal. Écoutons-le imaginer, presque dans les conditions du direct, ces quelques notes sur la liberté.
1: Bon, je commence quelque chose là.

n'y a pas de musique écrite devant moi, là. Donc, pour moi, ça, quand je joue ces choses-là, ben et quand j'entends le son qui n'est pas si mauvais que ça, je me dis, ça vaut le coup. C'est ça que je me dis. C'est-à-dire, on a l'impression de parler, quoi, finalement. Pour moi, c'est ça. Ça veut dire, c'est uniquement quelque chose qui sort de l'âme, comme ça, qui a envie de chanter, comme ça, tranquillement, quoi. C'est ça, l'histoire.

Là, là, là, alors là, je vais commencer à pleurer, c'est dommage. Si jamais je fais pas de musique, je deviens complètement fou. Mais il faut pas que je le dise aux autres.

0: J'ai joué cette histoire, je serais incapable de la refaire maintenant. Ou alors, si je l'écoute, je la refais. Mais j'ai pensé que cette dernière-là, elle vit. Elle me ressemble, quoi.
1: Depuis tout à l'heure, vous jouez sans partition, mais est-ce que vous ne travaillez pas aussi avec des partitions ?
0: J'ai ça de partitions, quoi. Moi, j'ai bourré de partitions, mais bourré. C'est complètement dingue, quoi. C'est comme ça, c'est plus fort que moi, quoi.

Voilà, ça aussi, c'est avec la voix. Si je fais pas la papa, là, c'est ce que j'adore dans la musique, c'est de jouer avec les doigts comme ça, le truc, de jouer avec la force en même temps. C'est ce que j'aime, moi.

Moi, j'ai envie de chanter, ça, même pas de jouer, même du bandoneon. Je me fous à chanter, quoi, quelque part, quoi. Pam, pam, pam, pam. Pour la force, je sais pas. C'est la musique, moi, c'est tout. J'adore la musique. Le reste, bon, j'y arrive pas. Pas la musique, il faut.

0: faut ouvrir, quoi, ouvrir le, beaucoup de choses. Évidemment, quand je joue avec des musiciens autour, il n'y a plus de problème, là. Il n'y a plus de problème, parce qu'on entend les harmonies, le mec qui joue, la contrebasse, bon d'accord, mais quand on est tout seul comme ça, ça c'est une autre histoire.
1: Si vous changez d'instrument, on pourrait essayer d'assembler un morceau.
0: Je vais prendre le soprano pour voir un peu qu'est-ce que ça donne, je ne sais pas.

Des trucs comme ça, quoi, sauvage. Ça, je peux jouer à l'éternité. J'aimais tellement ça quand j'avais 14 ans que je l'ai fait par cœur, quoi. Et ça, je peux pas en sortir de ça. Mmh. Parce que c'est tellement bien fait, tellement bien fait. Et après, ça, il faut continuer.

Non, mais moi, ce que je cherche, c'est des sons longs et qui soient un peu sensibles, quoi. Et puis, tout d'un coup, on peut monter là-dedans. Et à un moment donné, on peut monter encore plus, mais que ça vole comme ça, mais doucement, quoi. C'est ça.

Et voilà, vous avez pu vivre presque aux côtés de Michel Portal une véritable aventure, celle de la création musicale, avec toute la place occupée par l'improvisation. Un immense musicien qui nous a quittés donc au mois de février et que nous avons tous pu admirer une dernière fois grâce à ce documentaire réalisé par Benjamin Delattre, Quelques notes sur la liberté, dont vous venez d'écouter la bande-son. Alors, comme il nous reste quelques minutes, je vous propose d'écouter encore un peu Michel Portal avec une composition qui est la dernière du dernier disque publié de son vivant et dont je me suis fait largement l'écho au moment de sa sortie au printemps 2021. Ce disque a pour titre MP85, ce qui signifiait qu'au moment de son enregistrement, Michel Portal avait 85 ans. Une dernière et magnifique composition, Euskal Kantua, ce qui signifie chant basque. N'oublions pas que Michel Portal était originaire de Bayonne, un chant basque donc particulièrement émouvant, qui sonne aujourd'hui comme une sorte d'ultime salut de sa part. Michel Portal.

Et voilà, au revoir Monsieur Portal, c'était l'hommage qu'Impression Jazz a souhaité rendre à cet immense musicien qui va bien sûr nous manquer énormément, mais dont la musique va rester vivante et présente encore très longtemps, voilà qui ne fait pas le moindre doute. Merci à Franck qui a assuré la technique et la réalisation de cette émission que vous pouvez retrouver dès à présent à la page d'Impression Jazz sur le site de Radio Déclic. Quant à moi, je vous retrouve très vite pour une autre émission spéciale qui sera le premier de deux volets que je consacrerai aux héritiers de John Coltrane. Je suis allé fouiller un peu dans ma discothèque pour retrouver une sélection de reprises de compositions du saxophoniste par quelques illustres musiciens. Mais je ne vous en dis pas plus pour l'instant. Gardons la surprise pour ce qui sera le 98e rendez-vous d'Impression Jazz. En attendant de vous retrouver, portez-vous bien. Faites le plein de musique, de toutes les musiques. À bientôt. Au revoir.

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1: La prochaine composition parle d'une aventure qui m'est arrivée pendant le confinement. C'était une journée comme les autres et je m'ennuyais tout particulièrement. Et du coup, sur le coup de 15h dans l'après-midi, pour tromper l'ennui, je décide de me cuisiner des pâtes au pesto industriel de la Migros. Du coup, bon, j'ouvre la porte de mon frigo. Et là, je me rends compte que c'est un pot de pesto neuf qui m'attend. Du coup, je le prends, je l'ouvre. Ce bruit, le son du capuchon du pot de pesto qui s'ouvre pour la première fois, j'ai ressenti une joie, un épanouissement total, un accomplissement personnel. Et c'est avec ce sentiment de joie pure que j'ai composé la chanson suivante, qui s'appelle « Pesto ».

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